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0: Bien le bonjour à vous, mesdames, messieurs. Merci de vous réveiller en notre compagnie et de prendre une fois encore le rendez-vous de cette randonnée informative. Vous suivez le grand direct de l'information, la matinale la plus complète et la plus fournie du paysage médiatique béninois. Au sommaire, à suivre d'un instant à l'autre, la grenouille matinale. C'est votre tranche, celle qui vous permet de nous appeler pour passer en direct et partager avec nous vos préoccupations, votre point de vue ou votre regard sur l'actualité, cette actualité telle que vous la vivez. D'un instant à l'autre, le standard sera ouvert. Un peu avant, vous aurez droit, mesdames, messieurs, à la une des journaux. Les canards parus est déjà parvenu à la rédaction de Radio Fraternité. L'actualité telle que vue et traitée par nos confrères de la presse écrite est à suivre. À suivre également le bulletin de l'information. Ce sera aux environs de 7 heures, passé de 10 minutes. Voici d'ailleurs pour vous les titres du bulletin avec Akila Stako.
1: Dans les titres du bulletin matinal, le président de la République du Bénin, Romuald Ouadani, a été reçu ce mercredi par la présidente de la Commission européenne dans le cadre de sa visite de travail à Bruxelles. Cette rencontre a permis aux deux personnalités de réaffirmer leur engagement en faveur du renforcement des relations entre le Bénin et l'Union européenne. Les détails sont à suivre dans le bulletin matinal.

0: Inde. Et pendant ce temps, fin ce mercredi du séminaire de formation consacré à la promotion des droits socio-économiques. Ce séminaire a été organisé par la Haute Autorité de l'Audiovisuel et de la Communication ACT avec l'appui financier de la coopération suisse à travers GFA Consulting Group. Durant 3 jours, les professionnels des médias ont été outillés sur les enjeux liés aux droits socio-économiques, notamment leur importance dans le quotidien des populations. Le point de la science est à suivre. Et puis, le ministre chargé de l'Intérieur et de la Sécurité publique, Djibril Maman Cissé, était entouré de travail à Tandi et à Parafou afin de rencontrer les forces de défense et de sécurité déployées dans ces localités. Cette démarche s'inscrit dans une volonté de proximité avec les agents engagés au quotidien dans la protection des populations et la préservation de l'ordre public. Vous le suivrez dans le bulletin matinal à partir de 7h10.
1: Et donc le rendez-vous à partir de 7h, passé de 10 minutes pour suivre le développement de tous ces titres. Et dans le reste du temps, mesdames, messieurs, vous aurez droit, vous le savez bien, à l'entretien du jour. Dans l'entretien du grand directeur de l'information de ce jeudi, on s'intéresse à la formation des professionnels des médias sur la promotion des droits socio-économiques. Et bien, pour quel intérêt? Rachidat Oussou, experte formatrice, sera des nôtres pour nous donner tous les détails nécessaires sur cette formation. Voilà sur le monde. Ce jeudi, on s'intéresse au Sénégal. Examen en commission du projet de révision constitutionnelle à l'Assemblée nationale. Quel enjeu et quelle perspective pour les réformes institutionnelles? Raoul Steve Gounoukon nous en dira davantage. Vous aurez droit au reportage Focus. Et dans le reportage Focus de ce jour, on s'intéresse, mesdames, messieurs, à la pollution atmosphérique et sonore, un danger silencieux dans la ville de Parakou. Restez pour suivre le reportage aux environs de 7h passées de 45 minutes. Vous suivrez bien d'autres informations, notamment celles sportives. C'est la charpente de cette randonnée informative.
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1: Christian Avocetien sur la mise en onde de ce grand direct de l'information que nous ouvrons tout de suite par la une des journaux en toute première livraison. Les canards parus est déjà parvenu à la rédaction de Radio Fraternité. On démarre par le quotidien Maison Fraternité. Fraternité qui nous donne à lire ce matin réforme qui allège les charges de l'État. Le CES absorbe le médiateur de la République. Le premier vice-président de l'institution assure désormais le rôle. Visite de travail du président Romuald Ouadani à Bruxelles. L'AS UE Bénin pour une dynamique nouvelle économie et investissement Global Gateway. Le Bénin se positionne pour capter des financements verts européens. Que lire à la une du quotidien l'informateur. Respect de la gratuité. Et faux frais dans l'éducation, des mises en garde aux écoles, journal école, manifestation publique à Parakou, une nouvelle exigence, vie des institutions de la République, ce que devient le médiateur, écrit le quotidien Manchette, qui donne également à lire après l'Afrique, le président Romuald Ouadani accueilli à Bruxelles. Et on poursuit avec le matin, économie, investissement, Global Gateway. Le Bénin se positionne pour capter les financements verts européens. Parlement, adoption de la loi et désignation dans les parlements de la CEDEAO, UEMOA et puis panafricain. La loi sur le médiateur de la République toilettée est renforcée. Les représentants des députés dans les parlements régionaux désignés, écrit le matin, vision économique du gouvernement en 2027. Charlemagne Yankoti salue une résiliente décision et insiste sur l'urgence sociale. Le confrère de la matinée s'installe l'affront de Zagreb quand la diplomatie des visas poyade le mérite sportif des Amazones du Bénin. La Croatie doit être sévèrement sanctionnée pour cette honte, écrit le quotidien, qui précise également qu'au-delà des réparations financières, des sanctions politiques majeures doivent être prononcées. Et toujours à la une du confrère de la matinée, on peut lire Coupe de la Confédération CAF, le retrait surprise de Coton FC profite à l'ASPAC FC. La boussole de Cosme Ronsa paraît sans surplace ici. À Parakou, nous donne à lire ce matin, partenariat Bénin-Union européenne. Bruxelles réaffirme sa confiance en Cotonou. Finances publiques, le gouvernement affiche ses ambitions pour les trois prochaines années. Toujours à la une du quotidien, on peut lire. Affaire d'Invo, la justice relance un dossier emblématique. Dynamisme Info, médiateur de la République, la fonction désormais rattachée au CES, Razaki Amouda, qualifié président national, médiateur et porte-parole international du CID PAGA. Triple mission pour mission Zeleka Zeleka dès ce dimanche. Dossier Pierre Hubin d'Aïnvo, la justice déterminée à connaître la vérité et croit savoir. Le quotidien Dynamisme Info qui cède sa place à Gashkiani Info. Gashkiani Info nous donne à lire Cotonou et Bruxelles, main dans la main pour le progrès. Wadaï, l'artisan d'un partenariat déception. À la une du quotidien Gashkiani, on peut aussi lire désignation des chefs de village et de quartier de ville quand le piège des retards fait feu. Avec, bien entendu, les logos de deux formations politiques, notamment le Bloc républicain et l'Union progressiste, le Renouveau. Quand la bureaucratie étrangle le fait plier le sport pris en otage par les visas, analyse le quotidien qui cède sa place au quotidien Le Matinal, réforme institutionnelle au Bénin. Le premier vice-président du Conseil économique et social d'Office médiateur de la République. Lutte contre la menace terroriste au Nord-Bénin. L'Union européenne privilégie une approche par le dialogue territorial. On poursuit cette fois avec le quotidien Le Matin. Économie et investissement. Global Gateway, le Bénin se positionne pour capter les financements verts européens, écrit le journal L'Épu. On poursuit avec le pays émergent. Le pays émergent nous donne à lire ce matin dans sa parution participation des clubs béninois en compétition interclub de la CAF 2026-2027. L'ASPAC remplace au pied levé Coton FC en coupe de la Confédération. Et on termine ce matin par le quotidien Dabarou. Dabarou paraissant sur place à Parako, qui nous donne à lire dans sa manchette de ce matin, dispositif institutionnel et organisationnel des préfectures. On ne peut pas avoir des communes de 2021 et des préfectures de 1999. Honorable Adam Zakari est l'auteur de cette citation. Tournée ministérielle à Kandi et Parakou. Jibril Maman Cissé recueille les préoccupations des flics, écrit le quotidien de Barnabas Rokouman, qui nous donne également à lire ce matin. Organisation de tournois et de manifestations publiques à Parakou. Une autorisation préalable exigée. Les détails à retrouver dans les lignes, bien entendu, dans les colonnes du quotidien Dabarou, qui vient refermer cette toute première livraison des canards parus est déjà parvenue à la rédaction de Radio Fraternité. On va installer maintenant la tranche de Grand Yin. C'est votre tranche, celle-là qui vous permet de nous appeler, de passer en direct et donc de partager avec nous vos différentes préoccupations, votre avis sur l'actualité, votre regard sur cette actualité est tel que vous la vivez. 01 44 70 44 44 ou le 01 45 86 00 00. Ce sont les deux lignes qui sont disponibles pour recevoir vos différents appels. Appelez-nous pour partager avec nous et bien entendu les auditeurs de Radio Fraternité les préoccupations que vous rencontrez au quotidien, votre avis sur l'évolution de l'actualité. Eh bien, cette actualité telle que vous la suivez, je rappelle très rapidement les contacts disponibles pour passer en direct, passer au standard. 01 44 70 44 44 ou le 01 45 86 00 00. Quand vous composez ces deux numéros, vous passez en direct sur la tranche de grenier de Radio Fraternité. et vous partagez avec nous ainsi donc vos préoccupations, votre avis sur l'actualité, cette actualité telle que vous la vivez. Et si vous voulez être au top de l'information, vous savez quoi faire. 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Un intervenant, le tout premier, est au bout de la ligne. Auditeur, bonjour.
2: Bonjour, Fraternité FM.
1: Oui, bonjour. À qui ai-je l'honneur?
2: C'est Monsieur Amoré Justin, en direct depuis Tibona.
1: On vous écoute, Monsieur Justin.
2: Selon l'actualité que nous vivons aujourd'hui, la charité de la vie, hein. Vraiment, nous demandons à notre maire, aux préfets, aux députés, de voir le gouvernement pour qu'on puisse réduire le prix des premières nécessités de la consommation. Concernant le poisson, par exemple, le poisson, maintenant, le prix bas, ça commence à partir de 2 000 francs le kilogramme. 2 000 francs le kilogramme. Et par exemple, poulet, cardia, combien le kilo à 1 000 francs. Aujourd'hui, le plus petit, ça commence à parler de 2 000 francs le kilogramme. On est fatigué, nous sommes fatigués de manger le soja. Même si vous voulez appeler les docteurs sur votre plateau pour demander si chaque fois vous mangez la pâte avec soja, vous mangez la pâte avec soja matin, midi, soir.
1: Oh là là, il est parti. Vous avez la possibilité, vous le savez bien, de nous revenir avant la fin de cette tranche pour votre deuxième passage. Un autre intervenant au bout de la ligne. Auditeur, bonjour. Oui, à qui ai-je l'honneur?
3: C'est le frère Arnaud.
1: D'accord, on vous écoute. Mais si vous diminuez légèrement le volume de votre poste récepteur, vous allez permettre à tout le monde de bien vous suivre. Merci.
3: Je voudrais revenir par rapport au client des jeunes de là. En fait, un client doit avoir son taxe. Un client doit avoir son taxe. Ce n'est pas normal qu'un client va porter une taxe de prix qui a été déjà utilisée plusieurs mois. Et ça a une maladie. Même si vous voyez le docteur pour vous renseigner, ça c'est pas normal. Et la fois dernière, j'ai pris un client, j'allais, et il me demande pourquoi, par exemple, ici, les clients n'ont pas leur casque. Tu vois, quand nous, il n'y a pas un client qui ne parle pas son casque. Bon, moi, je voulais proposer à la mairie pour qu'ils puissent écouter la voix des Zemia. Et si un Zemia a pris un client, arrivé, le policier l'arrête, il n'est qu'à le faire du temps, le client est le temps de la payer.
1: D'accord, votre préoccupation est très bien notée. Merci pour, disons, cette sensibilisation. 01 44 70 44 44. Un autre intervenant au bout de la ligne. Bonjour.
4: Allô.
1: Oui, présentez-vous, monsieur.
4: Monsieur Messan, Symphorien, depuis Canada.
1: Monsieur Symphorien Messan, on vous écoute.
4: Ma grande va vers les gens qui règlent la consommation de la population au Bénin. Et je voulais dire que s'il peut contrôler les bascules que les bonnes dames, les bosses et les hommes utilisent pour nous servir la viande, aujourd'hui, n'est plus aux normes. C'est les bascules, la viande de c'est les bascules archaïques de la vieille date. Donc, le constat est que ça ne fait pas les 1 kilo. Presque tous les boucheries de Parakou. Donc, donc si la voix des consommateurs peut aller nous visiter ça et vérifier ça et les exiges à changer les anciens au nouveau et pèse là, ce serait très bon. Je m'arrête là et bonne journée à vous.
1: Très bonne journée à vous aussi. Votre préoccupation est notée. C'est une lutte menée par l'Agence nationale de métrologie, l'ANM au Bénin. Les populations peuvent également dénoncer pour espérer que cette situation soit corrigée dans leur zone. 01 44 70 44 44 ou le 01 45 86 00 00. Les deux lignes sont disponibles. Le standard est ouvert pour vous. Appelez-nous et passez en direct pour partager avec nous vos préoccupations ou alors votre avis sur l'actualité. Je le disais, cette actualité telle que vous la vivez. Et selon votre position géographique, nous vous donnons la possibilité, cette tribune-là, pour partager avec nous, les autorités et l'ensemble des auditeurs de Radio Fraternité, votre actualité, bien entendu. On va prendre le tout prochain intervenant qui se positionne au bout de la ligne. Auditeur, bonjour.
5: Oui, bonjour, Fraternité FM, Adam Bachirou, depuis le Katégan.
1: À vous l'antenne, Adam.
5: Cher ami. La date du 23 juin 2026 sera-t-elle marquée d'une pierre blanche dans l'histoire et le développement de Parakou? Grosse question à laquelle on est tenté de répondre par l'affirmative. En effet, cette date du 23 juin, où aurait eu lieu le lancement officiel du port 7 de Parakou, avec les premières opérations d'exploitation des balles de coton de la Sodeco, à travers la société Astral, spécialisée dans le transport et la manutention portuaire, vers le port européen de l'Est ou Sud, car aucune communication digne de nom n'a été constatée pour une opération aussi sensible. Même si des propos à nous rapporter du directeur du port sec de Parakou, M. Frédéric Allah, du port faisant état d'opérations d'empotage et de chargement dans d'excellentes conditions, nous assure. Quand on suit que ce port, on sait que ce port sec, porté par le groupe pétrolier de Samuel Dessous, avait été conçu pour déconjoncer le port aux zones de Cotonou, c'est une grande espoir. Monsieur le Président Renal Ouattari, avec la mise en service de ce port sec, un autre grand défi vous attend. La réalisation en mode urgent de la voie Parakou, Kaskabor, Conseil de Nigeria, s'impose à vous dans la dynamique d'ouvrir le grand bassin de l'Est sur le nord du Bénin, avec un pont de péage qui sera un atout majeur pour notre économie. Tout doit être mis en œuvre pour la prospérité du port sec de Parakou, monsieur le président, Fabien Ouattari, à bon attendeur, Parakou et le Nord Fobat.
1: Merci à vous, Adam Bachirou, pour votre tout premier passage sur cette tranche de grenier. On vous attend, bien entendu, pour le second passage. En attendant, on prend un autre intervenant. Auditeur, bonjour.
6: Oui, bonjour, Fabien.
1: Présentez-vous, monsieur. Allez-y. C'est nous qui vous remercions pour le choix que vous avez fait d'appeler la tranche de grenier de Radio Fraternité pour partager avec nous vos préoccupations. Un autre intervenant au bout de la ligne, auditeur, bonjour.
7: Oui, bonjour. Madame Abdoulaye, qui vous appelle du quartier Madina.
1: On vous écoute, Adamo.
7: Merci, mon frère. Je demande avec beaucoup de respect à nos gouvernants de revoir quelque chose qui tue plus que le sida. Les deux voies inter-État à la rentrée, et de Bayerou en ville ou bien de Guéma en allant vers Boko, il faut nous élargir ces deux voies inter-État. Si vous êtes sur la moto et que un titan ou bien un car veut dépasser, franchement, c'est tout un tas de problèmes. Si vous ne faites pas attention, vous vous retrouvez dans un dans le trou, je vais dire. Prévenir vaut mieux que guérir. Je me suis rendu à Cotonou et toutes les voies ont été élargies. Nous voulons comme ça aussi ici, parce que sur la voie, ce qui se passe, c'est trop. Il faut qu'au moins qu'on corrige cela pour la fraternité. Et, en tout cas, franchement, il faut nous revoir ça. Merci, mon frère.
1: C'est nous qui vous remercions pour votre appel. Vous avez la possibilité de revenir avant la fin de cette tranche pour une autre préoccupation. Un autre intervenant déjà au bout de la ligne, auditeur, bonjour.
8: Oui, bonjour, Fatalité FM.
1: Oui, présentez-vous, monsieur.
8: C'est monsieur Ali Banikwara de Pédamagourou.
1: Banikwara, on vous écoute.
8: Merci, monsieur le journaliste. Monsieur le journaliste, je me l'ai demandé à la mairie, vraiment, il y a les camions qui ramassent, les dirous qui ramassent du sable, du ramblaïra. Ça vous m'a dit, hier j'étais à Guéma, les véhicules là passaient, ils sont nombreux avec les véhicules privés, ils n'ont qu'à faire tout possible à passer, ils n'ont qu'à passer le sable là. Le vent emporte le sable, ça rentre dans les yeux des gens. Sur la moto, c'est pas bon. Ils n'ont qu'à bien sécuriser ce sable là. Secondo, monsieur le journaliste, vous voyez dans la ville de Parakou, quand on dit la conduite, ça vous mentit, au niveau de Carrefour Zongo là, on ne respecte pas le feu. Respectez au moins le feu de la route, au moins. Dans le code, c'est comme ça. Mais toujours, à Parakou, on est pressé. Hein. Sur le feu va être qui allait pour tous ceux qui vont tout droit, vous allez voir d'autres vont continuer à gauche. Non, c'est pas ça. Vraiment, on a qu'à respecter le plus.
1: D'accord. Vous avez épuisé votre temps d'antenne. Vos deux préoccupations sont très bien notées par ici. 01 44 70 44 44. Un auditeur au bout de cette ligne. Bonjour.
9: Allô?
1: Oui, vous êtes en direct, monsieur.
9: Bonjour, monsieur Jérich Abalo.
1: Oui.
9: Et monsieur Jacques Aouin, depuis le café Transat Parakou.
1: D'accord.
9: Merci, monsieur le journaliste. Nous autres, nous sommes prêts.
1: Monsieur Jacques.
9: Oui, monsieur Jérich.
1: Aidez-nous à avoir un confort d'écoute. Diminuez le volume de votre poste récepteur.
9: Ok.
1: Merci beaucoup. On vous écoute après ça.
9: J'ai dit.
1: Oui.
9: Que nous autres. Nous sommes prêts pour accompagner le maire par rapport à sa décision qui parle de la divagation des guettes à la cour. Il est temps qu'on cible la fin de la récréation à Parakou. Parakou n'est pas un village, c'est une ville, la capitale du Nord, une ville à statut particulier. Pourquoi les bêtes vont partager les mêmes voies que nous les humains? C'est impossible. Et raison pour laquelle nous sommes prêts pour l'accompagner. Il a parlé même qu'il ne veut plus voir les animaux divaguer jusqu'aux volailles. Vraiment, c'est salutaire. Et nous voulons qu'il reste, qu'il soit ferme sur ça. Qu'il soit ferme. Si c'est ailleurs, c'est les bœufs qui divaguent, qui les gênent. Dans d'autres quartiers, c'est les animaux. Mais chez moi ici, c'est les volailles, ce sont les volailles qui nous gèrent ici. Donc nous sommes prêts pour l'accompagner. Donc qu'il soit ferme sur sa décision. Qu'il ne se dise pas que vraiment ça peut me rendre impopulaire. Non. Qu'il soit ferme. Merci et à bien journée à vous. Et
1: très bonne journée à vous aussi, Monsieur Jacques Awayen. Merci pour votre appel. 01 45 86 2x00. Dites bonjour. Oui, comment on vous appelle? Vous dites, j'ai du mal à écouter votre nom. D'accord. À vos préoccupations à présent.
10: Monsieur le journaliste, la plus commerçante. En pleine ville, tu ne peux vraiment. Il faut voir le pharmacie de l'Afrique. S'il y a une procure là, vraiment, tu crois que c'est une mère. Et comment dire le matin, tu sais, derrière la police, le pavé, si la pluie vient là, l'ouvre en pleine ville. Le société qui est le projet qui a fait ce travail, le mairie de Kassé ou bien c'est le gouvernement et le Kassé pour voir le projet là. Comment ils vont faire, nous serons passés facilement. Et derrière, comment dire, si tu prends le pavé, comment dire, derrière, prison, il y a un groupe à vous là, vraiment. On ne sait pas le camp de fou va rentrer au marché. Si c'est la mairie qui va faire ses travaux là, si c'est les autres, donc le casse est pas beaucoup plus tard. Parce que le temps que les gars va arriver, on ne fait pas que notre colère, non.
1: D'accord.
10: Allô?
1: Oui, d'accord. La préoccupation est notée. Vous avez rapidement une autre préoccupation. On passe à quelqu'un d'autre et on vous reprend après. Un autre intervenant déjà au bout de la ligne. Bonjour, auditeur.
11: Oui, bonjour, monsieur Abalo.
1: Oui, présentez-vous, s'il vous plaît.
11: Merci.
1: On vous écoute.
11: Moi, mes conseils pour ce matin, je demande à tous ceux qui ont les baisses qui sont en vacation, d'aller les chercher à rester et de les mettre dans les enclos. Ceux qui se promènent souvent avec les deux sur la voie, un peu partout, ils n'ont qu'à cesser de le faire. Mais après mes discussions hier, en rentrant en ville, j'ai écouté quelque chose qui m'a découragé. Les gens sont en train de dire que le maire est en train de dire ça seulement, qu'il ne peut pas le faire. Vraiment, moi, je donne souvent le courage à mon maire de le faire. Parce qu'aujourd'hui, ce que cette personne est en train de nous créer, nous faire, souffrir, c'est trop. Hier, je suis découragé, je sais que je dis, non, c'est pareil, c'est vrai, il ne peut pas faire. Moi, je lui donne la force. Et je suis en train de lui faire la prière. Il faut qu'il lutte fort contre cette. Les mecs qui nous gênent. Aujourd'hui, c'est des affaires aujourd'hui que par coup, nous sommes en train de développement. Lorsque quelqu'un a quitté l'œil, vient, il nous demande souvent, monsieur, vous êtes au village ici, on peut vous en ville. Mère, si vous êtes à l'écoute, il ne faut pas jamais le rendre. Il faut aller juste vous, il faut frapper dur. Et que Dieu vous accompagne. J'en passe. J'ai dit souvent à nous, le président de prière, il est le temps de commencer par parler à nos parents, parce que nos autres voient très très loin. T'attaques leur bête, t'attaques leur chien, de gauche à droite. Mon frère Balo, que Dieu vous donne la santé, il va revenir sur la liste facilement.
1: Revenez, parce que vous avez cette possibilité de repasser une seconde fois sur cette tranche de grenier. Le principe est ainsi. En attendant, on prend un autre intervenant. Auditeur, bonjour.
12: Bonjour.
1: Oui, présentez-vous.
12: Le retour de Moussa.
1: On vous écoute, cher ami.
12: Dans un groupe, si on n'est pas la discipline, ça ne peut pas aller. Donc, la fédération que nous sommes en train de faire, que les autres n'ont pas pris la décision de la groupe. Si tu veux voir que tu es meilleur, tu vas aller rester à la maison. Pour ne pas perdre le groupe. Je suis d'accord avec cette décision. On veut arranger. Je ne vais pas tout mêler encore. Les cadets de Thierry. Comment ils vont faire et la population sera à l'aide. Le mairie de Cabezon est fort. Et Dieu nous donne nous tous. Bonne journée.
1: Très bonne journée à vous aussi. Un autre intervenant déjà au bout de la ligne. Bonjour.
13: Oui, bonjour, Fatalité FM. Bonjour, Eric Abalo. Comme ça, dans l'appareil.
1: Monsieur Agoïna.
13: Oui.
1: On vous écoute.
13: Et
14: J'aimerais parler de l'école béninoise qui est en souffrance. Et souvenez-vous que autant jadis, dans les années 90, 96, où moi j'allais à l'école, on te frappe à l'école et tu n'as même pas le courage de venir à la maison dire à tes parents qu'on t'a frappé. Aujourd'hui, allègrement, le gouvernement
1: ce n'est pas allègrement, monsieur. Le châtiment corporel est interdit. Nous, on ne vous permet pas de faire l'apologie du châtiment corporel sur nos antennes. Et malgré que votre préoccupation nous intéresse bien, monsieur, choisissez les mots et revenez-nous pour une autre intervention avec tout le respect que nous avons pour vous. 01 44 70 44 44, numéro à composer. Vous passez en direct et partagez avec nous vos préoccupations. Intervenant au bout de la ligne. Bonjour. D'accord, on vous écoute, Mesmin.
15: Je suis en train de voir quelque chose en ville qui n'est pas du tout bon. On reconnaît une femme béninoise par son paille qu'elle porte. Aujourd'hui, si vous voyez déjà une petite fille en ville qui est en train de vendre dans la ville, leur manière d'habillement, quand je me demande est-ce que ça a pu les amener loin de demain, est-ce que ça a pu les amener au mariage. Et avant, tu voyais que c'était autographié partout. C'est par notre manière d'habillement qu'on reconnaît que celui-là, c'est la Béninoise. On a dit tout le monde, c'est pour le faire comme les plats. Hier, ma j'étais sur le chantier que j'ai vu une petite fille à l'âge de 10 ans qui a fait des ventes à racine. Si vous voyez vraiment ce que c'est la potée pour venir chanter mon frère, moi, je suis obligé de la renvoyer. Parce que vous savez bien que nous, les garçons, nous sommes un peu sensibles. Et on va laisser une petite fille de porter quelque chose de ces gens. Elle est en train de vendre à la rue sur les chantiers. Qu'est-ce qui va se passer demain? Et demain, on va dire qu'il y a ONG Sitec qui est là, qui s'en tire. Je vais demander aussi aux responsables de ONG Sitec. Il est temps de parler aussi à nos enfants tirs.
1: Monsieur Mesmin, vous pouvez faire votre intervention sans évoquer le nom de l'ONG, bien entendu. Merci quand même, votre préoccupation. Elle est notée, c'était votre deuxième passage sur cette tranche de grenier 01 45 86 00 00. La tranche a ses principes et vous les connaissez bien. Respectez les principes et tout se passera bien, chers amis. Auditeur, bonjour.
16: Bonjour, monsieur le journaliste.
1: Oui, présentez-vous, s'il vous plaît.
16: Bonjour, fidèle.
1: D'accord, on vous écoute, cher ami fidèle.
16: Très bon. Monsieur, je peux vous plaindre. À faire des animaux là dans la vie de Parakou. Franchement, si le maire a fait de mener l'opération, franchement, c'est une bonne chose, monsieur le journaliste. Parce que moi, je ne comprends pas, monsieur le journaliste. En pleine ville, et que les hommes, nous les hommes, on partage les mêmes voies, les mêmes carrefours que des animaux. Même dans les commissariats, vous allez voir les bêtes de la rentrée dans les commissariats.
1: Ah bon?
16: Même dans le deuxième arrondissement, quand vous allez voir les bêtes, et c'est pas normal. Allô?
1: Oui, on vous écoute, monsieur, allez-y. Un petit souci avec notre ami Salim qui doit être un peu perturbé. On prend un autre intervenant en attendant. Revenez-nous chercher une bonne position. Revenez-nous. Auditeur au bout de la ligne, bonjour.
17: Bonjour, monsieur le journaliste.
1: Présentez-vous.
17: Garde à la santé depuis Candy dans la laborerie de la cité des Candy sur le Dakar.
1: On vous écoute.
17: Jeudi matin, avant tout, propos que me demande d'abord de vous dire merci beaucoup. Vous, les journalistes qui annoncent cette émission de veste, et dit merci beaucoup à la radio Fraternité Parakou. Je reste dans le département en félicitant toujours le préfet par rapport à ça, à la sortie conjointe avec la direction départementale de la France Lutaine, par rapport à l'arrêté préfectoral qui interdit l'utilisation du chicha au niveau des assemblées, au niveau des bars et buvettes, monsieur le journaliste. Beaucoup de jeunes ont été arrêtés. J'ai dit félicitations au préfet. Et ça prouve qu'en réalité, le procès, c'est lui qui est bon pour le département, c'est pour qu'elle est revenue. Dieu sait pourquoi elle a ramené. Alors, je passe à ce canal pour dire, comme c'est un bien que le procès a donné, donc, autour de nos différents maires, Candy, Gogounou, Sébana, Malandine, Karimama, je vais vouloir accompagner cet arrêté-là du procès, qui quand même prouve que le procès aime la jeunesse de la Libourie. Pour finir très rapidement, c'est de attirer l'attention de nos dirigeants, surtout de nous, au niveau du département de la Libourie, et aussi le centre et quelques endroits du Borgou, par rapport au conflit qui existe et qui a toujours existé tant qu'on ne voit trouver une solution. Parce que chacun de ses partenaires connaissent déjà leur position. Il s'agit de quoi? Des agriculteurs et éleveurs. Les agriculteurs doivent possibilité de semer au niveau des endroits réservés pour le pâturage et éviter de semer aussi sur les couloirs de passage. Et que les éleveurs aussi doivent éviter de faire entrer les animaux dans le champ des agriculteurs. Voilà un peu les deux sujets que j'ai amenés ce matin. Agréable journée à vous et merci pour tout ce que vous nous faites.
1: Une très bonne journée à vous aussi et bien de choses à tous les habitants, toute la population de Kandi. Merci pour votre appel. 0144 72 fois 44 auditeurs. Bonjour.
18: Bonjour, monsieur le journaliste.
1: Présentez-vous.
18: C'est de la part de monsieur Biagadou Aruna à Warikwa dans la commune de Ndali après Garoua Santoyé.
1: On vous écoute.
18: Merci, monsieur le journaliste. Le vendredi matin, je suis venu plaider auprès des autorités de la commune de Ndali. Monsieur le journaliste, qu'est-ce que je veux plaider auprès du maire d'Ouda Sakamérie de la commune? Monsieur le journaliste, vous voyez le village qui a été recalé il y a de cela plus d'une quinzaine d'années, conduit par Gaston Gobioro. Mais juste à l'heure où je parle, monsieur Yuri Chabalo, ils n'ont pas fait l'ouverture des voies. Si tu viens maintenant chez moi à la maison, il faut passer maison par maison. Ce qui n'est pas du goût pour nous, les fidèles grogneurs. Par conséquent, moi, je passe par votre canal pour aller sur le maire d'Ouda Sakamérie de la commune. Si Dieu voulait nous aider ici à Warikwa pour refaire l'ouverture des voies. Bon vendredi à vous, monsieur le journaliste, et à tout le personnel de la radio.
1: Nous sommes bien entendu jeudi, alors nous souhaitons très bonne journée de jeudi à toute la population de Ndali. Merci pour votre appel, cher ami. On va passer à un autre intervenant, auditeur, au bout de la ligne. Bonjour.
19: Bonjour, monsieur le journaliste.
1: Présentez-vous.
19: Bonjour, Fidel.
1: D'accord, on vous écoute, Boni.
19: Très bien. Si vous allez au niveau de Kérou-Béra, il y a un temps là, monsieur, un temps dans la population, si vous connaissez quelqu'un, un jour de Kérou verra, il va vous dire. C'est comme si on montait des champs, et s'il y a un terrain, il risque même de casser. Pourquoi on est vraiment dégradé? Je ne sais pas, moi, il y a des questions de situation là-bas. Comment la population de Kérou verra avec ce point? Le maire, le côté, les institutions, le côté, peut-être pour aider la population de Kérou verra. Je vous remercie.
1: C'est nous qui vous remercions pour vos deux interventions sur cette tranche de grogne. À demain, pour ce qui vous concerne, pour une autre tranche de grogne. En attendant, on prend un autre intervenant, auditeur. Bonjour.
20: Bonjour, monsieur Léry Jacobi, Jean de Thibonat, derrière votre.
1: On vous écoute, monsieur Jean Akouvi.
20: Voilà. La décision que notre maire a prise, c'est une bonne décision. Mais il ne faudrait pas qu'on va prendre la décision et au cours du chemin, on va laisser. Nous, on veut que la ville soit propre. Et si on va commencer par compter sur les usagers que les bêtes ont tué dans cette ville, ça dépasse un nombre important. Donc, comme il a pris la décision, il ne faudrait pas qu'ils vont lâcher. Et c'est pas fait, il n'y a pas de frère, il n'y a pas de soeur dedans. Et nul n'est au-dessus de la loi. On pratique même sanctions à tout le monde. Je quitte là automatiquement. Et nous, à Tibona, ici, derrière l'école des Souilles, il n'y a pas de poteaux électriques. Les courants, si vous rentrez dans le quartier, vous serez découragés. Il y a une maison dans laquelle il y a plus de 30 compteurs. Et les gens déposent là pour pouvoir tirer les fils chez eux. Donc, si les directeurs et le maire, qui sont à l'écoute, ils n'ont qu'à essayer de venir à notre secours. Ce n'est pas parce que nous sommes derrière corps des sous que les autorités vont faire sous oreille dans nos préoccupations. Ils n'ont qu'à essayer de nous aider. Ça fait à demain.
1: À demain. Merci pour votre appel. On prend un tout dernier intervenant, le dernier pour refermer cette tranche de grogne, qui aura bien la chance d'être le dernier intervenant. Auditeur, bonjour. Intervenant, vous êtes en direct. Bonjour. On a du mal à vous recevoir. D'accord, vous avez une préoccupation. On vous écoute, monsieur Franck Charles.
21: Oui, j'aimerais saluer l'actuel maire qui pose.
1: Oui.
21: Et lui dire de taper fort. Parce que quand on va arrêter les bêtes, les gens vont venir. C'est pas qu'on passe de la familiarité. On connaît bien les gens qui ont les bêtes dans ce paracou. on sait que c'est des gens qui sont aux alentours de la mairie et qui sont aux alentours de du marché et tout ça là. La liberté des quartiers qui entourent la mairie. Moi, j'ai fréquenté le marché.

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1: Le bulletin de l'information, c'est avec vous, Akila Stako, bonjour.
2: Eluri Chabalo, bonjour, bonjour à tous. Le président de la République du Bénin, Romi Adouadani, a été reçu ce mercredi 24 juin 2026 par la présidente de la Commission européenne. Cette rencontre s'inscrit dans le cadre de sa visite de travail à Bruxelles et qui a permis aux deux personnalités de réaffirmer leur engagement en faveur du renforcement des relations entre le Bénin et l'Union européenne. Les discussions ont porté sur les nombreux défis et ambitions que partagent le Bénin et l'Union européenne. Les deux parties ont notamment réaffirmé leur attachement à la lutte contre la pauvreté, à la promotion d'un développement durable et inclusif, ainsi qu'au renforcement de la paix et de la stabilité en Afrique de l'Ouest. Ils ont aussi convenu de poursuivre et d'accélérer les efforts engagés dans le cadre du partenariat stratégique qui lie le Bénin à l'Union européenne. Le chef de l'État s'est également entretenu avec le président du Conseil européen. Ils ont examiné les perspectives de coopération susceptibles de soutenir les efforts de développement engagés par le Bénin, notamment dans les secteurs économiques, sociaux et institutionnels. À travers cette visite, les autorités béninoises réaffirment leur volonté de consolider les relations avec leurs partenaires européens et de promouvoir une diplomatie active au service de la transformation et du rayonnement du pays sur la scène internationale. En titre, je l'annonçais, le ministre de l'Intérieur et de la Sécurité publique, Djibril Maman Cissé, a effectué ce mardi 23 juin 2026 une tournée de travail à Kandy et à Parakou afin de rencontrer les forces de défense et de sécurité déployées dans ces localités. Cette démarche s'inscrit dans une volonté de proximité avec les agents engagés au quotidien dans la protection des populations et la préservation de l'ordre public. Au cours de ces différentes rencontres, les responsables des unités visitées ont présenté les réalités auxquelles ils sont confrontés sur le terrain. Les échanges ont porté notamment sur les conditions de travail, les besoins en équipement, les effectifs ainsi que les défis sécuritaires propres à chaque zone. Brice Kokou Alwano, directeur général de la police républicaine, est suivi de Eric Agosono, secrétaire général du ministère.
3: Le ministre veut nous écouter. Je vous ai écouté déjà plusieurs fois, mais ensemble, le ministre veut nous écouter ensemble. Je voudrais alors que nous puissions vous libérer des préoccupations objectives que nous avons qui doivent impérativement trouver solution.
4: L'État béninois fait beaucoup. Je suis SGM d'un ministère, je sais ce qu'on engloutit dans la police tous les mois ou tous les ans, et nous sommes bien obligés d'aller de façon graduelle. Mais il est question également pour nous de convaincre le politique, et c'est pourquoi le ministre est là, convaincre le politique par rapport aux réalités que nous vivons.
2: Le ministre a pris bonne note des préoccupations exprimées et a réaffirmé son engagement à œuvrer pour l'amélioration des capacités opérationnelles des services concernés. Djibril Maman Cissé a également salué le professionnalisme et le sens du devoir des forces de sécurité. Il les a encouragés à poursuivre leur mission avec détermination et vigilance tout en insistant sur l'importance de la collaboration entre les différents acteurs de la chaîne sécuritaire. Djibril Maman Cissé, ministre chargé de l'Intérieur et de la Sécurité publique.
5: Nous sommes ici au cœur même des défis sécuritaires du moment. Parce que pour avoir été au commandement quelques années durant, je puis dire, toute modestie gardée, que je me fais une idée déjà de la délicatesse de votre mission. L'objectif, c'est surtout de recenser toutes les difficultés auxquelles vous êtes confrontés, afin qu'ensemble, nous puissions donc rechercher les solutions les plus adaptées et vous permettre d'accomplir de la manière qui convienne la mission dont vous êtes investi. Et je voudrais également vous remercier déjà pour votre sens du devoir. Grâce à vous, la République reste debout. Vous consentez d'énormes sacrifices pour permettre à nos populations de vaquer sereinement à leurs occupations, non pas sans difficulté, non pas sans crainte, parce que la psychose, elle est là, la menace, elle est permanente. Je voudrais donc vous dire toute la reconnaissance du gouvernement, et plus particulièrement celle de son chef, le président Romuald Ouattani.
2: Dans cette même veine, le Bénin a reçu ce mardi 23 juin 2020.

0: C'est un important lot d'équipements militaires de la France destiné à renforcer la lutte contre les engins explosifs improvisés, particulièrement présents dans les zones septentrionales. La remise officielle s'est déroulée au centre de perfectionnement aux actions post-conflictuelles de déminage et de dépollution en présence des autorités militaires béninoises et de la représentation française. Ce dont comprend des équipements spécialisés tels que des détecteurs, des débrouilleurs portatifs, des camions disparateurs, des véhicules d'intervention et divers matériels techniques de dernière génération. Ces outils visent à améliorer les capacités de détection, de neutralisation et de sécurisation des opérations sur le terrain face à une menace jugée de plus en plus évolutive. Les responsables militaires des deux pays ont salué cette coopération qu'ils considèrent comme stratégique. Et selon eux, ce soutien renforce non seulement la sécurité des forces engagées, mais aussi celle des populations civiles, tout en consolidant l'efficacité des opérations de lutte contre l'insécurité dans le nord du Bénin, notamment dans le cadre de l'opération Mirador. Autre volet de l'actualité, le préfet du département de Zou, Laurent Tosso-Zoumaï, a été reçu en audience ce mardi par le président de l'Assemblée nationale, Joseph Fifamejogwenou, au palais des gouverneurs à Porto-Novo. Cette visite de courtoisie intervient quelques semaines après sa nomination à et de prise de fonction à la tête du département. L'autorité préfecturale est allée présenter ses civilités au président du Parlement et sollicite son soutien pour la réussite de sa mission que lui a confiée le chef de l'État. À l'issue de l'audience, Laurent Zoumaï a indiqué avoir demandé l'accompagnement moral et institutionnel de Joseph Fifamejogwenou afin de conduire son mandat dans un climat de paix et de solidarité avec l'appui des différentes forces vives du Zou. Laurent Zoumaï, préfet du département du Zou.
1: Le président de l'Assemblée étant un fils du département, il serait très bien quand même que nous fassions le pas en termes donc de civilité à l'autorité pour demander son accompagnement sur tous les plans. Nous avons sollicité son appui, nous avons sollicité son accompagnement, que ce soit moral ou physique, pour que la mission que le chef de l'État, son Excellence Romuald Ouadani, nous a confiée, que nous puissions l'accomplir dans la paix et dans la quiétude, afin que nous soyons également accompagnés par toutes les forces vives donc de ce département. Donc c'est cela que nous sommes venus soumettre et solliciter donc auprès donc du président de l'Assemblée et son Excellence Joseph Fifamejogwenou, qui nous a accepté et qui nous a promis également qu'il ne serait pas du tout loin afin que ensemble nous puissions construire le pays.
0: En titre, fin ce mercredi, du séminaire de formation consacré à la promotion des droits sociaux économiques. Cette initiative de la Haute Autorité de l'Audiovisuel de la Communication a bénéficié de l'appui financier de la coopération suisse à travers GFA Consulting Group. Durant 3 jours, les professionnels des médias ont été outillés sur les enjeux liés aux droits sociaux économiques, notamment leur importance dans le quotidien des populations. La formation visait également à renforcer les capacités des journalistes afin de leur permettre d'améliorer le traitement de ces questions dans leur production médiatique. Au terme des travaux, le vice-président de la HAC s'est réjoui du bon déroulement du séminaire. Il a salué la mobilisation des participants ainsi que leur intérêt pour les différentes thématiques abordées au cours de la formation. Mohamed Barret.
2: Durant ces 3 jours, nous avons réaffirmé une conviction essentielle. Les médias ne sont pas des simples relais d'information. Ils constituent un acteur majeur du développement, de la cohésion sociale et de la promotion des droits humains. À travers leur production, les journalistes ont le pouvoir d'éclairer les citoyens, d'interpeller les décideurs et de contribuer à la construction d'une société plus juste et plus inclusive. Les droits socio-économiques, qu'il s'agisse du droit à l'éducation, à la santé, à l'emploi, à l'alimentation, à un logement décent ou encore à la protection sociale, concernent directement la vie quotidienne de nos populations. Pourtant, ces questions essentielles peinent parfois à occuper la place qu'elles méritent dans l'espace médiatique, souvent dominée par l'actualité politique, les faits divers ou les événements à forte visibilité.
0: Il a par ailleurs invité chaque professionnel des médias à placer l'intérêt humain au cœur de ses préoccupations éditoriales. Selon lui, les journalistes ont un rôle essentiel à jouer dans la sensibilisation des populations et à la promotion des droits socio-économiques à travers des productions responsables, équilibrées et accessibles. Le vice-président de la HAC a également exhorté les participants à mettre en pratique les notions acquises durant les 3 jours de formation afin que les retombées de cette initiative se ressentent dans les contenus médiatiques produits au profit des populations. Mohamed Barret, vice-président de la HAC.
2: Je voudrais lancer aujourd'hui un appel solennel à l'ensemble des professionnels des médias. Chers professionnels des médias, je vous invite à placer davantage l'intérêt humain au cœur de vos préoccupations éditoriales, à faire entendre la voix des personnes vulnérables, à raconter les réalités vécues par les communautés et à mettre en lumière les défis comme les progrès enregistrés dans la réalisation des droits socio-économiques. Le choix d'un sujet ne devrait pas être guidé uniquement par sa capacité à citer l'audience ou le sensationnel. Il devrait également tenir compte de son impact sur la vie des citoyens. Derrière chaque statistique se trouve une femme, un homme, un jeune ou un enfant dont la dignité, les aspirations et les droits méritent d'être pris en considération. Je vous encourage également à privilégier un traitement de l'information fondé sur la rigueur, l'équilibre, la contextualisation et la responsabilité sociale. Forme le vœu que les enseignements tirés de ce séminaire ne restent pas confinés dans les salles de formation, mais qu'ils se traduisent concrètement dans les rédactions.
0: On prend la direction du palais des gouverneurs pour dire les députés de l'Assemblée nationale étaient en plénière ce mercredi 24 juin 2026. C'est dans le cadre du débat d'orientation budgétaire une étape majeure du processus d'élaboration du budget de l'État. Plusieurs points sont inscrits à l'ordre du jour, notamment l'examen des grandes tendances économiques et financières du pays ainsi qu'aux perspectives pour les années à venir. À l'ouverture des travaux, le président de la Commission des finances et des échanges a présenté le rapport de la Commission sur la situation économique du pays. Le rapport a également été mis en avant par la résilience de l'économie nationale malgré un contexte régional et international marqué par plusieurs incertitudes. Les indicateurs présentés font état d'une croissance soutenue, d'une inflation maîtrisée et d'une amélioration progressive des finances publiques, selon le point fait par le président de la Commission des finances et des échanges, Gérard Guenonché.
3: Les performances enregistrées témoignent de l'efficacité des réformes engagées par le gouvernement. Les recettes des régies financières ont atteint 2193 milliards d'euros en 2025, en progression de près de 29% par rapport à 2023. Les recettes non fiscales sont passées de 163 milliards 4 en 2023 à 201 milliards 4 en 2025, soit une hausse de plus de 23%. Dans le même temps, les dépenses publiques ont permis de soutenir les investissements structurants et les politiques sociales prioritaires. Elles sont passées de 2289 milliards 8 en 2023 à 2648 milliards 5 en 2025. Pour l'exercice 2026, les prévisions révisées situent le budget de l'État à 4 148 milliards 3 contre 3 784 milliards en loi de finances initiale avec un déficit budgétaire maintenu autour de 3,1% du PIB.
0: Des travaux de maintenance sont annoncés sur le réseau de distribution de la société béninoise d'énergie électrique SBE dans plusieurs localités du Bénin ce jeudi 25 juin 2026. Ces interventions techniques vont entraîner des interruptions temporaires de la fourniture d'électricité selon la société. Sont concernés par ces interventions les villes de Pobé, Aboumekalavi, Ouida, Porte-Novo, Lokossa, Boïcon et Cotonou, est selon la SBE. Ces travaux s'inscrivent dans le cadre de l'entretien régulier des infrastructures électriques afin d'améliorer la qualité et la fiabilité de la desserte en énergie électrique. La SBE rappelle que l'ensemble du réseau électrique doit être considéré comme étant sous tension pendant toute la durée des travaux et invite les usagers à prendre les précautions nécessaires afin d'éviter tout accident. C'est sur cette information que nous mettons un terme à ce bulletin matinal, mais le grand directeur poursuit avec vous, Ulrich Abalo.
4: Merci à vous, Akilas Takon, poursuit effectivement le grand direct de l'information avec les nouvelles sportives.
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4: Les nouvelles sportives ce matin, ce sera avec vous, René Soglo. Bonjour.
6: Bonjour Ulrich, bonjour à tous.
4: Coupe du monde 2026 pour démarrer. La Suisse domine le Canada, la Bosnie garde espoir.
6: Et oui, la Suisse a terminé en tête du groupe B de la Coupe du monde 2026 après sa victoire 2-1 face au Canada à Vancouver. Après une période équilibrée et mais sans but, les Suisses ont fait la différence dès le retour des vestiaires grâce à Vargas avant que le jeune Mazembi ne double la mise quelques minutes plus tard. Et malgré la réduction du score canadienne signée Promise David, en fin de rencontre, la Nati a su préserver son avantage et valider sa première place. Retenez que dans l'autre match du groupe, la Bosnie-Herzégovine a battu le Qatar sur le score 3-1. Les Bosniens ont rapidement pris les commandes de cette rencontre et ont conclu une belle soirée. Et grâce à ce succès, la Bosnie conserve les chances de qualification parmi les meilleurs troisièmes, tandis que le Qatar quitte la compétition. La Suisse, de son côté, poursuit son parcours avec confiance après un sans faute dans cette phase de groupe.
4: Coupe du monde, toujours, le Brésil confirme, le Maroc termine deuxième.
6: Oui, le Brésil a validé la première place du groupe C en dominant nettement l'Écosse 3-0 à Miami, porté par un Vinicius Junior étincelant, auteur d'un doublé. La sélection a maîtrisé la rencontre de bout en bout. Cunha a inscrit le troisième but brésilien en seconde période, tandis qu'Alisson a conservé sa cage inviolée. Et ce succès permet aux Brésiliens d'aborder les phase à élimination directe avec confiance après leur prestation la plus convaincante du tournoi. Il faut souligner que Neymar Junior est entré en jeu et a démarré donc la compétition. Il a déclaré après le match être à 100%. Et dans l'autre rencontre, le Maroc, comme vous l'annonciez tantôt, s'est imposé face à Haïti 4-2 à Atlanta. Les Lions de l'Atlas ont toutefois échoué dans leur mission de reprendre la tête du groupe puisqu'ils devaient s'imposer avec au moins 5 buts d'écart. Et mené à 2 reprises, les Marocains ont su réagir grâce à Hakimi, Saïbari, Raimi et Yacine pour renverser une équipe haïtienne combative. Au classement final, le Brésil termine donc en tête du groupe C devant le Maroc. Les deux sélections africaines et sud-américaines poursuivent ainsi leurs aventures. Leur aventure, je vais dire en 16e de finale. Hein. L'Écosse devra attendre les résultats des autres groupes pour savoir si elle figure parmi les meilleurs 3e qualifiés.
4: Et pendant ce temps, René Soglo, le Mexique survole le groupe A. L'Afrique du Sud valide, lui, son billet.
6: Oui, on va démarrer par le dernier pays, l'Afrique du Sud, qui a écrit une nouvelle page de son histoire en décrochant sa qualification pour les 16e de finale de la Coupe du Monde 2026. Les Bafana Bafana ont battu la Corée du Sud 1-0 à Monterrey grâce à une réalisation de Maseko en seconde période. Les solides défensivement efficaces au moment décisif. Les Sud-Africains terminent deuxième du groupe A avec 4 points et affronteront le Canada au prochain tour. Et dans l'autre rencontre, le Mexique a confirmé sa domination dans la poule en signant un 3e succès consécutif, le pays hôte face à la Tchéquie 3-0. Et bien évidemment, le classement final, Mexique en tête, l'Afrique du Sud qui était pourtant mal barrée pour le début de ce tournoi qui se qualifie à la surprise générale. Et il faut dire que ce qui vous attend aujourd'hui, ça démarre à 21h avec bien sûr la Côte d'Ivoire qui doit valider sa qualification, mais face à la vaillante équipe de Curaçao qui compte un point et qui peut également en cas de victoire se qualifier malgré la lourde défaite d'entrée face à l'Allemagne avec 6 points déjà qualifiés. La National Mannschaft joue l'Équateur qui en compte également un. Tout reste ouvert dans ce groupe. Et puis à 0-1, 2 matchs simultanés également. Déjà éliminée, la Tunisie va limiter les dégâts face aux Pays-Bas et qualifié avec 4 points déjà presque, hein, faut le dire, parce que le Japon également en compte 4, mais n'est pas encore qualifié. qualifier, tout simplement parce que le Japon joue la Suède qui a 3 points. Il va falloir véritablement faire attention. Mais avec 4 points, c'est sûr qu'on peut trouver une place de meilleur troisième dans ce groupe F. Et puis à 3h du matin, dans le groupe D, notre pays est déjà éliminé, la Turquie tentera de sauver l'honneur face aux États-Unis, pays hôte de cette compétition également. Les États-Unis déjà qualifiés avec 6 points et match pour la deuxième place entre Paraguay et Australie. Les deux équipes comptent 3 petits points.
4: Encore une information avant de vous laisser partir. René Ochoa entre dans l'histoire selon vous, pendant que Placide fait lui ses adieux.
6: C'est bien cela. La Coupe du Monde 2026 a été marquée ce jeudi par deux moments forts concernant des gardiens de but expérimentés. Du côté du Messi, Guillermo Ochoa a ajouté une nouvelle page à sa riche carrière en participant à son 6e mondial, entré en jeu face à la Tchéquie lors de la victoire mexicaine 3-0, on en parlait tantôt. Le portier de 40 ans rejoint le cercle très fermé des joueurs ayant été concernés par 6 Coupes du Monde aux côtés de Cristiano Ronaldo et Lionel Messi. Et dans le même temps, Haïti a vu l'un de ses cadres tourner une page importante après la défaite des Grenadiers face au Maroc 4-2. Johnny Placide a annoncé sa retraite internationale. Le gardien de 38 ans, capitaine de la sélection haïtienne, met un terme à son parcours avec 84 sélections. Très ému, il a exprimé sa fierté d'avoir représenté son pays sur la scène mondiale et espère avoir laissé un héritage positif aux supporters haïtiens.
4: Voilà, vous êtes servi. Une bonne dose d'informations sportives. On va marquer une courte pause, une très petite pause, pour retrouver l'entretien du jour.
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4: Les médias occupent une place stratégique dans la promotion des droits des citoyens et dans le suivi des politiques publiques pour renforcer les compétences des professionnels de l'information sur les questions liées à l'éducation, à la santé, à la CLO, à l'emploi ou encore à la protection sociale. La Haute Autorité de l'Audiovisuel et de la Communication, AK en abrégé, et ses partenaires ont organisé à Komigia, dans la commune de Ndali, un séminaire de formation des personnels des médias sur la promotion des droits socio-économiques. Quel intérêt revêt ce séminaire pour les acteurs des médias? En quoi peut-il améliorer le traitement journalistique des questions liées aux droits socio-économiques? Quel impact peut-on espérer sur la qualité de l'information offerte aux populations et sur la promotion de ces droits au Bénin? Rachida Oussou, experte formatrice, est l'invitée ce jeudi du Grand Direct de l'information. Elle répond à ses préoccupations au micro de Raoul Steve Gounoukon.
9: Rachida Oussou, bonjour.
10: Bonjour.
9: Un séminaire de formation au profit des journalistes sur la promotion des droits socio-économiques. Pour quel intérêt?
10: Parce que ce sont des sujets qui se posent avec acuité. C'est vrai que dit comme ça, il n'y a pas le côté humain qui se dégage, mais derrière, c'est beaucoup de sujets qui touchent aux populations rurales, même urbaines, des problèmes liés à l'état civil. Par exemple, un enfant qui naît, qui n'a pas d'acte de naissance, c'est comme si on avait décidé qu'il ne vivrait même pas de façon légale. Ça, c'est assez grave. C'est qu'on arrête son existence dès sa naissance. Ça, c'est un sujet très important, mais bon, dont on ne touche pas le doigt. Vraiment, si on n'a pas ces gens de cadre-là pour vraiment les évoquer. Donc, ces sujets sont importants. L'accès à l'eau potable, combien ça peut être difficile pour certaines populations, même si la couverture en eau aujourd'hui au Bénin a évolué, mais il y a des zones qui restent oubliées. Donc ces sujets-là permettent de mettre en exergue, de mettre de la lumière sur ces réalités-là. C'est important que les médias en parlent.
9: Comment définir aujourd'hui les droits socio-économiques dans un contexte simple et accessible au grand public?
10: Les droits socio-économiques, ce sont des droits inhérents à la personne humaine, c'est-à-dire dès que vous êtes né, ces droits-là, vous les avez. Je prenais l'exemple tout à l'heure, l'acte de naissance, vous avez droit à un acte de naissance. c'est pas discutable, c'est pas opposable. Vous avez droit à ça, ça se discute pas. Le droit à s'alimenter, le droit à l'éducation, le droit à la santé, le droit à l'état civil. Voilà, c'est ces genres de droits là. Et quand vous vous y intéressez, vous voyez derrière tout ce qu'il y a comme problème sur lesquels les journalistes peuvent travailler pour évoluer, pour faire évoluer les choses. Parce que c'est ça le but final et ultime, c'est de pouvoir faire bouger les lignes. C'est de, même si on ne fait pas totalement bouger les lignes, c'est que quelque chose change. Et comment faire en sorte que ces sujets soient traités de façon à toucher quelqu'un, de façon à être pertinent. Parce qu'une chose est d'aborder le sujet, mais si la pertinence y est, si l'angle est bien défini, si le sujet est bien cadré, on a de fortes chances que ça touche les gens et que ce soit bien compris en fait. Ça, c'est des volets techniques. C'est un peu le but de cette formation ou de ce partage d'expérience, on va dire.
9: Qu'attendez-vous des journalistes formés après ce séminaire?
10: Nous, on a partagé ce qu'on connaissait. C'est des choses qu'on fait dans nos rédactions. Hein. On fait ça tout le temps dans nos rédactions. Mais parfois, on est tellement dans l'actu, dans le fast, c'est-à-dire que tout va vite. Donc, parfois, ça nous échappe certaines pratiques, certaines règles pour faire avancer nos sujets, pour que ce soit plus pertinent, pour que ça touche le grand monde, pour que ce soit bien fait. Donc, c'est juste un rappel, en fait. Tout ce temps qu'on était dans la salle, on sait ce que c'est. C'est juste une piqûre de rappel pour dire, voilà, ne perdez pas de vue ceci, ne perdez pas de vue cela. Ça permet d'améliorer le travail. Donc, je pense qu'au quotidien, c'est nécessaire pour le journaliste pour lui permettre d'atteindre ses objectifs. Moi, j'espère juste qu'on a gardé ces rappels-là, que ça va plus nous guider dans nos choix de reportage, le sujet, et même dans notre travail au quotidien. Et puis, c'est un réseautage, c'est des prises, c'est des contacts avec des confrères d'autres localités qui aident toujours à évoluer, en fait.
9: Pensez-vous que les médias béninois accordent assez suffisamment d'attention à ces questions?
10: Pas suffisamment, je trouve. On fait la part belle à la politique et d'autres sujets connexes. Mais ces genres de sujets-là, pas vraiment. Et on gagnerait à le faire. C'est vrai que dans des rédactions, je sais un peu comment ça fonctionne. Il n'y a pas un budget pour les enquêtes, les reportages. C'est peut-être ça, l'une des difficultés, c'est de trouver des financements pour ces genres d'enquêtes, de travail. Parce qu'une chose est de faire une enquête, mais il faut se donner les moyens d'aller sur le terrain, d'interviewer le maximum de personnes ressources possibles, parce que c'est aussi ça l'enquête. C'est pas de l'amusement, c'est pas un truc à prendre à la légère. C'est un travail fouillé qui peut durer un moment et qui peut demander beaucoup de moyens. Donc, faudrait qu'on y pense. Peut-être trouver des sources de financement, même si les rédactions ne peuvent pas financer. Parce qu'on sait aussi comment fonctionnent nos rédactions. On n'a pas un modèle économique qui nous permet de faire ces genres de choses ou bien, franchement, d'atteindre nos objectifs. Donc, je trouve que ce n'est pas assez abordé et on gagnerait à les aborder davantage.
9: Quel appel lancez-vous aux autorités publiques en matière de respect des droits socio-économiques?
10: Oui, en fait, c'est de faire ce que les textes ont demandé. C'est de s'en approcher, même s'ils ne peuvent pas totalement s'y conformer. C'est de s'en approcher. C'est que les zones oubliées, qu'on y fasse le minimum. Les zones frontalières où c'est compliqué pour les enfants d'être scolarisés, c'est compliqué d'avoir accès aux hôpitaux. Il faudrait qu'on sente la présence de l'État dans ces zones frontalières-là. Ça fait partie des droits sociaux. Hein. À la pointe de Malanville ou de Karimama, où ils ne savent pas s'ils sont béninois ou bien s'ils sont nigériens. Oui, ça pose problème. Et c'est des questions même de sécurité. C'est des questions à gros enjeux. Je pense qu'ils en sont conscients, mais une chose est d'être conscient et une chose est de pouvoir entrer en action pour réduire ces poches-là de localités abandonnées ou un peu oubliées. Donc ça fait partie des droits sociaux sur lesquels moi j'aimerais attirer l'attention, plus d'efforts du gouvernement ou de l'État pour être présent dans ces zones.
9: Rachidat Oussou, merci.
10: Merci Raoul Gounoukon.
4: Merci à Rachida Oussou, experte formatrice. Merci également à Raoul Steve Gounoukon qui a conduit cet entretien qui portait sur la formation des professionnels des médias, sur la promotion des droits socio-économiques. On a évoqué notamment l'intérêt de cette formation. On installe maintenant le reportage focus du grand direct de l'information à Parakou, la fumée des véhicules, la poussière des voies et les bruits assourdissants des engins ateliers au lieu de rassemblement s'invite chaque jour dans le quotidien des populations. Entre gènes respiratoires et troubles du sommeil, la pollution atmosphérique et sonore apparaît comme une préoccupation de santé publique et de taille. Dans ce reportage, nous sommes allés à la rencontre des habitants et des acteurs concernés pour mesurer l'ampleur du phénomène et les solutions envisagées. Le reportage est signé Akila Stako.
0: À Parakou, cette scène est devenue monnaie courante dans plusieurs acteurs de la ville. Entre les fumées dégagées par certains véhicules et engins en mauvais état et les nuisances sonores causées par les klaxons, les motocyclettes et autres équipements, la pollution atmosphérique et sonore suscite de plus en plus d'inquiétudes au sein des populations. Dans plusieurs quartiers de la ville de Parakou, des habitants dénoncent une dégradation progressive de leur cadre de vie. Ils évoquent les désagréments liés aux fumées épaisses qui envahissent parfois les voies publiques, ainsi qu'aux bruits excessifs qui perturbent leur quiétude au quotidien. Pour ces citoyens, la situation mérite une attention particulière afin de préserver la santé des populations et de l'environnement urbain.
11: Évidemment, j'ai fait le constat et je crois que tous les citoyens du pays le font également. Ce phénomène, je dirais qu'il est très récurrent, on le voit très souvent, parce que déjà, ça part du respect aussi de l'environnement et des personnes qui sont autour de nous. Quand vous prenez des usagers de la route qui circulent, c'est un manque de respect pour quelqu'un qui a un engin, un gros engin par exemple, de circuler et de ne pas avoir tout le matériel nécessaire pour prendre soin de son engin. Parce que, au-delà du fait que plusieurs parlent de la pauvreté ou du manque de ressources et tout ça, il faut savoir que quelqu'un qui déjà a un aussi grand matériel doit pouvoir avoir les moyens au départ pour prendre soin de ça. Donc négliger, oui, c'est exactement ce qu'on voit, négliger nos engins et polluer l'atmosphère, ça dérange la population. Je crois d'abord pour moi c'est du manque de respect par rapport à ses concitoyens, à ses confrères. Et au-delà de ça, on peut parler du fait que comme conséquence, ça crée aussi des accidents. Ça peut créer des accidents. La fumée qui est dégagée en pleine route comme ça, une grande fumée noire, c'est dangereux. Ça peut faire perdre la vue à certains conducteurs qui facilement, surtout les motocyclistes, facilement vont aller cogner un objet par là, une autre chose par ci.
0: Selon le directeur départemental du cadre de vie et des transports du Borgou, plusieurs facteurs expliquent cette situation. Parmi les principales causes figurent la vétusté de certains véhicules, le mauvais entretien des moteurs, l'utilisation d'engins fortement polluants, la circulation croissante dans la ville ainsi que certaines activités génératrices de bruit. L'autorité souligne également que le non-respect des normes environnementales contribue à l'aggravement du phénomène. Sani Orupibou.
12: Quand vous parlez de pollution atmosphérique, il faut dire qu'il y a plusieurs sources. Il y a plusieurs sources et nous recevons au niveau de la direction départementale des plaintes, surtout de voisinage par rapport à cette pollution atmosphérique. Je voudrais déjà parler des menuisiers. Ceux qui travaillent au niveau de la menuiserie, c'est clair qu'il y a une pollution atmosphérique avec les particules qui se retrouvent après le sillage après avoir ciré les planches. La deuxième chose, c'est au niveau des moyens de circulation, et surtout les véhicules, certains véhicules qui ne respectent pas les normes en termes de visite technique pour voir si le véhicule est pollué. Vous savez, en principe, tous les véhicules que nous avons là, que ce soit les véhicules ou les motos, il y a un appareil qui permet de mesurer si vous êtes pollué ou si vous n'êtes pas pollué. J'avoue que nous-mêmes, on le faisait pratiquement tous les 6 mois. Lorsqu'on constate que vous êtes pollué, il y a en même temps des gens pour vous régler ça sur place. Mais malheureusement, nos appareils, nous avons une panne. Mais cela n'empêche pas que les gens entretiennent les véhicules. Il y a des garagistes qui sont là.
0: Les conséquences de cette pollution ne se limitent pas seulement aux problèmes de santé. Le directeur départemental attire l'attention sur les risques d'accidents de circulation. Les fumées excessives réduisent parfois la visibilité des usagers de la route, augmentant ainsi les risques de collision. À cela s'ajoutent les nuisances sonores qui peuvent perturber la concentration des conducteurs et créer des situations dangereuses sur les accès routiers. Face à cette réalité, la direction départementale du cadre de vie multiplie les actions. Des séances de sensibilisation sont organisées à l'endroit des conducteurs et propriétaires de véhicules. Des contrôles sont également menés en collaboration avec les structures compétentes afin de veiller au respect des normes environnementales. Sani Orupibo se veut plus précis.
12: Certains véhicules, surtout les bennes et autres camions, lorsque vous êtes derrière... Vous êtes d'accord avec moi que vous ne voyez même pas devant ce qui se passe. Vous êtes envahi par cette fumée-là. Déjà, sans même mesurer, on peut déjà dire que ceux-là sont en train de polluer. Parce que même si au niveau des particules, on n'est pas arrivé à déterminer pour dire que c'est polluant, mais tout au moins la pollution visuelle, on ne voit pas, il y a pollution.
13: Créer
12: des accidents, c'est d'autres choses, c'est des effets collatéraux. Ça, des impacts, c'est des maladies qui se développent de façon lente dans nos organismes, ça c'est clair. Inhaler chaque jour ce genre de particules ne peut pas rester sans conséquence. Ensuite, l'autre conséquence, c'est des accidents que ça crée pour cause de visibilité. Il ne revient pas à la direction seule d'agir, hein. Tout à l'heure, je l'ai dit en parabole, il y a beaucoup d'aspects environnementaux que nous devons travailler avec la direction des affaires domaniales et environnementales de la mairie, qui du reste est disponible. Ça, il faut le reconnaître. Même s'ils sont en sous-effectif, c'est des gens qui sont disponibles et je crois que vous faites bien d'avoir attiré notre attention sur la question.
0: La direction encourage par ailleurs l'entretien régulier des engins et appelle chaque citoyen à adopter des comportements responsables pour contribuer à l'assainissement du cadre de vie.
4: Merci à vous, Akilas Tako, pour ce reportage, le reportage focus du Grand Direct de l'information de ce jeudi. On s'intéressait à la pollution atmosphérique et sonore dans la ville de Parakou. Juste après vous, c'est la rubrique Voile sur le monde qui s'installe. Et dans la rubrique Voile sur le monde de ce jeudi, on s'intéresse à l'actualité politique au Sénégal. Avec vous, Raoul Steve Gounoukom, bonjour.
14: Bonjour, Ulrich Chabalo.
4: Une proposition de réforme de la Constitution est examinée depuis mercredi en commission par les députés du pouvoir et de l'opposition.
14: Oui, cette réforme vise à renforcer la séparation des pouvoirs de l'État de droit avec la création annoncée d'une cour constitutionnelle qui va remplacer le conseil actuel qui serait composé de 9 membres au lieu de 7 nommés par un mandat unique de 6 ans par le chef de l'État. Et 3 de ces membres pourront cependant être désignés par le président de l'Assemblée nationale. L'idée est de renforcer l'indépendance de cet organe garant de la Constitution. Autre changement, le texte renforce les pouvoirs du Premier ministre et introduit une incompatibilité entre la fonction de président de la République et la direction d'un parti politique comme cela a souvent été vu au Sénégal. Il faut préciser également que les prérogatives de l'Assemblée nationale se voient élargies avec le droit d'auditionner toute personne via des commissions d'enquête. Le projet de révision de la Constitution est actuellement examiné en commission à l'Assemblée nationale, une phase déterminante avant son éventuelle adoption en séance plénière. Cette initiative du gouvernement sénégalais intervient dans un contexte marqué par la volonté des nouvelles autorités de renforcer la gouvernance démocratique, d'améliorer le fonctionnement des institutions et de répondre à certaines attentes exprimées par les citoyens. L'examen en commission permet justement aux députés d'étudier en profondeur les dispositions proposées, d'entendre les arguments du gouvernement et, le cas échéant, de suggérer des amendements. C'est donc une étape cruciale qui conditionne largement le contenu final du test.
4: Raoul Steve Gounoukom, quels sont les enjeux de cette réforme?
14: Les enjeux sont multiples. Il s'agit d'abord de consolider l'état de droit à travers des institutions plus efficaces et davantage adaptées aux défis actuels. La réforme pourrait également toucher à l'équilibre des pouvoirs entre l'exécutif, le législatif et le judiciaire, avec pour objectif affiché de renforcer la transparence et la redevabilité dans la gestion des affaires publiques. Cette révision soulève aussi des interrogations au sein de la classe politique et de la société civile, certains observateurs s'interrogent sur la portée réelle des changements envisagés et sur leur capacité à répondre aux aspirations démocratiques des Sénégalais. D'autres estiment que cette réforme pourrait ouvrir la voie à une modernisation durable des institutions du pays.
4: Justement, Raoul Steve Gounou, parlez-nous des perspectives.
14: Oui, il faut dire que les perspectives dépendront en grande partie du consensus qui se dégagera au Parlement ainsi que de l'adhésion de l'opinion publique. Si elle est adoptée, cette réforme pourrait marquer un tournant important dans l'évolution institutionnelle du Sénégal et servir de référence pour d'autres pays de la sous-région engagés dans des réflexions similaires sur la gouvernance et la démocratie. Une question demeure donc, cette révision constitutionnelle permettra-t-elle de renforcer durablement les institutions sénégalaises et de consolider les acquis démocratiques du pays? C'est tout l'enjeu du débat actuellement ouvert à l'Assemblée nationale, issu des recommandations des assemblées.

0: de la justice en 2024 et du dialogue national en 2025. Cette réforme devrait en principe faire l'objet de consensus, mais dans un contexte de querelles politiques à la tête de l'État, des voix s'inquiètent de certains ajouts potentiels faits par les députés du PASTEF au projet initial présenté par la présidence. C'est le cas par exemple de l'article 57 de cette nouvelle constitution qui donnerait au Premier ministre le pouvoir de nommer aux emplois civils. Des députés réclament donc que l'avis donné par le chef de l'État sur cette dernière mouture de réforme de la Constitution soit rendu public.
1: Merci à vous, Raoul Steve Gounouk. En rubrique voile sur le monde, on était au Sénégal. On a parlé notamment de l'examen en commission du projet de révision constitutionnelle à l'Assemblée nationale. 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BJ, on va poursuivre cette fois avec la une des journaux. En deuxième livraison, l'exercice sera assuré ce matin par Friedrich Kassa du CEFIMA. Friedrich, bonjour.
2: Bonjour Ulrich et bonjour à tous. On commence par le quotidien Maison Fraternité qui titre sa une « Réforme qui allège les charges de l'État ». Le Conseil économique et social absorbe le médiateur de la République. Le vice-président de l'institution assure désormais le rôle. Visite de travail du président Wadagne à Bruxelles, l'axe Union européenne-Bénin pour une dynamique nouvelle. Le quotidien L'Informateur qui titre « Vie des institutions de la République, ce que devient le médiateur ». Après l'Afrique, le président Romuald Wadagne accueille à Bruxelles. Le matin, Global Gateway, le Bénin se positionne pour capter les financements verts européens. Vision économique du gouvernement en 2027, Charlemagne Nyakoti salue une résiliente décision et insiste sur l'urgence sociale. Dynamisme Info, médiateur de la République, la fonction désormais rattachée au Conseil économique et social. Razaki Amunda qualifié. Dossier Pierre Urbain Danivore, la justice déterminée à connaître la vérité. Emploi des jeunes, reversement des AME et soutien aux dialysés. Le député Louis Koukouemedji plaide pour des actions renforcées et concrètes. La boussole, partenariat Bénin-Union européenne, Bruxelles réaffirme sa confiance en Cotonou. Finances publiques, le gouvernement affiche ses ambitions pour les trois prochaines années. Assemblée nationale, le statut du médiateur renforcé. Et on termine par le quotidien Le Meilleur. Assemblée nationale, Maunyo Kapo préside avec succès sa première séance plénière à l'Assemblée nationale. Et c'est tout pour cette deuxième lecture des Unes.
1: Merci à vous, Friedrich Kassa du CEFIMA, pour cet exercice, pour cette deuxième livraison des canards parue et déjà parvenue à la rédaction de Radio Fraternité. Très rapidement, on va retrouver Akilas Tako pour le rappel de l'essentiel des titres de l'actualité du jour.
3: Dans les titres du bulletin matinal, le président de la République du Bénin, Romuald Wadagne, a été reçu ce mercredi par la présidente de la Commission européenne dans le cadre de sa visite de travail à Bruxelles. Cette rencontre a permis aux deux personnalités de réaffirmer leur engagement en faveur du renforcement des relations entre le pays, le Bénin et l'Union européenne. Vous avez eu les détails dans le bulletin matinal. Et pendant ce temps, fin ce mercredi, du séminaire de formation consacré à la promotion des droits sociaux économiques. Ce séminaire a été organisé par la Haute Autorité de l'audiovisuel et de la communication HAC avec l'appui financier de la coopération suisse à travers GFA Consulting Group. Durant trois jours, les professionnels des médias ont été outillés sur les enjeux liés aux droits sociaux économiques, notamment leur importance dans le quotidien des populations. Le point de cet atelier était dans le 7h. Et puis le ministre de l'Intérieur, de la Sécurité publique, Djibril Maman Cissé, était en tournée de travail à Kandy et à Parakou afin de renforcer les forces afin de rencontrer les forces de défense et de sécurité déployées dans ces localités. Cette démarche s'inscrit dans une volonté de proximité avec les agents engagés au quotidien de la protection des populations et la préservation de l'ordre public. Vous l'avez suivi également dans le 7.
1: Merci à vous, Akilas Tako. C'est la fin du grand direct de l'information, ou du moins des deux premières parties de cette randonnée informative. Il a bénéficié de la complicité technique de Christian Vossetien. Je suis Ulrich Abalo, Calopin, et puis de quoi prendre note, bien entendu, stylo, pour prendre note de cette citation, la citation qui dit ceci: exige beaucoup de toi-même et attends peu des autres, ainsi beaucoup d'ennuis te seront épaillés. Exige beaucoup de toi-même et attends peu des autres, ainsi beaucoup d'ennuis te seront épaillés. Très bonne journée à chacun et à tous.
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Il est 8 passé de 10 minutes partout au Bénin. Mesdames et messieurs, merci de nous rejoindre sur votre émission, dans votre émission, bien évidemment, au cœur donc du mondial. Ce matin, nous allons encore parler football et principalement de la Coupe du Monde avec les rencontres qui ont été disputées hier. On va parler entre autres donc de la rencontre qui a opposé le Maroc à Haïti, l'Écosse qui était donc face au Brésil et les Écossais qui n'ont pas fait donc le poids, tout simplement battus à 3-0 avec un doublé de Vinicius Junior et un but de Mateus Cunha. On reviendra sur l'autre rencontre. Il s'agit de celle qui a opposé également l'Afrique du Sud à la Corée du Sud. Une grosse surprise donc avec les Sud-Africains qui ont fait le service minimum et se qualifient donc pour la suite de la compétition, battue d'entrée par le Mexique au match d'ouverture. Donc l'équipe sud-africaine qui se reprend et le Mexique également qui fait un sans faute 3 matchs sur 3 avec 9 points qui se qualifient également pour les 16e de finale de la compétition. On reviendra également sur les rencontres du jour avec entre autres Équateur Allemagne, Curaçao qui sera donc face à la Côte d'Ivoire, sans oublier également les deux autres rencontres qui vont se jouer à 0 et entre autres la Tunisie, déjà éliminée, qui voudra peut-être faire l'honneur face aux Pays-Bas et puis le Japon qui sera face à la Suède. Voilà donc les différentes rencontres qui seront décryptées au cours de cette émission. Merci donc de nous préférer. Pour suivre l'actualité de la Coupe du Monde, c'est Christian Vossetien qui a su les manipulations techniques qui ce matin, devant ce micro, je suis Epiphane Chabi. On va planter le décor, les consultants sont déjà en studio. On va marquer une courte pause et on revient juste après.

0: Ce matin, donc, on fera le débat avec deux consultants. Adam, bonjour.
1: Oui, Epifan, bonjour.
0: Bonjour, Najib.
2: Bonjour, Epifan.
0: Voilà, ensemble, donc, nous allons faire le débat. C'est parti, donc, pour ces différentes rencontres qui ont été disputées. Nous allons décrypter d'abord la toute première rencontre qui intéresse beaucoup, qui a d'ailleurs, donc, tenu toutes les promesses hier. Il s'agit, bien sûr, du Maroc et du Qatar, de Haïti, pardon. C'était d'ailleurs la rencontre qui a fait objet de pronostics et malheureusement, il n'y a pas eu de gagnant, puisque les Haïtiens ont certainement déjoué donc les pronostics. Il y avait eu quelqu'un qui avait proposé un 4-0, mais malheureusement, les Haïtiens ont marqué donc deux buts. Je voudrais commencer avec vous, Adam. Un match palpitant où le Maroc a failli se faire surprendre, ne serait-ce que, on peut le dire comme ça, l'inexpérience de cette équipe haïtienne-là qui a commis deux erreurs qui ont été tout simplement fatales pour les deux derniers buts en question. On aurait pu assister à un 2-2. C'est dit que la Coupe du Monde, des surprises sont encore en vue.
1: Oui. Tu as parlé tout à l'heure de deux erreurs.
0: Oui.
1: La belle preuve, la VAR est intervenue.
0: Mm-hmm.
1: Donc, c'est une surprise, hein, ça, il faut le dire. Moi, je ne m'attendais pas du tout à voir ces Haïtiens-là flanqués.
0: On avait dit que c'était une formalité pour le Maroc hier. Mais ça a été très compliqué, il faut l'avouer.
1: Ça devait être une formalité.
0: Oui.
1: Et le problème ici, c'est parce que les gens ne suivent pas tous les matchs.
0: Oui.
1: Donc, c'est le cas de l'Irak, la dernière fois, quand j'en parlais avec la Norvège,
0: oui,
1: où à la fin, on a vu un 4-1. Mais quand tu ne suis pas le match, tu vas penser que non, c'était des formalités. Non, ce n'est pas des formalités. Le problème ici, c'est qu'il y a beaucoup de pays comme ça là, qui ne participent pas à ces événements-là.
0: Mm.
1: C'est là qu'ils découvrent certaines choses qu'ils n'auraient pas dû faire.
0: Oui.
1: Mais bon, on est déjà dans le vif du sujet, donc c'est difficile de corriger. Donc, c'est un peu ça l'expérience, l'inexpérience au niveau de ces équipes, dont Haïti. Si c'était que cette équipe haïtienne avait l'habitude de jouer des grandes compétitions,
0: oui,
1: ça n'allait pas se passer comme ça. Donc, tout de suite, vous avez vu, les Marocains ont pris cette équipe-là du haut en ménageant un peu le milieu de terrain avec les Amrabat et consorts qui sont intégrés. Et tout de suite, d'entrée de jeu, on a vu ce que ça a donné. Une première pression déjà, et puis auto-goal. Donc, aujourd'hui, il faut le dire, hein, et pour ceux qui pensent que, bon, il y a de petites nations, c'est seulement au Bénin ici qu'on pense qu'on est petit par rapport aux autres. Ailleurs, les gens ont déjà pris les résolutions, hein, et on a compris que tout le monde peut désormais jouer au ballon. Donc, désormais, il faut comprendre que dès qu'on a affaire à une équipe, c'est le cas de la Côte d'Ivoire tout à l'heure. Hein, j'ai un peu peur pour cette équipe de la Côte d'Ivoire, ne pas encaisser un but très tôt comme ça, comme ce fut le cas des Marocains, et puis derrière, là, on met le but, et puis c'est terminé. Donc, du coup, il faut que chez nous ici qu'on apprenne de cela et comprendre que désormais nous sommes en retard et qu'on doit pouvoir refaire notre retard pour être au niveau des autres. Donc bravo à cette équipe haïtienne qui est sortie.

0: même pas la grande porte. N'oubliez pas, c'est une équipe qui n'a même pas de, de terrain. Et comme ça, là,
1: ils se sont qualifiés voilà, chez les autres.
0: Chez les autres, donc c'est un exploit. Oui. C'est vrai qu'il n'y a pas de défaite honorable, mais il faut comprendre que les gars, ils ont joué avec le cœur, ils ont tout donné, ils ont montré ce qu'ils savent faire. Et, sauf que malheureusement, dans le football, il n'y a pas que le talent. Il y a le mental, il y a également l'expérience qui compte. L'expérience, ils n'en ont pas. Et ça a payé cash. Je crois que ça va leur servir pour la suite.
1: Voilà, ça va leur servir pour la suite. On aurait pu assister donc à une surprise, Nadib. On a vu des Haïtiens qui n'ont pas, tel que l'a dit tout à l'heure Adam, ne sont pas restés derrière. Ils ont joué libérés, ils ont joué. Ils se disaient bon, qu'ils avaient une chance de pourquoi pas chercher cette équipe marocaine. C'est vrai, le Maroc a usé de son expérience pour prendre le dessus.
2: C'est ce qui m'a impressionné moi, par rapport à ce match d'hier. Vous savez, cette équipe haïtienne a préféré jouer au football et non de faire un bloc, à jouer de façon délibérée. Ils ont produit le football. Et je pense quand même qu'au-delà de tout, c'est une équipe à féliciter. Si nous nous rappelons des conditions dans lesquelles cette équipe a pu se qualifier, il faudrait quand même mettre un coup de cœur. Et moi, pas faire le plaisir et en ce qui concerne le football qu'ils ont produit, c'est le cas que vous voyez là ici par rapport à tout ce qu'ils ont eu à faire. Hier, n'eût été cette manque d'assurance. Vous voyez sur le quatrième but, on aurait pu éviter le quatrième but, mais malheureusement, d'une assurance a fait de telles enseignes que le quatrième but est venu comme ça. Et au-delà de tout, l'équipe marocaine a subi hier, a subi parce que tenu contre. Et on a dit ici bien avant la fin de l'émission d'hier qu'il faudrait que le Maroc fasse beaucoup attention. La plupart, quand ils venaient, ils voient le Makoua marquer un but à zéro en faveur de l'équipe de Madiassi, il s'est dit mais qu'est-ce qui veut se passer? Et vous voyez le comportement des Marocains, ils ont eu chaud. Oui. Même s'il y a eu un et au-delà de tout, l'équipe marocaine a subi hier, a subi parce que tenu contre. Et on a dit ici bien avant la fin de l'émission d'hier qu'il faudrait que le Maroc fasse beaucoup attention. La plupart, quand ils venaient, ils voient le Makoua marquer un but à zéro en faveur de l'équipe de Madiassi, il s'est dit mais qu'est-ce qui veut se passer? Et vous voyez le comportement des Marocains. Ils ont eu chaud. Oui. Même s'il y a eu un remède. Et au-delà de tout, l'équipe marocaine a subi hier, a subi parce que tenu contre. Et on a dit ici bien avant la fin de l'émission d'hier qu'il faudrait que le Maroc fasse beaucoup attention. La plupart, quand ils venaient, ils voient le Makoua marquer un but à zéro en faveur de l'équipe de Madiassi. Ils se disent, mais qu'est-ce qui veut se passer? Et vous voyez le comportement des Marocains. Ils ont eu chaud. Oui. Même s'il y a eu un remède.

0: de gérer et d'attendre sa chance pour essayer de piquer. Cette fois-ci, ce n'est plus le cas, ce n'est pas possible. Un match nul, tu sais que tu rentres chez toi. Mmh. Une défaite, tu rentres chez toi. Pourquoi pas ne pas tenter sa chance? Donc, cette troisième journée va nous réserver beaucoup de surprises et ça va nous permettre de découvrir encore deux équipes qu'on ne connaissait pas.
1: Voilà, Solin qui nous a également rejoint dans ce studio. Solin, bonjour.
2: Bonjour, Epipan, bonjour.
1: Voilà, on parlait tantôt donc de cette rencontre qui a opposé le Maroc au Haïti. C'est vrai que les Marocains l'ont emporté, mais dans la douleur.
2: Ouais. Ça a été un peu dur, mmh. On l'a dit hier. Fallait pas quand même laisser un laps d'espoir à cette équipe haïtienne, puisqu'elle n'a plus rien à perdre, elle n'a plus rien à jouer, donc il fallait jouer de contacter. Mmh. Et déjà, dès la cinquième minute, si vous voyez ce coup franc-là, et où il se permet de tirer depuis plusieurs mètres, c'est qu'il faut être en confiance avant d'essayer ça.
1: Oui.
2: Et immédiatement après, il y a eu ce but-là qui est arrivé. C'est ça, on a dit, il ne fallait pas laisser l'équipe haïtienne espérer quelque chose bien, et un peu, je ne sais pas, douter, parce que ça allait faire, voilà, et douter l'équipe marocaine. Oui. Et c'est ce qui s'est passé, puisque le Maroc n'a pas su tout de suite tuer l'œuf dans la coquille, et voilà ce que ça a donné. Et je crois quand même qu'il faut réellement se baser sur ce match-là pour corriger des imperfections, parce que surtout ce premier but-là, de la façon dont le buteur il contourne toute la défense pour venir se retrouver nez à nez avec le gardien, il y a beaucoup de choses à corriger dans cette défense marocaine.
1: Oui.
2: Et heureusement pour le Maroc, sinon ça allait être un peu compliqué, puisque il y a l'Écosse qui n'a réellement pas tenu les rangs comme on le pensait.
1: Mm-hmm.
2: Et heureusement, quand même, quand on dit le Maroc, c'est aussi une armada offensive.
1: Oui.
2: C'est juste des joueurs très bien offensivement, et voilà, ils ont fait la différence. Espérons quand même qu'ils vont réussir à surfer sur cette fin de partie pour continuer la compétition. Et je ne dis pas forcément que le Maroc est faible, parce que on prend chaque match en fonction de chaque adversaire. Et en face, peut-être s'il y avait une équipe un peu plus coriace, je crois que l'entame du Maroc aurait peut-être été un peu plus différent. Donc on espère de voir comment ils vont se comporter et sur qui ils vont tomber prochainement pour la suite de la compétition.
1: Voilà, on attend de voir. Donc oui, quelque chose à ajouter, Nadim?
3: Non, moi j'ai aimé le remaniement de Mohamed Ouabi. Et parce qu'il ne faudrait pas qu'il pense qu'il a encore du répondant sur le banc. Encore que tout le monde connaît la forme actuelle de Amrabat. Je dis, il ne peut plus s'en douter. Il sait quand même, parce que vous savez quoi, lorsque vous jouez les premiers matchs, parfois vous pouvez faire des erreurs comme vous pouvez aller sur de bons chemins.
1: Oui.
3: Et Amrabat, Ouabi, Mohamed Ouabi, le coach, le sélectionneur marocain, peut se dire, bon, il ne s'est pas trompé de ses 11 titulaires, encore que le football produit était bon lors du premier match face au Brésil et le deuxième match. Donc, du coup, ceux qui ont remplacé les titulaires, ils savent déjà désormais la place qu'ils occupent.
1: Voilà, ils savent tous la place qu'ils occupent. Le Maroc qui n'a pas pu donc prendre la première place de ce groupe, c'est le Brésil. Il fallait gagner donc par 5 buts pour espérer donc prendre cette place, mais c'est le Brésil qui finalement donc va être premier de cette poule. Et justement, parlant du Brésil, Adam, on a constaté quand même que depuis le premier match, le Brésil évolue crescendo. La performance change, les résultats sont au rendez-vous. Il y a une belle ambiance, surtout avec l'incorporation, je vais dire, de Matheus Cunha et un beau Vinicius Junior qui quand même étincelle pour cette Coupe du Monde.
0: Oui, il n'y a pas que Matteo qui a été inséré. Il y a eu beaucoup de remaniements. Les deux latéraux ont été changés. Rafinha a été remplacé.
1: Est-ce que ça veut dire que Carlo Ancelotti ne trouve pas encore, je dirais, la bonne pioche, le 11 entrant idéal?
0: Il n'avait pas, on va dire, trouvé le 11 entrant idéal. Il s'était trompé sur le premier match. Il suffit juste de voir le débat d'énergie de ceux-là qui ont remplacé les titulaires. Surtout et par rapport aux Marocains, les deux latéraux étaient défaillants. Donc, au cours du match, même, il a dû changer les deux. Donc, actuellement, le Brésil est en train de s'équilibrer. Sinon, le match qu'ils ont présenté face à je crois que c'est les Écossais.
1: Face aux Écossais,
0: c'était un match accompli. Un match accompli. Les Écossais, ils n'ont rien laissé à ces Écossais, même s'ils ont réussi comme ça à trouver deux occasions arrêtées par le gardien Alisson. Globalement, les Brésiliens ont dominé tout le match. Ils sont en train de monter petit à petit en puissance. Je crois que cette équipe qu'on a vue très faible face aux Marocains n'est plus la même aujourd'hui. Donc, il va falloir faire désormais avec ces Brésiliens-là qui côté physique, on retrouvait leur niveau, même si au niveau technique, encore milieu de terrain, ça reste encore à désirer. Mais sur les côtés, les joueurs, ça va vite. Et également en défense, c'est très fort, surtout avec les latéraux qui montent sans cesse. Je pense que les Brésiliens se retrouvent, même moi, je pense que c'est encore limité hein, par rapport à certaines équipes, sauf qu'en attaque, c'est du loup.
1: Voilà, c'est du loup avec Neymar.
0: Oui,
1: qui
0: c'est
1: est
0: pas clinquant, c'est pas des dribbles, mais c'est efficace. Ça va très vite.
1: Neymar qui est revenu également.
0: Oui, Neymar est revenu. Voilà. Oui, Neymar est revenu là jouer, je crois, environ une vingtaine de minutes. Oui. Avec les arrêts de jeu, ça faisait une vingtaine de minutes. Oui, c'est pas le Neymar qu'on connaît, mais vous savez, il y a un bon moment, il n'a pas de compétition dans les jambes. Oui. On verra bien au deuxième match ce que ça va donner. Mais on l'a senti tout de suite concerné par l'enjeu compétent du match.
1: Voilà. Brésil-Écosse, les Écossais n'ont pas véritablement démontré leur force offensive face donc à cette équipe brésilienne. Je crois quelques tirs cadrés, trois avec pour les Écossais, deux actions dangereuses qui n'ont pas pu être concrétisées, mais Vinicius Junior a été très décisif, deux buts avec je pense une passe décisive pour Matheus Cunha.
2: Ouais, j'ai été un peu déçu du résultat de ce match-là oui. Pour l'équipe écossaise, parce que je m'attendais à quand même un peu plus de répondants pour l'équipe brésilienne. Mais je dirais finalement que ce n'est pas de leur faute, c'est le Brésil qui a élevé le niveau. Parce que lorsque vous voyez un Vinicius comme ça qui réalise un doublé et qui porte son compteur à 4 buts, je crois quand même que c'est le haut niveau. Il a compris quand même qu'il fallait réellement porter cette équipe. Et aujourd'hui, on sent cela. Et même si il y a un certain Neymar où lorsqu'on parle du Brésil, tout de suite, c'est le nom qu'on voit. Mais actuellement, c'est Vinicius qui porte l'équipe brésilienne. Et il a démonté sur le terrain. Et c'est un peu dommage pour l'équipe écossaise, mais j'espère quand même qu'ils vont réussir à se qualifier pour et en tant que meilleur troisième, parce qu'il y a quand même de très bons joueurs dans cette équipe là et qui pourront peut-être, pourquoi pas, réussir à créer la surprise par la suite.
0: Voilà. Je crois que ça serait un peu difficile.
1: Avec
0: le goal différentiel.
1: Oui.
0: Voilà.
1: Il y a une grosse différence, en tout cas, au niveau du goal différentiel. Alors, le Brésil va poursuivre l'aventure, Naguib. C'est vrai qu'on attend de savoir quelle équipe ces Brésiliens vont rencontrer, mais il y a une amélioration quand même successive du niveau des Brésiliens depuis le premier match.
3: Oui, l'Écosse n'a pas pu briser ce signe indien parce que durant et jamais cette équipe écossaise n'a pu battre le Brésil en ce qui concerne la Coupe du Monde. Oui. C'est la quatrième rencontre et toujours le Brésil avec un seul match nul pour les Écossais. Cette fois-ci, c'est la façon dont les Écossais ont encaissé des buts et qui, moi, m'ont fait très mal. Vous ne pouvez pas jouer face au Brésil et commettre ces erreurs. Et mieux, on a constaté un Brésil ici avec un pressing haut, très très haut, ce qui a permis d'avoir ces balles perdues. Des Écossais en plein surface de réparation permettant à Vinicius d'ouvrir le score et les mêmes erreurs. Franchement, j'aurais pu voir une équipe écossaise mieux que ce que j'ai constaté hier, mais il faut reconnaître quand même que le Brésil a su prendre les choses en main et en disant que nous sommes les Brésiliens et on n'a pas droit à l'erreur, on n'a pas droit. Il faudrait que nous soyons les premiers de notre poule, ce qui a été fait avec Vinicius en feu. Et même s'il y a aussi de réaménagement au niveau de latéraux, ça a permis aussi d'avoir un presse un peu plus différent de ce qu'on avait. Et mieux, et vous voyez, on a dit ici, Vinicius Junior envoie un message très fort à Frantiro Pérez par rapport à son contact qui est en stand-by. Aujourd'hui, c'est quoi? Il sait que cette Coupe du Monde va le propulser, va encore croître son taux et de visibilité. Et c'est la meilleure Coupe du Monde, ou du moins, c'est la meilleure performance de toute l'histoire de ce joueur Vinicius avec la Seleção. Et je crois que cela va à son actif, c'est très bien. Et nous sommes en train, avec son club, il y a ce problème de contrat. Et ça, il n'est pas favori avec les statistiques, surtout la prestation qu'il est en train de faire. Et ça va mettre beaucoup plus de la pression au niveau de chez Florentino Pérez, parce qu'il va s'en dire que ce jeu est important pour moi. Et vous savez très bien, Pérez, c'est un président qui aime souvent des joueurs qui ont fait de très belles performances dans une Coupe du Monde. Encore qu'il connaît Vinicius, c'est un message fort. S'il peut continuer comme ça, je crois quand même que, et même si entre temps il ne s'entendait pas avec le Real, beaucoup de clubs peuvent se positionner devant sa porte, comme pour dire, eh bien, on a besoin de toi. Mais tout dépendra de sa forme dans cette Coupe du Monde.
1: Voilà, les Madrilènes ne seront que pas d'accord avec
3: vous.
1: Hein.
3: Je suis Madrilène,
1: voilà,
3: je ne veux pas,
1: donc,
3: c'est des analyses.
1: C'est des analyses, justement. Et c'est justement donc ces analyses que nous allons poursuivre avec d'autres rencontres qui ont été disputées. Il y a donc cette grosse surprise insulaire. Les Sud-Africains, qu'on pensait donc déjà morts et presque enterrés, qui, je vais dire, une résurrection sud-africaine en battant donc la Corée du Sud sur la plus petite des marques, 1-0. Les Bafana l'ont fait. Ils vont poursuivre également l'aventure. Belle performance des Sud-Africains après un début de mondial raté.
2: Ah oui, ils sont ressuscités le troisième jour.
1: Voilà, exactement. Au troisième tour, justement.
2: je crois que cette équipe...
3: Non, c'est là. Et puis, Fanny, si vous me permettez, c'est bien que vous posiez cette question à
1: Célin.
3: À Célin, parce que lorsqu'on a demandé de dire les équipes qui vont vite rentrer,
1: il a cité l'Afrique du Sud. Donc, et là, aujourd'hui, il se retrouve à... Et il se retrouve aujourd'hui
3: à... Il n'a pas dit, c'est toi qui as dit Afrique du Sud.
2: Adam a toujours clamé que l'équipe sud-africaine est la plus faible africaine.
3: Oui, mais il n'a pas dit que l'Afrique du Sud va rentrer.
2: L'équipe est faible, comment elle va rentrer?
3: Ça veut dire que ça va rentrer. Non, ça veut dire qu'ils sont corrigés.
1: Ils se sont corrigés, donc...
3: Donc, il a parlé avec prudence.
1: Voilà, donc, résurrection pour l'Afrique du Sud.
2: Ah oui,
3: résurrection.
2: Au bon moment, hein.
3: C'est là aussi.
2: Je crois que cette équipe-là, on lui doit des excuses.
1: Ah oui.
2: Il faut le reconnaître parce que moi, je ne m'y attendais pas. Mais je crois qu'avant que face à l'équipe coréenne, c'est qu'ils sont tombés dans un même registre.
1: Oui.
2: Deux équipes techniques, pas physiques. On a vu comment ils ont été dérangés par l'endurance mexicaine et l'endurance de la République tchèque. Donc voilà, en face, c'était la technique. Ils sont dans leur registre. Et voilà, ça fait le résultat qu'il fallait. Et on a quand même vu que cette équipe-là pourrait réellement avoir des occasions. Ça, c'est le plus important. Maintenant, le problème, c'était comment concrétiser. Ils ont appris comme ça à gérer correctement et être beaucoup plus clinique devant le but.
1: Oui.
2: Ils ont aussi récupéré quelques bons éléments. Hein. Ils ont récupéré l'ami de Adam Alagoué, Yaya. Yaya Sitolé.
3: Sitolé.
2: Ouais, qui a fait un super match. Ils savaient aussi très bien quand même que c'était le match de la mort pour eux. S'ils voulaient rester. Voilà, ils ont réussi à écrire l'histoire. Ils ont qualifié l'équipe pour le deuxième tour pour une première fois. Je crois que c'est historique, c'est quelque chose qui va se fêter. Maintenant, on attend de voir qui ils vont
1: affronter, oui.
2: Ouais, parce que là, au moins, ils réussissent à finir en tant que deuxième. Donc, ça va peut-être les faciliter un peu la tâche. Et c'est déjà quand même bien, l'objectif est atteint pour moi. Bon, c'est vrai que je ne suis pas sud-africain, mais je crois que l'objectif est atteint.
3: Alors,
2: moi,
3: qui n'est pas sud-africain,
1: il n'est pas sud-africain, il est africain quand même. Même si vous n'êtes pas sud, vous êtes africain.
2: Non, non, on
3: n'a
2: pas établi
3: africain.
2: On n'a pas établi l'objectif ensemble.
1: Voilà.
3: Alors, mais ça te permet de dire qu'il sera éliminé.
1: Bon, là, il se ravise. Alors, Adam, on les pensait, je dirais, perdus. Déjà, dès le premier match, tout le monde se disait que c'était l'équipe africaine la plus faible et qu'elle allait entrer tôt. Mais elle crée la surprise.
0: Non, c'est tout compte fait, peu importe le résultat.
1: Ouais.
0: Vous savez, ça dépend de contre qui vous jouez, dans quelle poule vous vous retrouvez. Mmh. Imaginez une instance si c'était dans la poule de Brésil-Maroc. Comprenez, donc tout dépend. Et cela ne veut pas dire que ce n'est pas l'équipe la plus faible. On a vu toutes les rencontres. Et moi, j'avais parlé de deux équipes ici. J'avais parlé des Tunisiens puis des Sud-Africains.
1: Chez la Tunisie, ça n'a pas raté.
0: Oui, au niveau de la Tunisie, ça n'a pas raté. Les Sud-Africains, c'est vrai qu'au niveau du deuxième match, ils ont réussi comme ça à lever le niveau. Ils ont eu un point, cela les a donné des idées.
1: Oui.
0: Vous comprenez un peu. Donc, le mental a changé. Et heureusement, ils sont tombés sur une équipe, sud-coréenne. Si c'était contre la Corée, ils avaient joué, qu'ils devaient jouer leur dernier match contre les Mexicains, ça allait être beaucoup plus compliqué. Donc à côté aussi, vous savez, dans cette compétition, il faut aussi avoir un peu de chance. Donc ils ont eu un peu de chance de leur côté, ils ont cru. Et puis voilà ce que ça a donné. Moi, je suis content pour eux parce que désormais, on a plus de la moitié des équipes africaines qui sont en phase de se qualifier.
1: Ouais.
0: On ne les attendait pas et ils ont réussi comme ça à se donner une chance. Et ils font même partie de... Je crois, ça fait la deuxième équipe africaine à se qualifier,
1: oui.
0: Pendant qu'on pensait qu'ils faisaient partie des deux des équipes les plus faibles. Donc moi, je ne retire pas mes mots. Et sur le terrain, on le voit. Difficilement, ils arrivent à marquer un but. Et encore hier, ou bien aujourd'hui, je vais le dire, ils ont marqué combien de buts? Ils n'ont marqué qu'un seul but. Maintenant, quand ils auront en face des équipes comme les Mexicains, où ça va très vite, où c'est clinique, vous comprenez avec moi qu'ils ne pourront pas s'en sortir.
1: Oui.
0: Parce que cette équipe sud-africaine, depuis même plusieurs années, même à la CAN, on a vu, c'est une équipe qui n'arrive pas à marquer de buts.
1: Qu'ils
0: n'ont pas d'attaquants. Les attaquants qu'ils ont là, ce sont des racoleurs. Ce ne sont pas de véritables attaquants. Donc, du coup, félicitations, mais je pense que ils nous ont déjà fait honneur, il faut les féliciter pour ça. On va espérer qu'ils ne tombent pas sur un os et avoir également cette chance-là de tomber sur des équipes moins huppées avec qui ils vont rivaliser et ils pourront bien défendre parce que les Coréens leur permettent de bien défendre. Mmh. S'ils jouent avec, contre une équipe ou sur les côtés, et c'est tranchant, vous comprenez avec moi que ça va être difficile. Les Coréens, c'est au milieu de terrain, ça joue. Donc c'est plus facile de les contenir que de contenir des équipes comme l'Espagne, par exemple. Oui. Vous comprenez un peu, ou bien les Mexicains. Donc félicitations, on va espérer que la Côte d'Ivoire enchaîne. Et puis, et bon, la Tunisie, c'est déjà cuit, hein, même s'ils prenaient 3 points, le goal différentiel va leur faire défaut. Donc, félicitations aux Sud-Africains.
1: Voilà, Nadib, il y a un point tout à l'heure que Adam vient d'aborder, c'est le manque donc, d'efficacité offensive donc, de cette équipe sud-africaine. Au premier match, nous avons vu, je crois, Ian Foster et tout ce monde-là qui avait été mis donc, à la pointe de l'attaque. Le deuxième match, il n'y était plus. Le troisième également, il n'était plus. On dirait que Hugo Broos a compris qu'il fallait donc jouer et peut-être respirer sur des attaquants de griffes racouleurs, comme il a dit.
3: Oui. Excusez-moi, je crois que c'est le talent d'Achille de cette équipe sud-africaine. Ouais. Et cela ne date pas d'aujourd'hui. Et ça se paye cash. L'Afrique du Sud est qualifiée. Mais est-ce que les problèmes de l'Afrique du Sud sont terminés? Gros point d'interrogation. Ouais. Ce qu'on doit retenir quand même est que cette équipe a pu se qualifier en 16e de finale. Si ce n'était pas en 16e de finale, est-ce qu'elle sera qualifiée? Le débat n'est plus là. Ce qu'il faut savoir est que cette équipe nous a fait honneur, même si il faut reconnaître qu'il y a eu des irrégularités à observer. Ouais. Mais ce que je dois retenir est que, vous savez, il y a un Adam de chez moi qui dit, ce n'est pas l'heure d'aller au marché qui est important, mais c'est combien on a vendu. Peu importe la période où chaque équipe a sa période. Il y en a qui commencent déjà très bien au niveau des premiers matchs et puis comme ça, en cours de pour le second match, ils tombent. Par contre, il y en a qui commencent timidement et se retrouvent. Est-ce que cette équipe sud-africaine est dans cette logique? Je ne crois pas avec ce qu'elle a comme potentialité. Il va falloir peut-être penser à un sursaut d'orgueil dans ce qui concerne les huitièmes de finale, les 16e de finale. Mais pour le moment, on peut se réjouir du fait que l'Afrique, en général, n'a pas déçu, mais il y a aussi des pays qui ont déçu individuellement, mais on peut aussi se réjouir de cette qualification sud-africaine.
1: Voilà, on se réjouit d'ailleurs de cette qualification parce qu'il s'agit, quoi qu'on dise, d'une nation africaine. Il y a également, pour terminer, en ce qui concerne les rencontres qui ont été disputées hier, les Mexicains, co-organisateurs de cette Coupe du Monde, Adam, qui font un sans faute. 3 matchs, 3 victoires, 9 buts marqués, je pense. 9 points arrachés. La première équipe, je dirais, qualifiée de façon normale. Mexique.
3: Non, je ne comprends pas.
1: C'est normal, mais ils arrachent tous les points et ne laissent rien à leurs adversaires. Mais c'était quand même imprévisible, cette équipe mexicaine.
0: Non, est-ce que c'était imprévisible? Vous savez, ça tout dépend de...
1: Non, mais quand aux éliminatoires, ils n'ont pas quand même montré cette grande performance. Ils ont eu à jouer même des matchs amicaux, ils n'ont pas performé. Mais ils sont qualifiés. Mais à la Coupe du Monde, on voit quand même une certaine régularité.
3: Du monde.
1: Ah oui, mais il faut une performance quand même remarquable.
2: Vous avez donné un proverbe.
1: Oui. Ce n'est pas l'heure à laquelle on va, on va ce qui compte, mais c'est combien on a vendu. Ça résume tout.
2: Je ne sais pas si Adam doit encore parler, sinon
3: il a dit tout. Adam, tu fais quelque chose. Pour laisser Adam parler.
0: D'abord, ils ont l'avantage du terrain.
1: Oui, ils sont chez eux, voilà, leurs supporters.
0: Le contexte n'est pas le même. Oui. Et également, le tirage a été clément.
1: Oui, peut-être favorable pour eux. Oui, ils ont l'Afrique du Sud.
3: Donc, le terrain est clément.
1: Oui, ils ont l'Afrique du Sud, ils ont la Corée du Sud.
3: Donc, ils aiment les sudistes.
1: Les sudistes. Ils ont la Corée du Sud et de l'autre côté, la République tchèque également.
0: Le tchèque qui est faible, ça, il faut le dire.
1: Ce n'est plus l'ancienne République tchèque d'alors. Oui.
3: Pavel Medved, Petro Tchèque.
0: L'Afrique du Sud qui a une ligne d'attaque.
1: Comme obsolète.
0: Obsolète, voilà. Et donc, tout ça là-bas a été.
3: Depuis le départ de Denis Makati, on ne retrouve plus une attaque sud-africaine digne.
0: Voilà, à côté, ils ont hérité d'une équipe sud-coréenne. Voilà, donc le
1: pas aussi très flamboyante.
0: Pas aussi très flamboyante, qui d'ailleurs va rentrer. Oui. Bon, j'espère qu'ils seront meilleurs troisième. Et puis le goal average, ils ont un goal average bien, voilà, je crois plus zéro, quelque chose comme ça. Donc il n'y avait pas grand chose en face, contrairement aux Canadiens qui avaient fort à faire.
1: Il y avait la Suisse et bien d'autres nations en face.
0: Donc c'est un peu ça. Donc du coup, le tirage a été un peu clément pour eux. Donc je crois que ça a aidé. Félicitations à eux, ça va leur donner beaucoup plus d'envie d'aller un peu plus loin. Bon, j'espère que le tirage va continuer à être clément pour eux. C'est un peu ça, sinon, pour moi, les Mexicains, ce n'est pas un faux de guerre. Il n'y a pas en dehors de comment appelle-t-on de leur pivot en face à devant la défense qui est un très très bon joueur mmh. même qui joue dans un club mexicain et pour le reste quand le niveau va monter j'attends de voir ce que cette équipe va produire.
1: Voilà Chelin.
2: Ah oui, il faut dire un chapeau à cette équipe qui s'est qualifiée avec la manière. Et c'est vrai quand même que Adam le disait tantôt, ils ont un peu eu la chance d'affronter des équipes un peu de avec un niveau un peu en dessous. Parce okay. que il faut dire que en face il n'y avait pas vraiment de répondant. Ils ont eu à battre tous ceux-là qu'ils ont croisés. Mm-hmm. Et bon, là maintenant la vraie compétition va un peu commencer désormais parce que même si tomber sur un meilleur troisième, je crois que c'est des équipes qui ont monté quelque chose quand même très très très serré pour pouvoir se qualifier. Vous imaginez, je dis ça au hasard comme ça.
1: Oui.
2: Et le Kim Mexicain tombait sur un Ghana qui sait très bien garer le bus. Mm. Donc ça va vraiment être un peu plus compliqué. Mm. Et vous imaginez dans ce groupe là où l'équipe sud-africaine qui s'est qualifiée dans une poule composée de Bénin, de le Rwanda et autres là qui va réussir comme ça à se qualifier en tant que deuxième. Mm. Donc ça dit tout le niveau de ce groupe là.
1: Il n'est pas autant relevé.
2: Je ne dirais pas forcément parce que les adversaires sont faibles. Je crois quand même que l'équipe mexicaine individuellement, collectivement, a un bon effectif. Donc, ils ont fait ce qu'il fallait faire. Et ils sont qualifiés. C'est tant mieux. On espère quand même qu'ils vont réussir comme ça à maintenir le niveau quand le niveau
1: on va également monter. Voilà. Est-ce qu'on peut les espérer au haut niveau, montrer les mêmes performances, Naguib, les
3: non,
1: Mexicains?
3: Non, les, vous savez, au fur et à niveau que la compétition évolue, mmh. le niveau augmente, ouais. et les adversaires aussi, on diversifie les adversaires. Mmh. C'est comme ça aussi le jeu change.
1: Ouais.
3: On peut être qualifié avec 9 points et être éliminé en 16e de finale. Mmh. On peut tâtonner dans les phases de groupe.
1: Prendre un 6 buts.
3: Un 6 buts, on peut tâtonner dans les phases de groupe et puis comme ça, on va se retrouver en finale. Tout est possible, c'est le football.
1: L'Argentine l'a fait.
3: Le premier
1: on se qualifie difficilement.
3: Avec l'Arabie Saoudite, que ouais. personne n'y croyait. Ouais. Et on dirait même que cette défaite argentine était une bénédiction pour eux, donc ils ont perdu, mais malheureusement c'est eux qui ont remporté le trophée. Je dirais quand même très tôt de dire ce qui pourra se passer, mais on peut faire des analyses pour savoir si cette équipe mexicaine peut tenir, et dans certains compartiments je ne crois pas, même si elle a un avantage du pays hôte.
1: Voilà, on va poursuivre très rapidement avec les rencontres du jour. Il y a Équateur-Allemagne, Curaçao qui sera face donc à la Côte d'Ivoire, un match très intéressant donc pour les Ivoiriens qui en cas de victoire vont se qualifier donc pour la suite de la compétition. Adam, comment on aborde ces deux rencontres? Déjà on va commencer par la Côte d'Ivoire et Curaçao. Quand vous avez, je vais dire, trébuché face à l'Allemagne, vous avez engrangé un point, vous attendez donc votre dernière rencontre pour entrer. Tout le continent a les yeux sur vous.
0: Oui, je pense que les Ivoiriens, ils ont les armes. Hein.
1: Ouais.
0: Ils ont les armes pour venir à bout de cette équipe qui est quasiment la plus faible.
1: Ouais, 15 000 habitants, quelque part, coincés dans une forêt.
0: De cette compétition. Et ce qu'il faut faire tout de suite, il ne faut pas leur permettre d'avoir de prendre de confiance.
1: Ouais.
0: C'est que très tôt, déjà les 15 premières minutes, il faut tout faire pour décharger la pression.
1: Ouais.
0: Marquer très tôt dans les 15 premières minutes. Ne pas du tout permettre à cette équipe de respirer parce qu'elle ne sait pas défendre.
1: Mmh.
0: Voilà. C'est ça, c'est la bonne nouvelle, c'est qu'elle ne sait pas. Elle ne sait pas défendre.
1: Ouais.
0: Elle ne peut pas mettre le bus comme les Cabédiens ou les Ghanéens pour essayer de défendre. Donc, ce n'est pas possible. Donc, moi, je pense qu'il faut faire tout possible pour marquer le premier but dans les 15 premières minutes. Et puis, bon, le reste, ça va dérouler. Et je pense que les Ivoiriens, ils ont la capacité. Hein. Offensivement, ils sont bons. Et au milieu de terrain, pareil. C'est vrai qu'en défense, même le but qu'ils ont encaissé face à l'Allemagne, c'est sur des détails.
1: Ouais.
0: C'est sur des détails. Donc, vous savez, c'est souvent difficile d'être concentré pendant 90 minutes au niveau de la défense. Dès que tu fais une petite erreur, c'est un but. Donc, le milieu de terrain peut se permettre de perdre un ballon. L'attaquant peut se permettre de perdre un ballon et de ne pas être concentré à 100% pendant les 90 minutes. Mais en défense, une petite erreur, tu peux faire une erreur.
1: Elle devient fatale.
0: Voilà, elle devient fatale. Mmh. Alors que les autres en ont fait 10 dans la rencontre. Donc, on ne peut pas fléchir tout de suite sur cette défense. Mais je pense qu'en face, Curaçao, il n'y a pas grand chose.
1: Voilà.
0: Moi, je suis confiant, les Sud-Africains, ils vont se qualifier ce soir.
1: Nadir, les Ivoiriens, vous êtes à la place d'MS Faye, vous jouez avec le même 11 que face à l'Allemagne?
3: Non, tout dépend. C'est là le problème.
1: Ouais.
3: Adam a dit que lui, il a confiance aux Ivoiriens. Mmh. c'est normal, on a tous confiance aux Ivoiriens, mais cela dépend des Mesfahi.
1: Oui.
3: Si il veut jouer encore avec son duo offensif
1: Kessié, Fofana,
3: alors là, il aura des problèmes.
1: Ce serait lourd.
3: Le match le plus intéressant de cette journée, je crois quand même, c'est Côte d'Ivoire-Curaçao. Vous savez pourquoi? Curaçao n'a rien à défendre. Curaçao, c'est pour aller, ils vont jouer librement.
1: Pour le plaisir.
3: La pression sera ivoirienne.
1: Oui.
3: Les Curaçao, donc Curaçao pour elle, cette équipe, c'est de, on n'a rien à perdre.
1: On livre juste le match.
3: C'est de venir dans une Coupe du Monde, de participer à une Coupe du Monde.
1: Plutôt. Et c'est une première d'ailleurs.
3: C'est une première d'ailleurs dans notre histoire. Ce qu'on ira faire encore, c'est un bonus. Le bonus, c'est peut-être aller contenir cette équipe ivoirienne, faire un match nul. Pourquoi pas marquer des buts mieux. Si aujourd'hui, cette équipe ivoirienne n'arrivait pas à battre l'équipe Curaçao, alors là, c'est grave, c'est pas bien. Ça veut dire quoi? Qu'elle n'est pas en confiance.
1: Oui.
3: Et on a compris que Mesfahi, contrairement à Malick Pape, Malick Thiaw,
1: oui,
3: lui au moins il a compris que son premier match, il est passé à côté. Il a fait des réalignements tactiques. Donc aujourd'hui, on pense que l'équipe qui l'avait permis de pouvoir se corriger, peut-être il aura les 11 montants face à l'équipe allemande. On aura peut-être les 11 montants parce que si on n'a pas ces 11 montants, il aura des difficultés face à cette équipe Curaçao. C'est vrai que c'est une équipe qui ne sait pas défendre, mais n'a pas aussi toutes les armes pour défendre. Parce que pour garer le bus derrière son poteau, devant son poteau, derrière la défense,
1: oui,
3: il faut avoir aussi des armes nécessaires pour le faire. Et Curaçao n'a pas cette arme nécessaire-là. Il va falloir que les Ivoiriens en tiennent compte pour que dès les premières minutes, parce que c'est le talent d'Achille de nos attaquants, oui, de nos pays africains, on n'arrive pas à en profiter de nos meilleurs moments. Et quand ça va tourner, on lâche.
1: On a vu l'Allemagne qui leur a montré qu'il fallait profiter de chaque instant parce que juste après
3: l'erreur
1: de Adingra, je crois,
3: il y a
1: l'attaquant allemand qui lui a montré qu'il fallait,
3: justement,
1: quand on a le ballon et qu'on est en face du camp,
3: justement,
1: on tire.
3: Les rares occasions que vous allez vous procurer,
1: oui,
3: il faut les concrétiser.
1: Justement.
3: Sans quoi ça va payer cash.
1: Voilà. Côte d'Ivoire-Curaçao, pour vous, les Ivoiriens passent?
2: Ah oui, les Ivoiriens passent, mais ça dépend de comment ils vont se comporter, ils vont prendre le match. Parce que, comme j'ai l'habitude de le dire ici, tout ce que tu facilites, te facilite. Hein.
1: Donc, quand tu le rends difficile.
2: Tout ce que tu dis difficile, est difficile. Le Maroc a compris
1: la leçon.
2: Ce problème-là hier. Donc, tout de suite, il n'y a pas de ronde d'observation. Hein.
1: Ouais.
2: Il faut aller assommer cette équipe de Curaçao. Déjà, ça va dépendre de 11 montants que met en place l'entraîneur.
1: Il faut jouer avec le même 11 que face à l'Allemagne. Ou peut-être quelques réaménagements.
2: Déjà sur le côté droit, je pense qu'il faut remettre Doué dedans.
1: Oui.
2: Parce qu'il est un peu plus offensif. Il va apporter le surnombre quand on est en attaque. Et je pense qu'il faut mettre Singo en défense et sortir Kosunou.
1: Singo est blessé malheureusement.
3: Est
1: peut-être
3: blessé.
1: Kosunou reprendra sa place.
2: Mais dans le milieu de terrain, moi je pense qu'il faut plutôt que jouer avec 2-6, jouer avec 1-6. Peut-être on met Kessié un cran
1: dessus
2: avec Oulaï pour apporter plus de surnom dans la surface de réparation. Et on sort Boni, l'attaquant qui est un peu plus robuste et autre.
1: Un peu lourd.
2: Aujourd'hui, on est là, c'est la vitesse qu'il faut apporter et mettre Eli Waï dedans. Je crois qu'avec beaucoup plus de la vitesse d'exécution, on peut très tôt comme ça assommer cette équipe qui va réellement comprendre qu'elle est venue à une Coupe du Monde. Parce que si on laisse cette équipe-là dès les 15 premières minutes, et je crois qu'elle peut manquer du respect à la Côte d'Ivoire.
1: Elle va reprendre confiance tout de suite et manquer donc du respect. On attend encore, en tout cas, de voir le 11 entrant donc des Mesfahi. Attention à ne pas mettre Jean-Michel Siri, un peu fatigué. Hein? il peut prendre le risque. Vous savez, les coachs, parfois, on a envie d'expérimenter des choses. On se dit, bon.
2: Mais s'il vient rentrer comme son collègue, là-bas,
3: vous savez, Inao
1: joue mieux. Il a joué un très bon match face à l'Allemagne. Très calme, malgré l'âge.
3: Il faut le tester.
2: Très bon match.
3: À l'idée de Faye. Pour lui, c'est...
2: Je l'ai vu un peu plus naïf dans le jeu parce qu'il y a des moments où bon, il a un peu du mal avec la lecture de jeu, où il faut jouer instantanément, où
1: il
2: fait des contrôles, ou bien il fait de mauvais gestes.
1: Il est encore jeune, il s'amuse. Pour lui, bon.
2: Il est jeune, mais c'est une Coupe du Monde.
1: Il se lâche.
2: Attention, on a besoin de la victoire pour pouvoir passer. Donc, je crois
1: au prochain tour,
2: il faut qu'on lui parle. jeune, tu es jeune et petit, joue bien, joue dans le centre du jeu, ouais, quand il faut,
1: qui joue
2: la verticalité, voilà, et on continue, quoi.
1: D'accord. Alors, Curaçao, Côte d'Ivoire, le match donc pour le pronostic ce matin sur le 0-1-44-70, 2x44, Curaçao, Côte d'Ivoire, c'est à 21h. On a déjà un tout premier appelant ce matin, bonjour. Bonjour, auditeur en ligne. 0-1-44-70, 2x44, Côte d'Ivoire, Curaçao. Votre score, bonjour, votre nom. Pardon?
4: Oui, allô, allô, Fréjus.
1: Fréjus.
4: Oui.
1: Alors, 4-0 pour la Côte d'Ivoire. D'accord, c'est noté. 0-1-44-70, 2x44. Appelez-nous pour pronostiquer sur le score Curaçao-Côte d'Ivoire. Suivez donc l'ordre. Auditeur en ligne, bonjour.
4: Oui, bonjour, monsieur.
1: Votre nom?
4: Rodrigue à l'appareil.
1: Rodrigue?
4: Amoussi à l'appareil.
1: Votre pronostic?
4: 3-0 pour la Côte d'Ivoire.
1: 3-0 pour la Côte d'Ivoire. C'est bien noté. 0-1-44-70. 2x44. Appelez-nous pour pronostiquer sur le match Curaçao-Côte d'Ivoire. On prend le troisième intervenant. Bonjour.
5: Oui. Bonjour, monsieur le journaliste.
1: Votre nom?
5: Albert Bachot en ligne.
1: Votre pronostic?
5: 2-1 en faveur de Côte d'Ivoire.
1: 2-1 pour les Ivoiriens. Merci. C'est bien noté. 0-1-44-70. 2x44. Auditeur en ligne, bonjour.
6: Oui, bonjour.
1: Votre nom?
6: Maxime Yego.
1: Maxime Yego. Alors, votre pronostic?
6: 3-1 en faveur de la Côte d'Ivoire.
1: 3-1 pour les Ivoiriens. C'est noté. Merci pour votre appel. 0-1-44-70, 2x44. 0-1-44-70, 2x44. Auditeur en ligne, bonjour.
7: Bonjour, monsieur Pivan Sabi. C'est monsieur Boussou Jérémy à l'appareil.
1: Boussou Jérémy. Votre pronostic?
7: 3-0 pour la Côte d'Ivoire.
1: 3-0 pour les Ivoiriens, c'est bien noté. 0-1-44-70, 2x44, 0-1-44-70, 2x44. Le sixième intervenant ce matin, bonjour.
8: Oui, monsieur le journaliste.
1: Votre nom? Votre pronostic?
8: 2-1 pour les Ivoiriens.
1: 2-1 pour les Ivoiriens, c'est bien noté. 0-1-44-70, 2x44. Allô, bonjour, bonjour, votre nom? Votre pronostic?
9: 2-0 en faveur de la Côte d'Ivoire.
1: 2-0 pour les Ivoiriens. C'est bien noté. 0-1-44-70, 2x44. Un autre intervenant, Ali, bonjour.
10: Bonjour, monsieur le journaliste.
1: Votre nom?
10: C'est Maman Rafiatou.
1: Maman Rafiatou. Votre pronostic?
10: 3-0 pour la Côte d'Ivoire.
1: 3-0 pour la Côte d'Ivoire. C'est bien noté. 0-1-44-70, 2x44. On va prendre les deux derniers intervenants ce matin. Auditeur, Ali, bonjour. Bonjour.
11: Bonjour.
1: Oui, votre nom?
11: 1-0 pour la Côte d'Ivoire.
1: Oui, votre nom?
11: C'est Bertin Yami Atetiro.
1: Bertin Yami, c'est noté. On va prendre le tout dernier ce matin, 0-1-44-70, c'est 2x44. 0-1-44-70, 2x44. Bonjour.
11: Bonjour.
1: Votre nom? Votre nom?
11: C'est Augustin.
1: Augustin?
11: Oui, 4-1.
1: 4-1 pour la Côte d'Ivoire. D'accord, c'est noté. Merci pour votre appel. Vous étiez donc le tout dernier intervenant. Tous les pronostics sont en faveur de la Côte d'Ivoire. C'est donc terminé très rapidement. On va parler, on va faire un tour de table très rapide avant de terminer. Il y a également Équateur-Allemagne qui se jouera. Les Allemands presque qualifiés, je dirais même déjà qualifiés. Donc pour la suite de la compétition, joue l'Équateur. Ce serait également une belle rencontre à suivre.
2: Ah oui, une belle rencontre. Un match un peu serré, mais qui va finalement tourner à l'avantage de l'Allemagne. Mmh. Parce que cette équipe allemande, même sur le banc, a quand même du répondant, il faut le dire. Mais ce ne sera pas facile parce qu'en face, c'est une équipe équatoriale. On l'a vu contre la Côte d'Ivoire que oui, lorsqu'il y a une opposition physique en face, l'Allemagne a un peu du mal. Mais mmh, avec la technique de ses attaquants, je crois qu'ils vont finir par l'emporter.
1: Voilà, Adam.
12: Oui, avantage
1: pour les Allemands.
12: Pour les Allemands.
1: Ouais, la Côte d'Ivoire va gagner. Ça, je crois que c'est confirmé.
12: On est d'accord dessus.
1: Ouais.
12: Ils vont forcément se qualifier.
1: Ouais.
12: Mais je pense avantage Allemagne parce que les Allemands, c'est vrai, ils sont pour le moins premiers.
1: Mm-hmm.
12: Ils savent que tout autre résultat que de gagner pourrait voir la Côte d'Ivoire passer devant.
1: Ouais.
12: Donc, ils ne veulent pas se compliquer la tâche. Donc du coup, les Équatoriens, donc ils vont cravacher. Sauf que on a vu cette équipe qui ne marque pas aussi,
1: ouais,
12: vu la possession qu'ils ont eu contre Curaçao,
1: mmh,
12: et qui n'ont même pas réussi à mettre le moins de buts face aux Allemands. Ça sera un peu plus difficile. Donc je pense que les Allemands, c'est vrai, l'Équateur, c'est pas, vous savez, c'est rugueux.
1: Oui. Avec, ça joue très physique.
12: Oui, ça joue très physique, surtout dans le cœur du jeu, ça joue très physique. Les Allemands, on les connaît avec les techniques qu'ils ont, la technique qu'ils ont. On a vu également face aux Ivoiriens, au milieu de terrain, malgré cette fougue-là des Ivoiriens, leur volonté d'en découdre, de mettre les Allemands en difficulté, surtout physiquement, et la vitesse qu'ils ont mis, ils n'ont pas réussi. Et donc, je pense que l'Équateur est mal tombé. L'Équateur aurait dû finir peut-être avec Curaçao, et ça aurait été un peu plus simple pour eux. Malheureusement, c'est les Allemands qui ont soif de la victoire, qui ont besoin de points pour être premier de leur poule. Ça sera difficile.
1: Voilà, pour terminer, Nadir.
3: Oui, l'Allemagne pas favori. Moi, j'ai été déçu de cette équipe de l'Équateur. Vous savez très bien que j'avais voulu voir William Pacho dans une bonne Coupe du Monde, mais malheureusement, l'environnement ne s'y prêtait pas. Quelques Pierrot Incapié et tout ce beau monde. Cette équipe, moi déçu, je crois quand même que cette fois-ci, l'Allemagne va les battre pour ce qu'elle pour mieux se repositionner.
1: Et prendre la première place.
3: Voilà.
1: Merci à vous, chers amis. Merci à vous tous qui nous avez suivis. C'est donc terminé pour Au cœur du mondial ce jeudi. On se retrouve demain. Demain, ce serait encore un autre jour. On va décrypter bien d'autres rencontres. 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On se retrouve demain. Belle suite de journée à chacun et à tous.
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0: Madame, Monsieur, bonjour. Nous sommes le jeudi 25 juin 2026. Bienvenue dans Terminus. Pendant longtemps, les rues de Parakou ont servi de points improvisés d'embarquement, de débarquement, de chargement et de déchargement de marchandises. Une pratique devenue courante, mais qui n'est pas sans conséquence sur la circulation, la sécurité routière et l'organisation de la ville. Et face à cette situation, la mairie de Parakou a décidé de passer à la vitesse supérieure. Dans un communiqué rendu public, lundi 19 juin dernier, le maire Zulkifli Zakari annonce des mesures de répression contre les opérations effectuées en dehors des parcs et espaces autorisés. Désormais, les contrevenants s'exposent à la mise en fourrière de leurs véhicules ainsi qu'aux sanctions prévues par la réglementation. Cette décision est-elle la solution pour mettre fin au désordre observé? Dans certains axes de la ville, les conducteurs sont-ils prêts à respecter les espaces aménagés? Comment concilier discipline, activité économique et fluidité de la circulation? Pour en parler ce matin dans Terminus, nous recevons Adam Osikabo, coordinateur du parc routier B de Parakou, et Fousseni Zimé, coordinateur du parc A de Parakou également. Messieurs, bonjour.
1: Bonjour.
0: Comment vous allez?
1: Très bien.
0: Merci d'avoir accepté notre invitation.
1: Merci à vous.
0: Mais avant, je vais vous lire en troisième partie la une des canards parus et parvenus à notre rédaction ce jeudi. Et on démarre avec le quotidien Maison Fraternité qui titre « Réforme qui allège les charges de l'État, le Conseil économique et social absorbe le médiateur de la République. Le premier vice-président de l'institution assure désormais le rôle. » Parlement, régionaux et institutions de la République, la liste des représentants des députés élus. Visite de travail du président Romuald Ouadani à Bruxelles, l'axe Union européenne-Bénin pour une dynamique nouvelle. L'informateur vit des institutions de la République, ce que devient le médiateur. Respect de la gratuité et faux frais dans l'éducation, des mises en garde aux écoles. La boussole finance publique, le gouvernement affiche ses ambitions pour les trois prochaines années. À l'Assemblée nationale, le statut du médiateur renforcé. Médias, intelligence artificielle et lutte contre la désinformation, des professionnels des médias formés aux défis actuels et à la cohésion sociale. Le matinal, lutte contre la menace terroriste au nord Bénin, l'Union européenne privilégie une approche par le développement territorial. Municipalité de Parakou, les manifestations sportives et culturelles sur les espaces publics désormais encadrées. Quotidien d'Abarou pour finir, tournée ministérielle à Kandi et Parakou, Djibril Maman Cissé recueille les préoccupations des flics. Forum social mondial 2026, Cotonou accueille les participants du 4 au 8 août prochain. Organisation du tournoi et de manifestations publiques à Parakou, une autorisation préalable exigée.

0: Vous êtes sur Terminus. Ce jeudi, nous parlons de la répression annoncée contre le stationnement anarchique et le chargement opaque à Parakou. Enfin, la discipline dans le rang des conducteurs, c'est à cette question que va répondre nos deux invités ce matin. Alors, M. Fousseni-Zimé, quand vous avez lu le communiqué du maire le lundi dernier, quelle a été votre réaction?
1: D'abord, je vous remercie. Je vous remercie le maire. Notre réaction d'abord c'est salutaire parce que aujourd'hui le maire que nous avions c'est un jeune et par le passé il connaît très bien la formation des syndicats de la ville. Puisqu'il avait eu des collaborations avec beaucoup de responsables syndicaux dans la ville. Il connaît bien, il maîtrise. Et d'avance, c'est quelqu'un qui a d'abord organisé une rencontre d'information et de sensibilisation bien avant la décision.
0: Ok, donc ce n'est pas une décision qui est sortie seulement de nulle part.
1: Non. Ce n'est pas une décision qui est sortie de nulle part. Il y a d'abord un travail qu'on a élaboré ensemble et qu'aujourd'hui, le jour J est déjà là. Bon, nous, on n'a plus d'inquiétude à

0: Il connaît tout ce que nous voulons, tout ce que nous ne voulons pas. Il sait. Donc, quand il est arrivé, il nous a appelés. On a parlé. On s'est entendu avant que cette décision ne sorte. On a même pris des décisions ensemble. Ce n'est pas lui seul qui a pris ça. Et qu'on a même salué et applaudi. Donc, ça veut dire que cette décision sort, c'est nous qui serons même les premiers à applaudir. Et on a demandé à l'ancien chef de l'État, son excellent talent, parce qu'il pratique le salon, d'envoyer des jeunes dans les services. Il l'a fait. Donc, c'est à nous d'accompagner. Parce qu'on est jeunes. Donc, c'est nous qui sommes au pouvoir. Donc, nous n'allons pas vouloir que ce maire, comment dirais-je, qu'il tombe, quoi. Il faut qu'il passe à la vitesse supérieure, qu'il passe. Si je dis passe, c'est le mot de l'autocar, le français de l'autocar. Il faut qu'il passe, qu'il ait au moins 18 suivants après son passage dans le service, pour qu'on dise, ah, ce maire a fait, il faut qu'il revienne. Ou bien il faut qu'il aille encore au lieu. C'est ce que nous souhaitons.
1: D'accord. Voilà, la mairie entend réprimer contre le chargement et le déchargement opaque. Dites-nous, quels sont les problèmes que le chargement ou le déchargement opaque crée dans la ville?
2: Merci, je vous remercie. Vous savez, quand on parle de, par exemple, chargement opaque, puisqu'il faut d'abord les définir par l'arrivée et puis par le départ. Le départ, souvent, c'est des véhicules incontrôlés. Eux, ils ne viennent pas au parc, ils échappent même aux taxes fiscaux de la mairie et autres, tout ça là, c'est ça, c'est ce qu'ils organisent. Est-ce que vous voyez? Là, s'il y a un contrôle, ils doivent se mettre en règle et aller au parc. Et secondo, le retour de par exemple d'un voyage, les passagers qui recommandent aux chauffeurs de garer, bon, pour ne pas dépasser peut-être son quartier et autres. C'est là qu'on a sensibilisé, y compris la population, y compris les chauffeurs aussi. Parce qu'il ne faudrait pas, même si quelqu'un va descendre, que tu seras flanqué d'une amende très sévère, là, il faut exécuter. Il faut rentrer au parc pour faire ton déchargement. Donc, je vous remercie.
1: D'accord, oui. Adamou Sikabou, il parlait tantôt, voilà, par exemple, du déchargement, mais est-ce que vous ne trouvez pas qu'il est nécessaire peut-être de multiplier des parcs? Imaginez quelqu'un qui quitte Cotonou et qui doit normalement aller à Banikoni, mais il est obligé, le bus est obligé, mais le taxi est obligé de l'amener jusqu'à le barricade d'abord, avant qu'il ne descende et qu'il ne prenne maintenant SIM pour entrer.
2: D'accord, oui? Je vous remercie, je vais aborder le sujet. Et nous avions à la sortie, les parcs sont déjà multipliés. À la sortie, le parc B est là. Parce que vous voyez, à l'entrée, tout juste pour prendre la direction de Banikoni, vous pouvez garer et décharger. Et à l'entrée de la ville, vers le nord, il y a Djema, pas que Djema qui est là. Djougou aussi, c'est pareil. Et si vous quittez le Nigeria vers les Kabo, Binensi et autres, là, il y a le parc Nima qui est là, qu'il faut respecter. Et puis, il faut aller garer et puis là, vous descendez. Je pense que nous avions au moins 4 grandes gares routières qui servent, à cause de. Les opaques et autres, là, ils sont là pour servir.
0: Oui, pour augmenter, il faut savoir que le transport fait partie des taximans et des bus. Bon, ces bus, ils n'ont pas d'abord un pack. Ils n'ont pas des packs. Il faut d'abord faire les débarquements. C'est le pack central qui est autorisé à ces bus d'aller faire le débarquement. Mais pour ça, un bus ne peut pas d'abord rentrer dans nos packs tels que le président l'a cité. Parce que ce n'est pas d'abord prévu. Parce qu'il faut aménager des trucs avant que ces bus ne rentrent dans les gares routières. Actuellement, ces gares routières ne peuvent pas recevoir ces bus. C'est le parc central qui est autorisé à recevoir ces bus. Et que les passagers qui prennent les véhicules, les bus, ça, il faut qu'ils sachent que ça, au parc central, ils vont descendre. Ceux qui vont descendre dans les autres trucs non autorisés, ils seront tombés dans la loi. Ils vont tomber dans la loi. Ça, là, c'est normal. Mais les taximans qui quittent les actes que le collègue vient de dire, que ce soit côté nord, sud, ouest, est, donc ces packs sont érigés. Ces packs sont érigés. Ce maire fait partie de ces gens qui avaient pris la décision d'avoir ces packs-là. Donc je crois que ce n'est pas un truc nouveau. Ça ne va pas gêner nos chauffeurs. C'est parce qu'il y a d'autres indélicats qui n'aiment pas respecter. Et ces indélicats qui ne veulent pas respecter, là, vont tomber dedans. Et ils seront sanctionnés.
1: Voilà, je voulais poser cette question. Est-ce que les conducteurs sont suffisamment informés déjà de ces règles-là?
0: Vous savez, monsieur le journaliste, nous sommes ici. Si c'est la journaliste, c'est le journaliste. Bon, je vous ai dit que nous sommes à l'auto. Ah, c'est le français de l'auto quand on a parlé. Que les gens nous en excusent. Ok. C'est ça, là.

0: Les chairs chauffeurs sont déjà vêtus de plus de 10 ans. Donc, c'est parce que l'homme est l'homme et que nous, les chauffeurs, nous sommes dans un monde têtu. Donc, c'est pour cela que ça a duré. Mais on nous avait dit que le seul maire connaît. Il connaît tous ses problèmes et c'est à quelle vitesse il va prendre. Ce n'est pas un truc qui va dire, je vais chercher des moyens, comment je vais faire pour ces chauffeurs-là. Il connaît déjà le point de départ. Si c'est avec la cinquième vitesse, il va démarrer, il sait. Donc, et que ça, là, ce n'est pas étranger pour tous ces chauffeurs.
1: Ok. Et... Monsieur Fouzeni,
2: oui.
1: Votre collègue vient de dire que les chauffeurs sont suffisamment informés. Mais qu'est-ce qui fait alors qu'ils continuent?
2: Et c'est ce que je suis en train de dire. Ce n'est pas une curiosité des recherches de gains très faciles rapidement, par exemple, pour ne pas respecter. Est-ce que vous voyez? Il y a des conducteurs qui veulent à chaque fois qu'ils voyagent à chaque fois. Sans repos, sans répit. Oui. Puisque aujourd'hui, quand un conducteur bouge, il va en ville, vous savez, il n'y a aucune loi pour dire vous êtes venu hier, l'autre est devant vous. Il n'y a pas ça. Ça veut dire il sort, il est le premier. Alors au PAC, c'est à tout de rôle. Tu ne peux pas venir au PAC et dire ok, j'ai le tout, je serai le premier à voyager. C'est à tout de rôle. Nous avions nos listes. Quand vous venez, du retour, vous allez voir nos, et comment on appelle-t-on, nos collaborateurs sur le terrain. Je dis, bon, ok, demain je vais aller à Djougou, mettez-moi mon numéro. Est-ce que vous voyez, à tout de rôle. Maintenant, celui qui est de la maison, il voit des passagers peut-être en ville. Il demandera quoi à qui? Il va aller prendre. C'est comme ça se passe. Et c'est ça qu'il faut réprimer. Maintenant, la population, il faut que... vous nous aidez aussi pour l'information de la population qui souvent n'aime pas rentrer au parc et puis les abords de la voie. Et que la répression, pourquoi moi, on la salue? Il y a d'abord l'insécurité. Ça impacte la sécurité. C'est un gros point. Quand on demande aux véhicules de rentrer au parc, d'abord c'est une sécurisation déjà à 90%. Puisque les gens qui stationnent,
1: on sait qui a pris qui.
2: Qui a pris qui. Voilà. Et quel véhicule qui est en train de prendre qui. Voilà, c'est la première des choses. Donc, la sécurité dont on parle, il y a aussi la sécurité des passagers, à l'intérieur même des véhicules. Puisque là, il n'y aura pas de surcharge. Si c'est au parc, il n'y aura pas de surcharge.
1: Un chauffeur ne peut pas quitter le parc.
2: Le parc avec... Non. C'est pas vrai. Ça ne peut pas se passer comme ça. Donc, les chargements hors gabarit aussi, tu ne peux pas quitter du parc avec un chargement hors gabarit. Ça veut dire, on est là, on a des contrôleurs, on a tout. Donc, ils sont surveillés de près. Et ceux qui n'aiment pas qu'on les surveille là, c'est eux qui sortent de la gare ou qui font ce genre de choses. Donc d'abord, c'est pourquoi on a dit la répression, elle est saluée pour, à cause de nous tous, toute la population. C'est une sécurité totale qu'on est en train d'organiser là pour avoir la paix dans la ville.
1: D'accord. Chers auditeurs, je rappelle que dès qu'il sonnera 9h30, vous avez la possibilité d'appeler, de poser toutes vos questions à nos invités qui sont ici dans ce studio et ceux à travers le 01 44 70 44 44. Monsieur Adamou Sikabo, dans le communiqué, on dit que désormais, les contrevenants s'exposent à la mise en fourrière de leur véhicule ainsi qu'aux sanctions prévues par la réglementation. Quelles sont les autres sanctions prévues par la réglementation normalement?
0: Normalement, un chauffeur qui ne veut pas respecter la loi, il est devant la porte de la prison. Devant la porte de la prison, parce que la loi, c'est la loi. Donc, c'est cette décision qui n'était pas là, qui n'est pas mûri, que c'est pour ça qui cause qu'un chauffeur ne reste pas. Je crois que si on sanctionne, on paye l'argent. C'est l'argent que je vais payer, ils vont me laisser. Il faut qu'on les présente devant les procureurs. Pour qu'ils sachent que c'est effectivement une loi qu'il faut respecter. Si vous voyez. Parce que vous avez dit que nous sommes dans un monde têtu. Je suis chauffeur, je suis têtu. Moi-même, en tant que président, je sais de quoi je parle. Donc si on ne met pas cette loi dedans, ces chauffeurs auront toujours la peau dure pour respecter.
1: Monsieur Fouzine.
2: Oui, merci. Nous le savons déjà, puisque il y a d'abord des trucs si nous prenons le cas du boycott, on a vu un peu partout. Mm. Puis il y a des sanctions comme Parakou, allant jusqu'à 100 000 francs de contravention.
1: Mm. Quand on met ton véhicule en fourrière.
2: En fourrière. La mairie, vous êtes obligé, on vous paye et on vous garde pendant 7 jours. À partir de 3 jusqu'à 7 jours, on immobilise votre véhicule. Mmh, mmh. Vous ne voyagez plus, vous payez 100 000 avant de venir chercher vos véhicules. Je pense que si vous on immobilise votre véhicule pendant quelques jours et que vous ne voyagez pas, mmh. si ça se répète 2 à 3 fois, est-ce que vous êtes encore stable financièrement? Mmh. Voilà. Donc, c'est pour tirer les oreilles mmh. au récidivisme de ce genre de chargement opaque. Mmh.
1: Oui, allez-y. Oui, dans le communiqué, on dit aussi que les opérations de déchargement, embarquement, anarchique, là, ça perturbe fortement la circulation, ça crée des risques élevés d'accidents pour les usagers de la route et les riverains, et contribue également à la dégradation du cadre de vie. Est-ce que c'est vrai?
2: C'est vrai. Puis aujourd'hui, c'est pourquoi j'ai d'abord énuméré quelque chose de la sécurité.
1: Oui.
2: Ils sont en train de gérer quoi en ville? Ils sont en train de prendre quoi en ville? La nature du colis, c'est quoi?
1: Okay.
2: Vous connaissez qui connaît? Qui connaît quoi? C'est vraiment très sensible ce que je suis en train de dire. Je sais de quoi je parle. Si aujourd'hui le DDPR ici, la police, ils connaissent très bien de quoi je suis en train de parler. La sécurité. Les responsables de la sécurité savent.
1: Mm.
2: Est-ce que vous voyez? Non seulement la dégradation et autres. Mm. Puis c'est aujourd'hui un chargement que les camions ou bien les véhicules sont en train de faire au bord des voies. D'abord, même vous-même, monsieur la journaliste, vous savez très bien, le passage est souvent bloqué.
1: Mm.
2: Est souvent bloqué. Vous pouvez faire une 10 minutes, 15 minutes avant de partir, tout ça, là, ça, mm. ça, même, ça cause parfois même des accidents.
1: Mm.
2: Alors, pourquoi à ce genre de type, on va causer des accidents pour jusqu'à même faire perdre la vie aux citoyens de la ville.
1: Mm.
2: Donc, nous le soutenons. Nous soutenons la répression à ce niveau
1: mm.
2: pour que la ville soit assainie à 100%.
1: Oui, mais ça, Adamo, c'est grave.
0: Vous savez, il y a ce que nous sommes en train de dire là.
1: Oui.
0: Ce que le président est en train de dire, c'est très sensible. Le chauffeur qui veut prendre, qui fait un embarquement,
1: mm.
0: tel qu'il a dit, un colis qu'on te donne. Le voyage, sinon le voyageur, il veut voyager, il a déposé un colis, et tu ne sais pas ce qu'il y a dans le colis, et tu n'es pas autorisé devant lui, dans sa maison, il l'a appelé à offrir son colis. Tu n'as aucune force.
1: Mm.
0: Or, si tu es à l'autogare, tu peux te demander, et dire au patron, ah, j'ai un passager qui a un colis, mais je soupçonne le colis. Mais je ne suis pas autorisé, mais c'est je suis pas autorisé à ouvrir ce colis.
1: Mm.
0: Mais le patron va, lui, il est autorisé. Il peut même appeler la police pour dire, bon, nous avons un chauffeur, un client qui a un collègue qui est suspect. Là, la police peut ouvrir.
1: Okay.
0: Maintenant, si tu prends ce passager, tu ne veux pas au parc et arriver sur la voie en cours de route, on vous arrête, tu es complice. Donc, et le chauffeur
1: mm.
0: et le propriétaire de colis, c'est la prison. Si le propriétaire de colis sait que c'est un truc dangereux, mm. lui va prendre la fuite et te laisser avec ton sort.
1: Mm.
0: Il y a beaucoup de chauffeurs qui sont dans la prison avec ce problème-là que nous sommes en train de gérer. Vous voyez? Donc, c'est un truc très dangereux que les gens font. Le débarquement, là, l'embarquement, c'est dangereux. L'embarquement, c'est ça. Le débarquement, si tu amènes un passager qui a des colis et qui, par chance sur lui,
1: mm.
0: il arrive à quitter, il est venu au parc. Et là, dans le parc, on peut le voir avec des trucs, on peut appeler la police. Tout ça, là, ça fait partie de ces clients qui n'aiment pas rentrer dans les parcs. Ces clients qui ne sont pas corrects, là.
1: Mm.
0: C'est ça qui laisse les gens, qui font le déchargement au parc ou bien l'embarquement au parc. Vous voyez.
1: Mmh.
0: Or, si nous faisons ça dans les gares routières, c'est sécurisé. Et le chauffeur aussi est protégé. Même au cas où ils prennent ça dans une gare routière et il y a problème sur la voie, le président de cette gare routière peut l'aider à dire, ah, vraiment, ça peut nous échapper aussi. Mmh. Hein,
1: mmh.
0: Parce que nous n'avons pas 4 yeux pour mmh. voir. Il a fait le chargement officiellement. Donc, là, avec ça, on peut voir pour suivre la situation du chauffeur.
1: Mmh.
0: Vous voyez. C'est un truc dangereux qu'il passe par ce carré pour dire à ce chauffeur qui font les déchargements hors parc, embarquement hors parc là. C'est donc, il dit embarquement, il ne peut pas aussi. Chargement hors parc, déchargement hors parc. C'est très dangereux.
1: Okay.
0: Nous ne sommes pas contre eux. D'ailleurs, nous voulons qu'ils voyagent en beauté, qu'ils aillent revenir correctement.
1: Oui.
0: Un chauffeur qui voyage, qui vient sans problème, tu es le président, tu es à l'aise. Un chauffeur qui voyage, il t'appelle la nuit pour dire, ah, j'ai un problème là. Tu dois d'abord piquer pour quelle situation de problème que ce chauffeur a. Voilà que nous sommes ces avocats. On est obligé de se lever la nuit là pour aller défendre. Mais si c'est défendable, hein,
1: oui,
0: c'est
1: si pas défendable. C'est défendable.
0: Oui, c'est pas défendable. Tu laves les mains pour dire bon chauffeur, je te laisse avec ton problème. Vous voyez, en ce temps, ils vont dire ah, le président, il est incapable de nous gérer. Ah, le président ne peut pas gérer tous les problèmes. Donc c'est ça, je suis en train de dire à ce chauffeur de respecter la loi. C'est pour ça que j'avais dit que si je dis en tant que ces chauffeurs qui n'aiment pas respecter la loi, ils sont devant les prisons civiles, devant les procureurs. Donc d'autres vont dire, ah, voilà le président, ce qu'il nous souhaite, c'est pas ça. C'est, il faut respecter pour que nous ne soyons pas devant les procureurs. C'est ça, je suis en train de dire. Il faut que ces gens comprennent. Ce n'est pas que je souhaite que ces chauffeurs soient devant les procureurs. Mais si le chauffeur qui ne veut pas respecter la loi, ah, il faut qu'il s'attende. Il n'a qu'à mettre dans sa tête que ce pas qu'ils ont déjà reçu devant la prison civile. Vous voyez, et nous ne le souhaitons pas. Donc il faut que ces chauffeurs respectent la loi.
1: Je vous ai dit, donc ça veut dire que cette décision est salutaire parce que c'est une question de sécurité publique.
2: C'est une question de sécurité publique. Je le dis, je le répète, il faut que tout le monde met la main. Même y compris les conducteurs, eux aussi, ils le savent très bien. Parce qu'il faut prendre une décision totale. Et ils n'ont qu'à respecter une cessation totale de déchargement opaque et de chargement opaque. Sinon, ils risquent quelque chose. Parce qu'on n'arrive pas à tout contrôler. En dehors du parc, on n'arrive pas à tout contrôler. Donc, vous vous exposez sur des problèmes. Et à l'heure d'aujourd'hui, là, il faut prendre notre décision à bras le corps pour que vous ne soyez pas pris par les mailles de filet de la sécurité.
1: Oui.
2: Ça, c'est clair. Ils le savent. Et puisque à chaque lundi, au mât, nous le répétons. Nous le répétons. Même les colis que nous recevons, même simple transfert d'une enveloppe, c'est des situations.
1: Okay.
2: Oui, il y a des situations, il y a des cas. Nous, on a eu à sensibiliser à ce niveau.
1: Est-ce que vous avez déjà eu des cas?
2: Il y a des cas.
1: Oui, lesquels, par exemple?
2: Un jour, ils ont amené une enveloppe qu'un chauffeur a amenée vers Djougou. Or, l'enveloppe, c'était quoi? C'est une menace de mort pour quelqu'un. Lui va, il voit un certain vendeur de carburant pour dire bon, ok, donne ça à un ami, il va amener. Vous savez, c'est la cliente qui est partie après. Parce que la personne, c'est une menace de mort. C'est une enveloppe, hein, une enveloppe simple. On a donné seulement 500 francs. Et oui, maintenant, qu'est-ce qu'il a fait? Il n'a pas pris le numéro de celui qui a apporté
1: l'enveloppe.
2: Normalement, il devait avoir le numéro, les coordonnées de ce dernier. Puisque c'est de ça maintenant qu'il s'agit. À l'heure où on est en train de parler. Bon, bref, ça, là, ça passe. Il y a souvent des polices suspectes qu'on donne aux conducteurs. On dit, ok, bon, tu ramènes ça. Et puis, mais à la fouille, quand on les prend, on ne trouve même pas qui l'a remis. Parce qu'ils sont toujours pressés pour prendre. Et puis, on voit qu'au moins, c'est un 500 ou bien un 1000 francs. Et puis, ils prennent le colis et puis c'est fini. Ça les amène en prison. Et depuis un mois, on est en train de sensibiliser fortement sur les parcs, sur les gares routières. Et à voir, nous on veut connaître tout ce qui se passe au niveau des gares routières pour finir avec ce désordre, ce bordel. Puisque aujourd'hui, nous, en tant que président, moi, je suis souvent ému voir un conducteur en prison. Sans savoir maintenant qu'est-ce qu'il a fait. Vous voyez, on menace quelqu'un, on l'envoie en prison parce qu'il n'a pas connu peut-être le truc. Comment tu peux défendre ce dossier? C'est difficile. Donc, et on ne dort pas. J'invite par ce canal tous les conducteurs, tous ceux qui viennent avec leur commande, de connaître la personne, d'avoir tous ses contacts.
1: D'enregistrer,
2: c'est tout. Là, pour être en sécurité. Donc, vraiment, je vous remercie.
1: Monsieur Adamou Sikabo,
0: oui.
1: Est-ce que vous-même, vous avez déjà fait face à ce genre de situation au niveau de votre PAC?
0: J'en ai, tout récemment, j'en ai deux qui sont déjà à la criette.
1: Bon.
0: J'en ai. Donc c'est.
1: Qu'est-ce qui s'est passé?
0: Lui, on l'a donné un colis qui ne sait même pas ce qui est dedans.
1: Oui.
0: Arrivé à la douane, la douane les a pris. Bon, on dit qu'est-ce qu'il ne sait pas. On voit, c'est des cartouches. Vous voyez? Le chauffeur, qui t'a donné?
1: Je ne sais pas.
0: On m'a dit, promis ça au bord de la voie. Qui? Mais avant de retourner la personne, est-ce que cette personne va rester? Non. Donc c'est deux sont. Le chauffeur et le co-chauffeur, à l'heure que nous parlons, sont à la prison civile. Bon, comment nous pouvons défendre ça? On ne connaît pas l'intéressé. Vous voyez?
1: C'est
0: sérieux ce que nous sommes en train de dire. Et cette émission, elle est bonne, elle est bienvenue. Il faut que nous passions par ce canal pour dire, pour sensibiliser nos chauffeurs prendre les couleurs au bord de la voie, c'est interdit. Il faut pas que les 2000 francs, 1000 francs, qu'on les donne, que ça rende les yeux pour se créer des problèmes.
1: D'accord. On va prendre cet auditeur d'abord. Auditeur en ligne, bonjour.
3: Bonjour, Karine Gagui.
1: Oui. Merci de vous présenter.
3: À monsieur Sani de Saint-Jérôme.
1: Oui. Allez-y.
3: Yes. Bonjour, mes vaillants syndicalistes.
0: Bonjour, monsieur Rodéo.
2: Bonjour.
3: À vous, Saint-Jérôme.
0: Bonjour, monsieur Rodéo.
2: Bonjour, monsieur.
0: Ça va.
3: Je vais directement sur le sujet.
0: Oui.
3: Je m'en vais vous dire que vous faites beaucoup. Hein. Est-ce que vous avez dit que le caractère du Béninois, nous sommes tous ici.
2: C'est vrai.
3: Et puis, vous voyez, là, je suis tombé. Je suis tombé lorsque le chauffeur, en même temps, a trouvé client. Il y a où le portier, là, je suis tombé dedans. Maintenant, mais comme on parle de la décision du maire, on a parlé de la divagation qu'on a arrêtée. On a parlé de, aujourd'hui, pour le repas. Moi, je ne salue pas tout de suite la décision. Parce que le maire Soumé a pris beaucoup de décisions. On n'a pas exécuté cette décision-là. Lorsqu'on va mettre en exécution cette décision, c'est en ce moment qu'il a applaudi le maire. Ce n'est pas le moment d'applaudir le maire. Pourquoi que nous sommes en train à faire ce corps. Nous sommes les maires prenés à Baraco. Vous avez vu ça. Et on a chapoussé à travers les jours. On les a sanctionnés. C'est ce que nous sommes en train de faire. Nous prenons les décisions. Quand on prend les décisions, on ne les écoute pas. Ce n'est pas le moment d'applaudir le maire. Donc, quand le maire de remercier le maire, vous voyez, à la travers les jours, des chiens que nous sommes, nous avons. On va nos enfants, on ne trouve pas le professeur. Et on prend les décisions, on a trouvé. Alors c'est le moment d'approcher le maire. On a qu'à mettre en exécution. On a laissé mettre là les véhicules en face là. On a rien maintenant la tenir. Ça a continué d'affaire ville de Paracou. Ça fait beaucoup de critiques, je vous en prie. J'ai une seule victime en plus de parler. Je vous en prie. Je vous gagne.
1: Merci pour votre préoccupation. On prend un autre auditeur. Auditons-lui, bonjour.
4: Oui. Bonjour, madame la journaliste.
1: Oui, merci de vous présenter.
4: Monsieur Bouchou, Jérémy, je suis
1: Kéniké. Oui, allez-y.
4: Merci, madame. Vous voyez, cette semaine que nous déplorons, ce n'est pas à la date d'aujourd'hui. Question de repas, là. Moi, je pose la question à vous inviter, là. Est-ce que présentement, à l'heure que nous parlons, si on allait sur le parc, est-ce qu'on ne va pas voir des véhicules garés hors parc? Parce qu'il y a longtemps qu'on est en train de parler de cette problème-là et que ça ne cesse jamais. Alors qu'eux, ils sont responsables de lutter contre cette phénomène. Pourquoi chaque fois, c'est les enfants qui sont toujours là et que ça cause beaucoup d'accidents? Moi, je leur pose cette question. Quel est leur travail qu'ils font et que cette phénomène-là persiste? C'est toute ma préoccupation. Bonjour à vous.
1: Merci, M. Bosso Jérémy. Auditons les mots, jour. Allô?
5: Oui, bonjour madame la journaliste.
1: Oui, merci de vous présenter.
5: Rachid Anna de Kivanikan.
1: Oui, allez-y.
5: Ok, je salue vos invités.
2: Merci.
5: Vous savez, tout l'erreur là, c'est à vos invités. Pourquoi je dis ça? Depuis que nous parlons de ça, depuis le maire Charles Tchokol, jusqu'à le maire Nicolas Sadi-Guiné, et jusqu'à le maire Joseph Kim. C'est eux même en train de faire. Parce que si je veux, même eux là, ça doit chercher. À 19h, allez-y à l'hôtel nouveau Lotoga Tauro, au bord de Goudron, et là qu'ils font en face. Notre ami Bachi avait appelé chaque bouquet du fait au niveau de coup d'appel. Rien n'a été fait. Maintenant, c'est eux-mêmes qui ont attrapé les chauffeurs pour les donner à la police ou bien c'est la police qui va faire. Si le maire n'est pas fait cette communauté, est-ce qu'eux-mêmes ne peuvent pas lutter contre ça? C'est ça que moi, je voulais leur demander. Si ça doit chercher, c'est eux-mêmes. Qui sont les responsables maintenant aujourd'hui, si la police a arrêté le camion, qui sont ceux qui vont faire l'intervention? Point d'interrogation. Donc, c'est là que moi, je dis, c'est eux-mêmes, si ça doit chercher. Maintenant, il y a même un gabarit encore. Un gabarit que les chauffeurs font. il doit avoir des bagages et encore charger des gens dedans. Est-ce qu'en sortant, c'est comme ça? Nous savons, en sortant, même si tu as pris les bagages, tu ne peux pas prendre des gens. Alors qu'aujourd'hui, ce n'est pas le cas. Nous leur demandons de faire tout possible pour nous dire la réalité. Aujourd'hui, combien de voitures ils ont écrit interdit de parler aux chauffeurs. Parce qu'en sortant, c'est ils doivent écrire ça. Vous voyez, non? Et même nos cas se corriger d'abord. Bonjour, il faut qu'on se dise la vérité.
1: Merci pour votre préoccupation. Auditeur en ligne, bonjour.
6: Bonjour.
1: Oui, merci de vous présenter.
6: C'est la part de mon ami qui s'est dit depuis 14 ans. Là.
1: Oui, allez-y.
6: Je salue les invités.
2: Merci.
6: Madame la journaliste,
1: oui.
6: La réalité est là. Mais pour dire, c'est ça qui est difficile. Moi, je condamne tous les membres de Motoba. Pourquoi? Parce que tout le temps, c'est le même sujet qui arrive au tapis. Il n'est qu'à prendre les décisions. Quand on soit X temps, quelqu'un qui voit dans la voie, qui est allé d'arrêt pour chercher les passagers en même temps aux gendarmeries, là, la sécurité peut arriver. Je fais quelqu'un ne pas réagir. L'autre aussi, comment il va faire? Il voit son intérêt, non? Il va protéger son intérêt. Avec les colis maintenant, avant hier, il y a une chambre qui a attrapé le chauffeur là. Bon, mais destination, il a commandé. La personne peut arrêter. La personne ne peut pas arrêter. C'est à eux maintenant, les dirigeants là, c'est à eux de prendre les bâtons pour gérer comment la paix va arriver. S'ils ont échoué, donc les jeunes vont profiter avec ça. C'est Dieu nous donne une toute bonne journée.
1: Merci pour votre appel. On va prendre un dernier auditeur. Auditeur, on dit bonjour.
7: Le résident a des refus depuis 24
1: ans. Oui, allez-y.
7: Vous savez, nouveau l'autogare de Cabo, en pleine voie, au niveau de, comment ils ont, le stade, les rappelés au niveau de Pierre là. Cette disposition eux-mêmes en train de prendre par rapport à ça. Même là, il faut aller vous aller voir. Au bon milieu de voie, la voie même qui n'est pas bon, avec la foule. Mm. Cette disposition, ils ont en train de prendre. Si eux-mêmes ne font pas ça, la mairie ne peut jamais régler ça. Hein. Même la police ne peut jamais régler. C'est eux-mêmes qui vont régler ça. Bonjour, madame la
1: députée. D'accord. Merci pour votre préoccupation. Vous avez écouté les préoccupations
2: Merci.
1: De nos auditeurs.
2: Merci, madame la journaliste. Et d'abord, je remercie tous les intervenants. Et que chacun a parlé de ce qu'il a vu, de ce qu'il en sait. Et vous ne pouvez pas être dans un poste sans qu'on ne vous condamne. Vous savez, nous sommes dans un pays de droit où, avant d'exercer une activité. Surtout de répression, il faut avoir des papiers d'autorisation. Puisque aujourd'hui, il y a la justice à côté quand même. Ce qu'on dit pour arrêter un véhicule, ce n'est pas facile. Même si on se connaît très bien, on les connaît très bien. Aller en ville, voir un véhicule, vous savez comment souvent les chauffeurs détalent jusqu'à même faire tomber des clients. Si tu n'as pas une autorisation digne du nom, vous allez répondre aussi. Ça fait que c'est des trucs qui freinent d'autres activités au niveau des responsables. Mais à côté des gares routières, depuis un certain temps, il y a le contrôle qui se passe. On arrête et on sanctionne. Maintenant, ce qu'ils sont en train de dire, je vous ai déjà dit au départ, je dis le maire d'actuel, on est les gares routières et il connaît qui est responsable et qui peut. Donc ça veut dire qu'on a déjà organisé quelque chose à la base pour cette répression. Même s'ils n'ont pas le résultat, ils auront cette fois-ci un résultat sur le terrain. ce ne sera pas une chose qui sera passée inaperçue. Tous les responsables sont impliqués. Même la gare routière Nima dont on vient de parler, ils sont impliqués. Quand ça va commencer, ils doivent, et se trouvent les deux syndicats que nous avons dans le Nord, que ce soit Unacom et Utip, nous travaillons la main dans la main. Nous-mêmes, on a pris nos décisions, mais nous n'avons pas dit notre plan de travail. Puis on doit accompagner la mairie pour que toutes ces choses-là cessent. Donc je remercie les appelants à divers niveaux que tout ce qu'ils ont dit, c'est vrai. Et que de ne pas avoir un désespoir. Nous sommes avec eux-mêmes et ils verront un résultat quand même.
1: Okay.
2: Je vous remercie.
0: Merci, monsieur la journaliste. Merci pour les intervenants. Je salue d'abord monsieur Rodio. Tel qu'il a déjà vu, il est fâché. Il a raison. Parce qu'il a vécu, on l'a fait tomber. Malgré son handicap, on l'a tombé. Vraiment, il doit être fâché. Il n'a qu'à se patienter. Je reviens aux côtés de M. Annan. 19h, le président ne peut pas être un gendarme auprès d'un chauffeur. 19h, le président peut aller se reposer un peu, mais il y a les collaborateurs. Ces collaborateurs aussi, s'ils ont failli, effectivement, c'est le président qui a failli, mais on va corriger. On va corriger. Mais à l'heure que nous parlons, si tu vois, les voix sont déjà propres. Mais 19h, qu'il y a dit, d'accord, j'ai pris bonne note, je vais prendre mon bâton de pèlerin pour éradiquer ce mal. En global, dans tous les parcs, nous allons le faire. Parce que nous sommes, tel que le président vient de le dire, nous sommes en symbiose. Il y a une bonne collaboration. Mais pour boîte pharmacie, on n'a pas fait une formation sanitaire. Un chauffeur qui a une boîte pharmacie, qu'un chauffeur, quelqu'un parce que se blesse, n'est pas autorisé à injecter ou bien à mettre quelque chose. Parce qu'il est un conducteur. Vous voyez, cette boîte pharmacie, nous n'applaudissons pas ça. Donc ça là, c'est une chose, c'est antiquité. Et nous sommes dans la modernisation. Bon, il n'y a pas un village, il n'y a pas un centre de santé maintenant. Même un quartier doit avoir un centre, même si c'est un cabinet de soins. Là, je crois qu'avec ça, on peut travailler. Donc, en grosso modo, nous le remercions beaucoup. Maintenant, Zazira, l'homme de Zazira, je le remercie beaucoup, mais il n'a qu'à nous aider. Je sais que quand il y avait un parc ATCB, Beko, et entre dans la zone Nord-FM, je crois que ça n'a pas été facile de déloger ce parc. La population s'est impliquée avec coupe, bâton. En tant que fils du village, nous sommes tous les mêmes fils du terroir. Ça n'a pas été facile de faire ça. La population s'est impliquée pour aider ses chauffeurs. Il n'y a pas ceux qui n'ont pas du genou, c'est parce que nous voulons faire un travail bon qu'on a pu éradiquer ce mal. Donc nous leur demandons de nous aider à faire ce travail. Parce que aujourd'hui, je suis président du parc. Demain, peut-être, c'est un enfant de Zazira qui va être président. Et d'ailleurs, nous, les collaborateurs sont de tous les quartiers du Parakou. Tous les collaborateurs. On n'a pas pris un seul quartier pour dire, parce que nous aimons ce quartier, non, on a fait tout. Parce que c'est une ville cosmopolite. Vous allez voir les gens du sud, en tout cas, tous les Béninois qui sont dans le parc. Vous voyez. Donc, nous les aidons. Nous leur demandons à nous aider à réaliser ce mal. S'ils ont vu un vécu qui est en train de faire un changement au parc, ils ont le numéro, ils peuvent nous appeler. Baki. Nous le félicitons beaucoup. Et le Baki, Abouzakari Baki, et il ne cherche pas. Il a tous les numéros de président de tous les parcs du Parakou.
2: Il est toujours avec nous.
0: Toujours il est avec nous. Hein. S'il a vu quelque chose, il nous appelle. Et on intervient. Nous le saluons par ce canal de ne pas baisser les bras. C'est bien. Il prospère par ce canal pour lui dire merci. Oui. C'est un vrai. C'est un citoyen. Il ne dort pas, il ne cesse pas de nous appeler pour dire, ah, nous avons vu telle chose, ça n'a pas été facile. Les gens l'ont menacé de mort, quand même, il a résisté. Parce que il n'est pas togolais, il est béninois. Il doit réclamer son droit. Merci beaucoup.
1: D'accord. Monsieur Fouzeni, je voudrais vous poser une question. Au-delà des sanctions prévues par la mairie, qu'est-ce que vous leur proposez d'autre encore? Parce que beaucoup d'auditeurs sont revenus sur ça. On a dit qu'on prend des décisions, mais ce n'est pas exécuté jusqu'à la fin. Parce qu'à un moment donné, on relâche toujours. Selon vous, qu'est-ce qu'il faut faire pour qu'on ne relâche plus et que ce phénomène soit éradiqué pour toujours?
2: Et merci, madame la journaliste. Je vous ai dit, le passé, laissons le passé soit derrière nous pour construire le futur. Aujourd'hui, c'est des jeunes qui sont là. Et je vous dis, on connaît très bien, même les vécus qui seront pris, seront... Et reprise, nous allons reprendre leur numéro pour chaque gare routière et les contrôler et les suivre de près parce qu'il est normal, même si quelqu'un commet des erreurs, il faut le suivre quand même. Est-ce que vous voyez? même après les arrestations, même s'ils payent, ils font tout là.
1: Ok, ça sera comme s'ils sont suicides, ils ne doivent plus commettre la même erreur.
2: Voilà, voilà, voilà, ils ne doivent plus commettre ce truc. On doit suivre ça et les guetter. Aujourd'hui, c'est pourquoi j'ai dit on a des contrôleurs, on a des délégués, on a des conseillers aussi à notre sein. Est-ce que vous voyez? C'est un renseignement. Si on sait que, bon, ok, lui, c'est ici, en dehors du parc, qui fait son chargement là. On a des personnes ressources qui nous informent. Dès qu'il sera dans son premier pas, il gare, on le prend toujours. Et nous, à la gare routière aussi, on peut le garer, on peut le stationner plus d'une semaine. Et ils savent très bien, surtout nous, puisqu'on se connaît très bien. Notre sanction est plus sévère encore que ce que même la mairie veut faire. Ils savent. Pas pour longtemps, même récemment, nous avions à sanctionner même les conducteurs. Quand nous, on prend notre décision, on peut te radier. Sur toutes les gares routières, tu ne charges plus. Même sur le plan national, on peut appeler Candy, Mananville, Banekwara. Tu vas là-bas, là, on ne vous charge plus. Tu seras rejeté si tu ne veux pas écouter les responsables. Est-ce que vous voyez? Donc, c'est plus dangereux. Ça veut dire que tu vas perdre ton boulot, même si tu as ton vécu. Donc, pour cela, c'est pourquoi on dit, nous tous, on est informés. Si vous avez vu, Djougou a déjà lancé un communiqué pareil pour la répression. Candy aussi, Mananville aussi, a lancé un communiqué. Ça veut dire que c'est quelque chose qui s'organise dans tout le septentrion, même juste au sud. Donc c'est sur le plan national. Donc moi, d'abord, j'appelle tous les conducteurs d'éviter ces chargements hors parc et déchargements. Sinon, ils risquent de ne plus conduire les véhicules. Ça va aller jusqu'à ces sanctions-là. Si nous reconnaissons que telle personne, que c'est comme ça, là, nous allons publier son numéro dans tous nos réseaux. Et il serait mal vu partout. Est-ce que vous voyez? Donc, pour ne pas en arriver là, vaut mieux de laisser et suivre les règles, les tests du transport. Je vous remercie.
1: D'accord, oui. Monsieur, vous rassurez les auditeurs que voilà, cette fois-ci sera la bonne?
0: Ça, là même, c'est obligé. Parce que nous sommes des avocats, ces chauffeurs, d'accord. Mais un chauffeur qui va manquer un responsable, une autorité d'une autre commune, croyant qu'arriver chez lui, il va faire, comment dire, règlement de compte, ça ne passera pas. Parce que ça, tel que le président vient de dire, le passé est le passé. Parce que d'autres, avant, ils ont des parents responsables, s'ils ont commis des fautes dans d'autres communes, ils viennent faire le règlement de compte chez eux. Ça ne se passera pas. C'est pour cela qu'il dit que, en premier lieu, quand j'ai commencé l'interview, j'ai dit la prison civile est devant ces chauffeurs. Nous ne le souhaitons pas. Mais chauffeur qui va manquer la loi, il va répondre seul. Il n'aura pas un responsable derrière lui. Il faut que le dise. Et je profite par ce canal pour dire à ces chauffeurs, il y a d'autres qui font hors parc parce qu'ils n'ont pas des pièces administratives.
1: Ils ne sont pas en règle.
0: Ils ne sont pas en règle. Il faut qu'ils se mettent en règle. Il faut qu'ils se mettent en règle. Un chauffeur qui n'a pas ses pièces, toujours c'est toujours la prison. Parce que il y a des infractions. C'est un danger. Bon, je ne suis pas un truc de la sécurité.
1: Oui.
0: Mais c'est un danger public. Parce qu'un véhicule qui est garé au bord de la voie sans pièces, quand on le cogne, ou bien il cogne, c'est danger. Donc il faut qu'il fasse les adresses. Merci beaucoup.
1: Merci à vous, mes chers invités. Aujourd'hui, on parlait de la répression annoncée contre le stationnement anarchique et le chargement hors PAC à Parako, ici. Merci à vous, chers auditeurs. J'espère que vous avez pris note de ce que nos invités ont dit. Merci à vous, chers invités. Adamou Sika Abou, coordinateur du PAC routier B, et M. Fousseni Zimé, coordinateur du PAC A, membre de l'UNACOB. Merci pour tous vos éclairages.
0: Merci, M. la journaliste. Madame la journaliste, s'il vous plaît.
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0: Et oui, vous êtes naturellement sur Radio Fraternité FM, hein, la 96.5 en fréquence modulation. Et ça se passe tous les matins. Oui, c'est comme ça. C'est des moments de joie, de délire, de grand plaisir, de divertissement sur la radio. Ça se passe sur la 96.5 du lundi au vendredi, entre 10h et 13h. Merci à tous d'être encore avec nous ce matin. Je suis Wens de DON. On va bien commencer en musique qui nous accompagne naturellement tout au long de cette émission. À 10h15 déjà, vous aurez le Zodiac, le message des astres. Ah oui, vous savez, musicalement parlant, j'ai promis de vous jouer à rien que de la musique made in Benin. Et c'est ce à quoi on s'attelle. Hein? Allez, mettez-vous bien, tout simplement. C'est maintenant que ça commence sur la radio.
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avec Kawiro de Bukumbe, Kubwagu Batina, Dikuntiri. Allez, il sonne 15 minutes après 10h, c'est l'heure du Zodiac, que nous réserve les astres pour le camp de cette très belle journée du jeudi. On va le savoir tout à l'heure.

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1: Allez, nous allons commencer tout de suite avec nos amis béliers. Hein. Aujourd'hui, nous sommes déjà le jeudi 25 juin 2026. Bélier, toute vérité n'est pas bonne à dire. Si vous risquez de faire de la peine à un membre de votre entourage, si vous avez des difficultés conjugales, elles seront accentuées par l'action de votre famille ou de celle de votre partenaire. Si vous êtes célibataire, votre humeur sera instable et vous serez plus influençable que d'ordinaire. Vous oscillerez entre cynisme et rêverie sans raison apparente. Vous allez sans doute être amené à multiplier les concessions, ce qui ne plaira guère. C'est le secteur des finances qui sera mis en vedette aujourd'hui. Vous devriez pouvoir en profiter pour améliorer votre situation, Bélier. Attention cependant, montrez-vous très prudent si vous devez investir de l'argent dans une entreprise à laquelle participent certains de vos amis. Et si vous êtes du signe Taureau, votre possessivité s'éveille et vos vieux démons refont surface. Vous scrutez chaque geste, chaque mot, au risque d'étouffer la relation. Profitez plutôt de chaque instant sans vous torturer. La confiance est la plus belle des preuves d'amour et n'exigez pas de l'autre ce que vous ne donnez pas. Taureau, le rythme s'accélère et le bureau se transforme en véritable ruche bourdonnante. Vous participerez avec enthousiasme à cette effervescence collective, stimulée par l'énergie ambiante. Mais veillez à garder la tête froide. Trop de dispersion risquerait de nuire à votre efficacité, Taureau. Et si vous êtes du signe Gémeaux, oui, plus expansif que d'habitude, vous manifesterez aussi plus ouvertement qu'à l'ordinaire l'aspect autoritaire de votre nature. Aucun événement notable ne devrait marquer votre vie professionnelle au cours de cette journée, très cher Gémeaux. Eh bien, nos amis Cancer, votre partenaire pourrait vous faire toutes les propositions possibles. Lorsque vous avez décidé que c'est non, eh bien, c'est non. Cancer, apparemment, votre attitude trop rigide donnera lieu à quelques clashs dans la journée.

Et vous essayez de prendre sur vous, mais ça reste assez compliqué. Cancer, vous aurez davantage de recul pour évaluer votre position professionnelle en rapport avec votre vie privée. Vous serez probablement confronté à un choix très difficile dans la journée, Cancer. Allez, Lion, comme des rois dans la forêt, votre vie familiale s'annonce sereine, agréable et sans histoire aujourd'hui. Tout va bien dans ce domaine. En revanche, vous aurez tendance à délaisser quelque peu vos amis. Passez-leur un petit coup de fil, prenez de leurs nouvelles. Ne laissez pas le lien se distendre. Lion, un petit relâchement pourrait se produire dans votre travail et vous conduire à prendre de mauvaises décisions ou à faire des choix peu judicieux. Reprenez-vous avant que cela ne pénalise votre carrière. Lion, vous avez toutes les cartes en main pour réussir. Et si vous êtes vierge, les couples ressentiront le besoin de rompre avec la routine et d'insuffler un vent de fraîcheur à leur relation. Il serait temps d'oser la nouveauté, de partager des expériences inédites et de redécouvrir l'autre sous un jour différent. Le renouveau s'invite au cœur de vos émotions. Oui, vierge, des rencontres inattendues pourraient aujourd'hui transformer le cours de votre vie professionnelle. Restez attentifs aux échanges, même les plus anodins. Une parole, une idée ou une opportunité pourrait ouvrir la porte à une évolution majeure, voire un nouveau départ. Exactement 20 minutes après 10h, le Zodiac se poursuit avec nos amis du signe Balance. Une personne de votre entourage professionnel vous trouble. Réfléchissez bien avant de vous lancer dans une relation qui s'avérerait de toute façon compliquée. Le jeu en vaut-il la chandelle? À vous de décider, Balance. Vos méthodes de travail se révéleront efficaces et seront très appréciées par vos collègues. Maintenez le rythme et vous atteindrez peut-être un statut plus intéressant. Allez, Scorpion, vous aurez envie de bouger, de vous défouler. Il sera difficile pour vous et pour vos proches de vous suivre. Est-ce que c'est l'été qui vous met en joie? Grosse interrogation. En tout cas, vous inviterez les amis, la famille pour un barbecue ou vous organiserez un pique-nique. Vous serez chaleureux et dynamique et votre entourage devra se mettre au diapason. Scorpion, d'autre part, votre partenaire sera bien heureux de noter le réveil de votre libido. Et si vous êtes célibataire, il vous semblera d'un coup urgent de trouver l'âme sœur. Scorpion, on vous fera des petites remarques sur votre travail aujourd'hui. Vous n'êtes pas sans doute assez productif, mais les premières chaleurs de l'été ont tendance à vous rendre rêveur. Vous aurez plus envie de préparer vos vacances ou de flâner à la terrasse d'un café que de vous investir dans un travail que vous trouvez de plus en plus routinier. Votre motivation baisse dès que la température grimpe. La seule chose qui vous fera réagir, c'est la pensée que vos finances pourraient en souffrir. Ah, Sagittaire, il s'agit de vous à présent. Les habitudes seront chamboulées. Il va falloir vous résigner et redéfinir votre rythme ou votre espace. Le mieux dans votre cas est de prendre les choses du bon côté. Sortir de la routine pourrait vous faire le plus grand bien. Peut-être les choses iraient-elles mieux si vous preniez conscience que vos moyens ne sont pas vraiment à la hauteur de vos ambitions. Soyez réaliste et ne vous vexez pas. Il faut pas connaître ses limites. Capricorne, rien à signaler sur le plan du couple, sinon une évolution tranquille qui vous conviendra. Responsable, chaleureux, attentif au bien-être de vos proches et vous ferez tout pour qu'ils se sentent aimés et compris. Célibataire, vous allez vous enflammer pour une personne que vous avez rencontrée sur le net, mais elle sera probablement plus hésitante ou terre à terre que vous. Capricorne, votre vie professionnelle sera protégée dans l'ensemble, mais vous passerez par une phase de relative indifférence. Attention aux aspects défavorables dans le secteur des biens matériels. Il pourrait s'avérer redoutable. Gardez-vous d'être trop optimiste. Ne prenez pas des risques financiers excessifs, Capricorne.
Verseau, avant dernier signe, la complicité sera le maître mot des relations en famille. Cela contribuera à vous détendre. Vous vivrez des moments chaleureux où vous vous rendrez compte que vous pouvez compter sur vos proches. Verseau, évitez de vous précipiter pour résoudre les problèmes qui ne vous concernent peut-être pas. Laissez les autres agir. Vous ne feriez qu'attiser les tensions. Vous n'êtes pas particulièrement diplomate. Allez, finissons-en avec les amis poissons. Le courant passera merveilleusement bien avec votre partenaire célibataire. Vous pourriez faire une découverte inattendue en surfant sur le net aujourd'hui. Préparez votre cœur à recevoir l'amour que vous espériez tant. Poissons, vous estimerez que vous bénéficierez d'un champ d'action trop limité. Vous ferez en sorte d'être plus libre. Pas sûr que cela convienne à votre supérieur. Demandez-lui son avis avant de prendre des initiatives personnelles. C'était le Zodiac. Merci de l'avoir suivi.

0: Allô?
1: Bonjour.
0: Bonjour, Excellence. Comment vous allez?
1: Bonjour. Ça va bien.
0: Au fait, moi, on m'appelle Aristide. Hein, je suis entrepreneur dans le BTP. J'ai l'habitude de fréquenter souvent votre église. Oui, en fait, je ne sais pas, pasteur. Depuis 2 mois, je ne comprends pas. J'ai des soucis. Hein, je n'arrive plus à gagner les marchés. Moi qui avais l'habitude de trouver souvent les marchés, je n'en gagne plus. Et sincèrement, je ne sais pas ce qui se passe. J'ai besoin de votre aide. Est-ce que vous pouvez m'aider, pasteur?
1: Ah, bon, Dieu, si vous nous confiez cette mission-là, ça fait plaisir.
0: Pardon?
1: Dieu va vous aider si vous avez recours à lui.
0: Oui, mais j'ai aussi besoin de votre aide personnelle, pasteur, parce que vous êtes une grande personne et je sais que par vous, je peux quand même avoir une solution, parce que vous venez souvent en aide à ceux qui sont dans le besoin.
1: Je ne te dis pas encore très bien. En dehors de la prière, je ne peux pas.
0: Allô?
1: Oui, je dis en dehors de la prière,
0: Oui.
1: je ne pourrai pas faire autre chose. Là, on continue.
0: Oui, je peux quand même avoir un rendez-vous pour vous rencontrer, non?
1: Vous êtes où?
0: Bon, au fait, actuellement, je suis à Tchaourou, mais je suis prêt pour me déplacer sur Parakou, parce qu'on m'a dit que vous êtes à Parakou.
1: Oui, je suis à Parakou.
0: Oui, je peux venir à Parakou, ça ne me gêne pas. Pardon?
1: Non, je suis en train de voir mon programme.
0: Oui. Je peux venir aujourd'hui?
1: Non, aujourd'hui, ce n'est pas un bonjour. Ce n'est pas un bonjour. Demain, autour de 10 h.
0: Demain autour de 10 h.
1: Voilà.
0: D'accord. Vraiment, que Dieu vous bénisse.
1: Amen.
0: Pasteur Gandaro Prosper,
1: Tout à fait.
0: joyeux anniversaire.
1: Merci beaucoup.
0: Vous êtes en direct sur Radio Fraternité FM depuis Parakou.
1: Je m'en doutais pas que tu avais un numéro. Merci beaucoup pour avoir pensé à moi.
0: C'est de la part de Pasteur Belou Boris et toute sa famille.
1: Amen, amen.
0: Alors, ils sont passés par ici et ils vous ont laissé un message. Hein. C'est une blague. C'est toute la ville de Parakou qui vous écoute comme ça actuellement. Alors, joyeux anniversaire à vous, mon père spirituel. En ce jour particulier, je rends grâce à Dieu pour le don précieux que vous êtes dans ma vie et dans celle de nombreuses personnes. Que cette nouvelle année soit marquée par une abondance de grâce, une santé excellente, une onction renouvelée et l'accomplissement de toutes les promesses de Dieu dans votre vie. Que le Seigneur continue d'augmenter votre influence et de fortifier votre ministère et de vous accorder paix, joie et longévité. Bon anniversaire, papa. Nous vous honorons, nous vous aimons et nous prions que le meilleur soit encore devant vous. Soyez richement bénis.
1: Amen. Amen. Je reçois.
0: Vraiment. Alors,
1: Merci beaucoup pour cet appel.
0: pardon?
1: Je dis, je vous remercie beaucoup pour cet appel.
0: Merci beaucoup. Certainement que vous avez un petit mot à placer et ils sont à l'écoute.
1: Oui, je les remercie pour avoir pensé à moi et mes prières me vont droit au cœur et je souhaite pareil pour eux-mêmes, pour toute la ville de Parakou. Je souhaite que nous ayons la crainte de Dieu et que
0: Amen.
1: tout ce que nous fassions dans le pays, dans la ville, soit en rapport avec la volonté de Dieu qui bénit abondamment notre pays.
0: Amen, amen, amen. Merci beaucoup, pasteur.
1: Je vous en prie et très bonne journée.
0: Allez, à vous également, très bonne journée. Ciao, ciao.

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Il est 13h. 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

0: Madame, Monsieur, bonjour, c'est l'heure du journal, la deuxième grande édition de l'actualité. Vous êtes sur Radio Fraternité au sommaire. Accident de circulation au rond-point Mathieu Kérékou à Parakou ce matin. L'accident a impliqué un camion ben et un motocycliste. À l'origine, une mauvaise négociation du sens giratoire. Le camion accroche la moto et traîne la femme passagère sur plusieurs mètres. Aux dernières nouvelles, son pronostic vital serait engagé. Pendant ce temps, le médiateur de la République change dans son mode de fonctionnement. Un changement intervenu suite à l'adoption par les députés de la 10e législature d'une réforme. Nous verrons ce qui change pour le médiateur de la République après ce vote avec Ulrich Abalo. Et puis les résultats de l'examen du CEP 2026 seront connus demain, vendredi. Et comment obtenir son résultat en ligne, nous le verrons avec Grace Codeau du CEFIMA. À suivre les nouvelles en 24 heures sur le continent, l'actualité sportive et à la boucle, la revue de presse nationale. Ce sera avec Epiphane Chabi. Voilà pour l'essentiel en titre.
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0: Un grave accident de circulation s'est produit ce matin au rond-point Mathieu Kérékou à Parakou. C'est dans le premier arrondissement. Le drame a impliqué un motocycliste et un camion ben. Selon les informations recueillies, la moto et le camion circulaient dans le même sens en provenance des bureaux du premier arrondissement de Parakou. Alors qu'ils abordaient le rond-point, le camion aurait accroché la motocyclette au moment d'effectuer le virage. La passagère de la moto, une femme, a été happée puis traînée sur une distance estimée à une quinzaine de mètres. Mohamed Efousseni, deux témoins, relatent les faits. Alors, je le disais, grave accident de circulation ce matin donc au rond-point Mathieu Kérékou à Parakou. C'est dans le premier arrondissement de la ville. Le drame a impliqué un motocycliste et un camion ben. Selon les informations recueillies sur place, la moto et le camion circulaient dans le même sens en provenance bien entendu du premier arrondissement de la ville. Alors qu'ils abordaient le rond-point, le camion aurait accroché la motocyclette au moment d'effectuer donc le virage. La passagère de la moto, une femme, a été happée et puis traînée sur une bonne distance, grièvement blessée. La victime a été évacuée vers le centre hospitalier universitaire départemental CHUD du Borgou. Il faut dire que son pronostic vital serait engagé. Quant au conducteur de la motocyclette, présenté comme son époux, il s'en est sorti avec quelques égratignures. Le chauffeur du camion reste introuvable pour l'instant et une enquête devrait donc permettre de déterminer les circonstances exactes de cet accident. Nous y reviendrons peut-être dans le cours de ce journal ou dans nos prochaines éditions. Je l'annonçais en titre, les députés béninois ont adopté une nouvelle réforme institutionnelle qui apporte des modifications au fonctionnement de la médiature de la République. Ils ont ensemble voté la loi numéro 2026-11 modifiant les dispositions relatives à cette institution de médiation entre les citoyens et l'administration publique. Justement, qu'est-ce qui change concrètement? Pour en savoir, je reçois dans ce journal Ulrich Abalo. Bonjour.
2: Bonjour, Raoul Steve Gounoukan.
0: Et d'abord, que représentait la médiature de la République avant cette réforme?
2: Au Bénin, Raoul, le médiateur de la République était jusque-là conçu comme une autorité administrative indépendante chargée de faciliter le dialogue entre les citoyens et l'administration publique. Il était, jusqu'à ce mercredi, désigné de manière autonome et exerçait ses fonctions sans rattachement organique à une autre institution. Le titulaire recevait les plaintes des usagers estimant avoir subi un dysfonctionnement des services publics, formulait des recommandations et proposait parfois des solutions de règlement à l'amiable. Son champ d'action excluait toutefois les litiges entre particuliers, les affaires déjà portées devant les tribunaux ou encore les contestations et décisions de justice, tout en bénéficiant d'une protection fonctionnelle dans l'exercice de ses fonctions.
0: Qu'est-ce qui change avec le nouveau texte adopté au Parlement?
2: Avec l'adoption de la loi numéro 2026-11, le changement le plus significatif concerne, Raoul, la gouvernance même de l'institution. Désormais, les fonctions de médiateur de la République ne sont plus exercées par une personnalité distincte nommée à part, mais directement confiées au premier vice-président du Conseil économique et social, CES en abrégé. Concrètement, c'est Razaki Amouda Essifou qui cumule désormais ces deux responsabilités en République du Bénin. Cette innovation vise à renforcer la cohérence institutionnelle et à rapprocher la médiation administrative des organes consultatifs de l'État. Malgré ce rattachement, la loi maintient, il faut le dire, les principes essentiels. Indépendance dans l'exercice des fonctions, impossibilité de recevoir des instructions d'une autorité politique ou administrative et conservation du droit de saisine par toute personne physique ou morale. Le médiateur conserve également ses prérogatives de conciliation et de recommandation auprès des autorités publiques. La réforme, portée notamment par les députés Akena Tondé et Hassan Seibou, introduit aussi une protection juridique renforcée garantissant une immunité pour les actes accomplis dans le cadre de ses fonctions.
0: Ulrich, quels sont les enjeux de cette réforme qui intervient alors que le Conseil économique et social est en pleine transformation institutionnelle?
2: Belle question, Raoul Steve Gounoukon. Cette réorganisation intervient alors que le Conseil économique et social est lui-même engagé dans une phase de transformation structurelle. Le rattachement du médiateur au CES traduit une volonté de rationalisation institutionnelle et de meilleure articulation entre les organes consultatifs et les mécanismes de médiation administrative dans notre pays. En renforçant les liens entre ces deux entités, les autorités cherchent certainement à améliorer l'efficacité du traitement des doléances des citoyens et à fluidifier les relations entre l'administration et les usagers. Toutefois, cette évolution soulève également quelques interrogations, notamment sur l'équilibre entre intégration institutionnelle et préservation de l'autonomie fonctionnelle du médiateur, un rôle traditionnellement fondé sur la neutralité et la distance vis-à-vis des pouvoirs publics. Présent lors des débats, le ministre de la Justice, Yvon Détienou, a évoqué devant les députés une réforme qui marque ainsi une nouvelle étape dans la recomposition des institutions de gouvernance en République du Bénin, Raoul.
0: Merci à vous, Ulrich Abalo, pour toutes ces précisions. Au chapitre diplomatique à présent, le président de la République du Bénin, Romuald Wadayi, a été reçu ce mercredi 24 juin 2026 par la présidente de la Commission européenne, Ursula von der Leyen. Cette rencontre s'inscrit dans le cadre de sa visite de travail à Bruxelles qui a permis aux deux personnalités de réaffirmer leur engagement en faveur du renforcement des relations entre le Bénin et l'Union européenne. Les discussions ont porté sur les nombreux défis et ambitions que partagent le Bénin et l'Union européenne. Les deux parties ont notamment réaffirmé leur attachement à la lutte contre la pauvreté, à la promotion d'un développement durable et inclusif, ainsi qu'au renforcement de la paix et de la stabilité en Afrique de l'Ouest. Ils ont ainsi convenu de poursuivre et d'accélérer les efforts engagés dans le cadre du partenariat stratégique qui lie le Bénin à l'Union européenne. Le chef de l'État s'est également entretenu avec le président du Conseil européen, Antonio Costa. Ils ont examiné les perspectives de coopération susceptibles de soutenir les efforts de développement engagés par le Bénin, notamment dans les secteurs économiques, sociaux et institutionnels. À travers cette visite, les autorités béninoises réaffirment leur volonté de consolider les relations avec leurs partenaires européens et de promouvoir une diplomatie active au service de la transformation et du rayonnement du pays sur la scène internationale. Et toujours dans ce registre, retenez que le Bénin et la France continuent de renforcer leur coopération dans le domaine de la sécurité. La preuve, le 23 juin 2026, la France a offert au premier bataillon du génie et au centre de perfectionnement aux actions post-conflictuelles de déminage et de dépollution plusieurs équipements destinés à lutter contre les engins explosifs improvisés, souvent utilisés par les groupes armés dans le nord du pays. Parmi les matériels remis figurent les détecteurs d'explosifs, des brouilleurs portatifs, des véhicules spécialisés et d'autres équipements de pointe. Ces outils permettront aux forces armées béninoises de mieux détecter et neutraliser les menaces sur le terrain. Autre volet de l'information, le préfet du département du Zou, Laurent Dossou-Zomaï, a été reçu en audience mardi 23 juin par le président de l'Assemblée nationale, Joseph Diogbenou, au palais, bien entendu, des gouverneurs à Porto Novo. Cette visite de courtoisie intervient quelques semaines seulement après sa nomination et sa prise de fonction à la tête du département. L'autorité préfectorale est allée présenter ses civilités au président du Parlement et solliciter son soutien pour la réussite de la mission que lui a confiée le chef de l'État. À l'issue de l'audience, Laurent Zomaï a indiqué avoir demandé l'accompagnement moral et institutionnel de Joseph Diogbenou afin de conduire son mandat dans un climat de paix et de stabilité avec l'appui des différentes forces vives du Zou. Laurent Zomaï, préfet du département du Zou.
3: Le président de l'Assemblée étant un fils du département, il serait très bien quand même que nous fassions le pas en termes donc de civilité à l'autorité pour demander son accompagnement sur tous les plans. Nous avons sollicité son appui, nous avons sollicité son accompagnement, que ce soit moral ou physique, pour que la mission que le chef de l'État, son Excellence Romia Ouadani, nous a confiée, que nous puissions l'accomplir dans la paix et dans la quiétude, afin que nous soyons également accompagnés par toutes les forces vives donc, de ce département. Donc c'est cela que nous sommes venus soumettre et solliciter donc, auprès donc, du président de l'Assemblée et son Excellence Joseph Sefamé Diogbenou, qui nous a accepté et qui nous a promis également qu'il ne serait pas du tout loin, afin qu'ensemble nous puissions construire le pays.
0: Pendant ce temps, le ministre de l'Intérieur et de la Sécurité publique, Djibril Mama Cissé, a effectué mardi 23 juin une tournée de travail à Kandi et à Parakou. Objectif, rencontrer les forces de défense et de sécurité déployées dans ces localités. Cette démarche s'inscrit dans une volonté de proximité avec les agents engagés au quotidien dans la protection des populations et la préservation de l'ordre public. Au cours des différentes rencontres, les responsables des unités visitées ont présenté les réalités auxquelles ils sont confrontés sur le terrain. Les échanges ont porté notamment sur les conditions de travail, les besoins en équipement, les effectifs ainsi que les défis sécuritaires propres à chaque zone. Brice Kokou-Aloanou, directeur général de la police républicaine, est suivi de Eric Agosuno, secrétaire général du ministère.
4: Le ministre veut nous écouter. Je vous ai écouté déjà plusieurs fois, mais ensemble, le ministre veut nous écouter ensemble. Je voudrais alors que nous puissions vous libérer des préoccupations objectives que nous avons, qui doivent impérativement trouver solution.
5: L'État béninois fait beaucoup. Je suis SGM d'un ministère, je sais ce qu'on engloutit dans la police tous les mois ou tous les ans. Et nous sommes bien obligés d'aller de façon graduelle. Mais il est question également pour nous de convaincre le politique. Et c'est pourquoi le ministre est là. Convaincre le politique par rapport aux réalités que nous vivons.
0: Le ministre a pris bonne note des préoccupations exprimées et a réaffirmé son engagement à œuvrer pour l'amélioration des capacités opérationnelles des services concernés. Djibril Mama Cissé a également salué le professionnalisme et le sens du devoir des forces de sécurité. Il les a encouragés à poursuivre leur mission avec détermination et vigilance, tout en insistant sur l'importance de la collaboration entre les différents acteurs de la chaîne sécuritaire. Djibril Mama Cissé, ministre délégué chargé de l'Intérieur et de la Sécurité publique.
6: Nous sommes ici au cœur même des défis sécuritaires du moment. Parce que pour avoir été au commandement quelques années durant, je puis dire toute modestie gardée que je me fais une idée déjà de la délicatesse de votre mission. L'objectif, c'est surtout de recenser toutes les difficultés auxquelles vous êtes confrontés, afin qu'ensemble, nous puissions donc rechercher les solutions les plus adaptées et vous permettre d'accomplir de la manière qui convienne la mission dont vous êtes investi. Et je voudrais également vous remercier. Déjà pour votre sens du devoir, grâce à vous, la République reste debout. Vous consentez d'énormes sacrifices pour permettre à nos populations de vaquer sereinement à leurs occupations.

0: Mathieu Kérékou à Parakou. Le drame a impliqué une motocyclette et un camion ben. Selon les informations recueillies sur place, la moto et le camion circulaient dans le même sens en provenance du premier arrondissement de Parakou. Alors qu'ils abordaient le rond-point, le camion aurait accroché la motocyclette au moment d'effectuer le virage. La passagère de la moto, une femme, a été happée puis traînée sur une distance estimée à une quinzaine de mètres. Mohamed et Fousseni, deux témoins.
1: C'est un camion ben qui a percuté un motocycliste qui a remorqué sa femme derrière. Donc quand j'ai regardé, j'ai vu que le monsieur était déjà sur le goudron au sol et la dame est tombée vers le camion et le camion l'a traîné un peu sur quelques mètres avant de pouvoir s'arrêter.
2: Nous étions non loin du rond-point Carrefour et Carrefour Kérékou quand nous avons vu une benne accrocher, cogner une matte. Il y avait un monsieur et sa femme là-dessus et la benne a traîné la dame au moins sur une distance de 15 mètres par là environ. Mais c'est l'état est critique et les secouristes sont quand même venus pour la prendre. Le camion a quitté la ville et allait dans la zone d'Albarika, certainement. Ils avaient tous porté le casque. La population a appelé les pompiers. Ils étaient quand même venus à temps.
0: Grièvement blessée, la victime a été évacuée d'urgence vers le centre hospitalier universitaire départemental CHUD du Borgou. Il faut dire que son pronostic vital demeure critique. Quant au conducteur de la motocyclette, présenté comme son époux, il s'en est sorti avec quelques égratignures. Le chauffeur du camion reste introuvable pour l'instant et une enquête devrait donc nous permettre de déterminer les circonstances exactes du drame. Toutefois, les populations invitent les usagers de la route à plus de prudence afin d'éviter ce genre d'accident. Mohamed et Fousseni.
1: Mon message à l'endroit de la population, c'est d'être prudent dans les circulations, d'être prudent, surtout au niveau des carrefours. Les carrefours, là, vraiment, il y a trop de dégâts qui se produisent là. Pas bien. Il faut qu'on soit, que ce soit motocycliste ou bien ceux qui sont à véhicule. Maintenant, les camions ben là, eux aussi là, ils n'ont qu'à être prudents pour les usagers qui sont à moto. Donc, pour que ces genres de scènes ne puissent se reproduire.
2: C'est l'excès de vitesse de nos conducteurs de ben là. C'est l'excès de vitesse là. Je crois que c'est pour ça qu'on peut expliquer ça. Ils sont déjà plus informés que nous, mais ils ne veulent pas comprendre. Ils font à leur tête.
0: Mesdames, Messieurs, l'édition se poursuit, mais avant, on marque une courte pause. On parle éducation, je l'annonçais, demain, vendredi 26 juin 2026, les candidats à l'examen du certificat d'études primaires CEP seront fixés sur leur sort. Les résultats de cet examen seront proclamés sur toute l'étendue du territoire national. Justement, pour faciliter l'accès à ces résultats, ils seront disponibles sur la plateforme gouvernementale e-résultat. Mais comment consulter son résultat sur cette plateforme? Élément de réponse avec Grace Kodo du CEFIMA.
3: Les résultats du certificat d'études primaires session de juin 2020.
0: Voilà quelques difficultés à retrouver donc cet élément. Retenez tout simplement que les résultats du CEP seront donc disponibles demain, vendredi 26 juin 2026. Et comme je l'annonçais, pour faciliter l'accès à ces résultats, ils seront disponibles sur la plateforme gouvernementale e-résultat. Mais comment consulter son résultat sur cette plateforme? On devrait avoir normalement Grace Kodo du CEFIMA pour toutes les précisions. Avant de retrouver peut-être Grace Kodo pour des extraits sonores peut-être plus conséquents. Nous allons poursuivre ce journal. Retenez, mesdames et messieurs, que des travaux de maintenance sont annoncés sur le réseau de distribution de la Société béninoise d'énergie électrique SBEE dans plusieurs localités du Bénin. Ce jeudi 25 juin, ces interventions techniques vont entraîner des interruptions temporaires de la fourniture d'électricité selon la société. Sont concernées par ces interventions les villes de Paubert, Abomey-Calavi, Ouida, Porto Novo, Locosa, Boycon et Cotonou-Est. Selon la SBEE, ces travaux s'inscrivent dans le cadre de l'entretien régulier des infrastructures électriques afin d'améliorer la qualité et la fiabilité de la desserte en énergie.

0: électrique. La SBEE rappelle que l'ensemble du réseau électrique doit être considéré comme étant sous tension pendant toute la durée des travaux et invite conséquemment les usagers à prendre les précautions nécessaires afin d'éviter tout accident. Fin ce mercredi du séminaire de formation consacré à la promotion des droits sociaux et économiques. Cette initiative de la Haute Autorité de l'Audiovisuel et de la Communication HAC a bénéficié de l'appui financier de la coopération suisse à travers GFA Consulting Group. Durant 3 jours, les professionnels des médias ont été outillés sur les enjeux liés aux droits sociaux et économiques, notamment leur importance dans le quotidien des populations. La formation visait également à renforcer les capacités des journalistes afin de leur permettre d'améliorer le traitement de ces questions dans leur production médiatique. Au terme des travaux, le vice-président de la HAC s'est réjoui du bon déroulement du séminaire. Il a salué la mobilisation des participants ainsi que leur intérêt pour les différentes thématiques abordées au cours de ce séminaire. Mohamed Barré.
1: Durant ces 3 jours, nous avons réaffirmé une conviction essentielle. Les médias ne sont pas des simples relais d'information. Ils constituent un acteur majeur du développement, de la cohésion sociale et de la promotion des droits humains. À travers leur production, les journalistes ont le pouvoir d'éclairer les citoyens, d'interpeller les décideurs et de contribuer à la construction d'une société plus juste et plus inclusive. Les droits socio-économiques, qu'il s'agisse du droit à l'éducation, à la santé, à l'emploi, à l'alimentation, à un logement décent ou encore à la protection sociale, concernent directement la vie quotidienne de nos populations. Pourtant, ces questions essentielles peinent parfois à occuper la place qu'elles méritent dans l'espace médiatique, souvent dominée par l'actualité politique, les faits divers ou les événements à forte visibilité.
0: Il a par ailleurs invité chaque professionnel des médias à placer l'intérêt humain au cœur de ses préoccupations éditoriales. Selon lui, les journalistes ont un rôle essentiel à jouer dans la sensibilisation des populations et la promotion des droits socio-économiques à travers des productions responsables, équilibrées et accessibles. On va poursuivre maintenant avec les nouvelles sur le continent. Je suis avec Gisèle Daga. Bonjour.
2: Bonjour Raoul.
0: Actualité sur le continent que nous ouvrons par le Sénégal. L'Office national de lutte contre la fraude et la corruption pose un ultimatum aux personnes n'ayant toujours pas déclaré leur patrimoine.
2: Les personnes soumises à l'obligation de déclaration de patrimoine au Sénégal ont jusqu'au 31 juillet pour se conformer à la loi sous peine de sanction. L'Office national de lutte contre la fraude et la corruption a lancé cette multimatone alors que seulement 558 déclarations ont été enregistrées sur les 1594 attendues. L'Office national de lutte contre la fraude et la corruption prévient qu'auprès cette échéance, la liste des personnes défaillantes sera rendue publique. La loi prévoit également des retenues sur salaire pour des agents publics et les risques de révocation pour les élus et les membres du gouvernement qui ne respecteront pas cette obligation de transparence.
0: Pendant ce temps, en Guinée, l'ancien gouverneur de la Banque centrale est condamné en appel pour détournement de fonds.
2: Condamné en appel à 5 ans de prison ferme pour détournement de fonds publics, l'ancien gouverneur de la Banque centrale de Guinée, Ibrahim Chérif Ba, devrait également rembourser 10,5 millions de dollars à l'État guinéen. La décision a été rendue par la Chambre des appels et de la Cour de répression des infractions économiques et financières. L'ancien gouverneur jugé par contumace en raison de son absence du pays depuis 2020 pour des raisons de son absence de son santé selon sa famille est aussi condamné au paiement d'une amende de 5 milliards de francs CFA et à la confiscation de ses biens. La justice lui reproche d'avoir fait sortir des fonds des caisses de la Banque centrale sans justificatif. Sa défense soutient pour sa part que ces décaissement avait été effectué sur l'instruction des autorités de l'époque au projet d'une organisation humanitaire internationale. Un mandat d'arrêt a été émis contre lui à la suite de cette condamnation.
0: Mesdames, Messieurs, ici va l'actualité sur le continent. On va retrouver maintenant Epiphane Chabi, c'est pour la revue de presse nationale.
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4: Bonjour à tous. À la une de l'actualité nationale ce jeudi, le président de la République du Bénin, Romuald Ouada Henke, poursuit son offensive diplomatique en Europe afin de consolider les partenariats stratégiques du Bénin. Selon la Nation, Fraternité, le potentiel et l'investigateur 24 au Bénin-Bénin intelligent, le matinal et la nouvelle tribune et bien d'autres publications, le chef de l'État a effectué ce mercredi 24 juin 2026 une visite de travail à Bruxelles en Belgique. À cette occasion, rapporte la Nation, Romuald Ouada Henke s'est entretenu avec le président du Conseil européen Antonio Costa et cette rencontre s'inscrit dans une dynamique de renforcement des relations de coopération entre le Bénin et l'Union européenne. Selon Gaskiani Info, les échanges ont porté sur les moyens d'approfondir davantage ce partenariat stratégique ainsi que sur les opportunités de collaboration dans plusieurs secteurs d'intérêt commun. Dans le même sens, le potentiel indique que les deux personnalités ont examiné diverses perspectives de coopération susceptible d'accompagner les efforts de développement entrepris par le Bénin, notamment dans les domaines économiques, social et institutionnel. Mieux encore, cette visite a été marquée par une autre rencontre de haut niveau. En effet, selon Fraternité, le président béninois a également été reçu par la présidente de la Commission européenne, Ursula von der Leyen. Au cours de leurs échanges soulignent le potentiel, Ursula von der Leyen a réaffirmé l'importance que l'Union européenne accorde à sa coopération avec le Bénin. Elle a notamment mis en avant la solidité des relations entre les deux partenaires fondées sur la confiance mutuelle, la prévisibilité des engagements et la promotion d'investissements durables. Par ailleurs, ajoute la nouvelle tribune, les discussions portaient sur plusieurs défis communs, notamment la lutte contre la pauvreté, la promotion d'un développement durable et inclusif, ainsi que le renforcement de la paix et de la stabilité en Afrique de l'Ouest. Selon la Nation, les deux dirigeants ont aussi exprimé leur volonté commune de transformer cette vision partagée en actions concrètes au profit des populations, conclut Gaskiani Info. Restons dans le registre institutionnel, mais cette fois-ci au palais des gouverneurs à Porte-Novo. Les députés de la 10e législature ont adopté ce mercredi 24 juin une importante réforme relative au fonctionnement de la médiature de la République. Une information largement relayée par la Nation, Fraternité, le matinal, le télégramme matin libre et Bénin intelligent. Selon l'informateur, la principale innovation introduite par cette réforme réside dans le rattachement de la fonction de médiateur de la République au poste de premier vice-président du Conseil économique et social. Ainsi explique Fraternité, Razaki Amouda Assouma, actuel premier vice-président du Conseil économique et social, va exercer désormais simultanément les fonctions de médiateur de la République. Toutefois, précise la Nation, l'indépendance de l'institution demeure garantie. Le texte adopté stipule en effet que le médiateur ne peut recevoir d'instructions d'aucune autorité politique ou administrative. De son côté, la nouvelle est Bénin souligne que le médiateur pourra être saisi par le président de la République ou par le président du Conseil économique et social pour conduire des missions de conciliation entre l'administration et les différentes composantes sociales du pays. Par ailleurs, le potentiel rappelle que certaines limites à sa compétence sont maintenues. Les conflits entre particuliers, les litiges opposant l'administration à ses agents, les affaires pendantes devant les juridictions ainsi que les contestations relatives aux décisions de justice demeurent exclues de son champ d'intervention. Autre innovation majeure relevée par le matinal, une immunité fonctionnelle est désormais reconnue au médiateur de la République pour les actes accomplis et les opinions émises dans l'exercice de ses fonctions. Toujours au cours de cette même séance plénière, les députés ont procédé à la désignation des représentants de l'Assemblée nationale dans plusieurs institutions régionales et nationales. Après l'adoption consensuelle des clés de répartition proposées par la Commission des lois, les groupes parlementaires ont désigné leurs représentants au Parlement de la CEDEAO, au Parlement panafricain, au comité interparlementaire de l'UMOA, à la Haute Cour de justice ainsi qu'à l'autorité de protection des données à caractère personnel et fait savoir fraternité. Pendant ce temps sur le front sécuritaire, le Bénin continue de renforcer ses capacités opérationnelles face aux menaces terroristes. Selon la Nation, l'investigateur Le Potentiel et Bénin Intelligent, le pays a reçu le mardi 23 mai un important lot d'équipements militaires offert par la France. Enfin, terminons cette revue de presse avec un dossier judiciaire qui continue de passionner l'opinion publique béninoise. Le procès relatif à la disparition du Pierre Urbain d'Aïvo reprendra ce vendredi 27 juin au tribunal de première instance de première classe de Cotonou. L'information est notamment relayée par Fraternité, la Nouvelle Tribune, le Matinal et l'Indépendant 24 au Bénin, le Télégramme. Cette reprise intervient après plus d'une année d'interruption et la dernière audience remonte au 25 avril 2025 avant un renvoi au 13 mai de la même année sans qu'aucune autre audience ne soit finalement programmée. Les publications rappellent que Urbain Pierre d'Aïvo avait disparu le 17 août 2010 et 16 ans après les faits, cette affaire demeure l'un des dossiers judiciaires les plus sensibles et les plus suivis de l'histoire récente du Bénin, conclut l'investigateur. Fin de cette revue. Merci de m'avoir suivi.
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0: Mesdames, Messieurs, ainsi s'achève cette édition de l'actualité que j'ai le plaisir de vous présenter. Castero Agblaka du CEFIMA aux manipulations techniques. Friedrich Kassa également du CEFIMA à l'édition en direct sur Raoul Steve Gounoukon. Merci de nous avoir suivis.
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0: Jeudi 25 juin 2026, il est 15h dans les locaux de Fraternité FM et partout au Bénin. Mesdames et messieurs, merci de vous joindre à nous dans votre bulletin d'information. Accident de circulation ce matin au rond-point Mathieu Kérékou à Parakou. Les protagonistes, un camion Ben et un motocycliste. À l'origine, une mauvaise négociation du sang giratoire. Le bilan fait état d'un mort et d'un blessé. Détail à suivre dans cette édition. Et pendant ce temps, fin ce mercredi du séminaire de formation consacré à la promotion des droits socio-économiques. Une initiative de la Haute Autorité de l'Audiovisuel et de la Communication RAC et qui vise à renforcer les capacités des journalistes dans le traitement de ces questions de développement. Au terme de ces travaux, le vice-président de l'institution s'est réjoui du bon déroulement de cette assise. Les détails sont à suivre dans ce bulletin. À suivre également, en pli d'édition, la revue de presse estampillée Epiphane Chabi. Et le développement, c'est tout de suite et maintenant.
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0: Il annonçait un grave accident de la circulation s'est produit ce jeudi matin au rond-point Mathieu Kérékou à Parakou. Le drame a impliqué une motocyclette et un camion Ben. Selon les informations recueillies, la moto et le camion circulaient dans le même sens en provenance du premier arrondissement de Parakou. Alors qu'il abordait le rond-point, le camion aurait accroché la motocyclette au moment d'effectuer le virage. La passagère de la moto, une femme, a été happée puis traînée sur une distance estimée à une quinzaine de mètres. Mohamed et Fousseni, deux témoins.
2: Un camion Ben qui a percuté une
0: motocyclette au moment d'effectuer le virage. La passagère de la moto, une femme, a été happée puis traînée sur une distance estimée à une quinzaine de mètres. Mohamed et Fousseni, deux témoins.
2: Un camion Ben qui a percuté une
0: bicyclette au moment d'effectuer le virage. La passagère de la moto, une femme, a été happée puis traînée sur une distance estimée à une quinzaine de mètres. Mohamed et Fousseni, deux témoins.
2: Un camion Ben qui a percuté un motocycliste qui a remorqué sa femme derrière. Donc quand j'ai regardé, j'ai vu que le monsieur était déjà sur goudron au sol et la dame est tombée vers le camion et le camion l'a traîné un peu sur quelques mètres avant de pouvoir s'arrêter.
3: Nous étions non loin du rond-point Carrefour et Carrefour Kérékou quand nous avons vu une Ben accrocher, cogner une mat. Il y avait un monsieur et sa femme là-dessus et la Ben a traîné la dame au moins sur une distance de 15 mètres par là environ. Mais c'est l'état est critique et les secouristes sont quand même venus pour la prendre. Le camion a quitté la ville et allait dans la zone d'Albarika, certainement. Ils avaient tous porté le casque. La population a appelé les pompiers, ils étaient quand même venus à temps.
0: Et comme je le disais, le conducteur du camion reste introuvable pour l'instant et une enquête devrait donc permettre de déterminer les circonstances exactes de cet accident. Et pendant ce temps, fin ce mercredi du séminaire de formation consacré à la promotion des droits socio-économiques. Cette initiative de la Haute Autorité de l'Audiovisuel et de la Communication, en abrégé HAC, a bénéficié de l'appui financier de la coopération suisse à travers GFA Consulting Group. Durant 3 jours, les professionnels des médias ont été outillés sur les enjeux aux droits socio-économiques, notamment leur importance dans le quotidien des populations. La formation visait également à renforcer les capacités des journalistes afin de leur permettre d'améliorer le traitement de ces questions dans leur production médiatique. Au terme des travaux, le vice-président de la HAC s'est réjoui du bon déroulement du séminaire. Il a salué la mobilisation des participants ainsi que leur intérêt pour les différentes thématiques abordées au cours de la formation. Mohamed Barry.
4: Durant ces 3 jours, nous avons réaffirmé une conviction essentielle. Les médias ne sont pas des simples relais d'information. Ils constituent un acteur majeur du développement, de la cohésion sociale et de la promotion des droits humains. À travers leur production, les journalistes ont le pouvoir d'éclairer les citoyens, d'interpeller les décideurs et de contribuer à la construction d'une société plus juste et plus inclusive. Les droits socio-économiques, qu'il s'agisse du droit à l'éducation, à la santé, à l'emploi,

0: l'emploi, à l'alimentation, à un logement décent ou encore à la protection sociale concernent directement la vie quotidienne de nos populations. Pourtant, ces questions essentielles peinent parfois à occuper la place qu'elles méritent dans l'espace médiatique. Souvent dominées par l'actualité politique, les faits divers ou les événements à forte visibilité.
1: Toutes nos excuses hein, pour cette coupure qui a été intervenue indépendamment de notre volonté. Toutes nos excuses. Et voilà hein, qui vient mettre un terme à ce tour de l'actualité. Friedrich Kassa, c'est moi. Et derrière la baie vitrée, lui, c'est Kasté Rouaglaka du Sefima, tout comme moi. Merci d'avoir été des nôtres. Et nous vous laissons à présent en compagnie d'Epiphane Chabi pour la revue de presse. Bye.
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3: Bonjour à tous. À la une de l'actualité nationale ce jeudi, le président de la République du Bénin Romuald Ouada Henke poursuit son offensive diplomatique en Europe afin de consolider les partenariats stratégiques du Bénin. Selon la Nation, Fraternité, le potentiel et l'investigateur 24 au Bénin intelligent, le matinal, la nouvelle tribune et bien d'autres publications, le chef de l'État a effectué ce mercredi 24 juin 2026 une visite de travail à Bruxelles en Belgique. À cette occasion, rapporte la Nation, Romuald Ouada s'est entretenu avec le président du Conseil européen Antonio Costa et cette rencontre s'inscrit dans une dynamique de renforcement des relations de coopération entre le Bénin et l'Union européenne. Selon Gaskiani Info, les échanges ont porté sur les moyens d'approfondir davantage ce partenariat stratégique ainsi que sur les opportunités de collaboration dans plusieurs secteurs d'intérêt commun. Dans le même sens, le potentiel indique que les deux personnalités ont examiné diverses perspectives de coopération susceptible d'accompagner les efforts de développement entrepris par le Bénin, notamment dans les domaines économiques, social et institutionnel. Mieux encore, cette visite a été marquée par une autre rencontre de haut niveau. En effet, selon Fraternité, le président béninois a également été reçu par la présidente de la Commission européenne, Ursula von der Leyen. Au cours de leurs échanges soulignent le potentiel, Ursula von der Leyen a réaffirmé l'importance que l'Union européenne accorde à sa coopération avec le Bénin. Elle a notamment mis en avant la solidité des relations entre les deux partenaires fondées sur la confiance mutuelle, la prévisibilité des engagements et la promotion d'investissements durables. Par ailleurs, ajoute la nouvelle tribune, les discussions portées sur plusieurs défis communs, notamment la lutte contre la pauvreté, la promotion d'un développement durable et inclusif, ainsi que le renforcement de la paix et de la stabilité en Afrique de l'Ouest. Selon la Nation, les deux dirigeants ont aussi exprimé leur volonté commune de transformer cette vision partagée en actions concrètes au profit des populations, conclut Gaskiani Info. Restons dans le registre institutionnel, mais cette fois-ci au palais des gouverneurs à Porte-Novo. Les députés de la 10e législature ont adopté ce mercredi 24 juin une importante réforme relative au fonctionnement de la médiature de la République. Une information largement relayée par la Nation, Fraternité, le matinal, le télégramme matin libre et Bénin intelligent. Selon l'informateur, la principale innovation introduite par cette réforme réside dans le rattachement de la fonction de médiateur de la République au poste de premier vice-président du Conseil économique et social. Ainsi explique Fraternité, Razaki Amouda Assouma, actuel premier vice-président du Conseil économique et social, va exercer désormais simultanément les fonctions de médiateur de la République. Toutefois, précise la Nation, l'indépendance de l'institution demeure garantie. Le texte adopté stipule en effet que le médiateur ne peut recevoir d'instructions d'aucune autorité politique ou administrative. De son côté, la nouvelle tribune souligne que le médiateur pourra être saisi par le président de la République ou par le président du Conseil économique et social pour conduire des missions de conciliation entre l'administration et les différentes composantes sociales du pays. Par ailleurs, le potentiel rappelle que certaines limites à sa compétence sont maintenues. Les conflits entre particuliers, les litiges opposant l'administration à ses agents, les affaires pendantes devant les juridictions ainsi que les contestations relatives aux décisions de justice demeurent exclus de son champ d'intervention. Autre innovation majeure relevée par le matinal, une immunité fonctionnelle est désormais reconnue au médiateur de la République pour les actes accomplis et les opinions émises dans l'exercice de ses fonctions. Toujours au cours de cette même séance plénière, les députés ont procédé à la désignation des représentants de l'Assemblée nationale dans plusieurs institutions régionales et nationales. Après l'adoption consensuelle des clés de répartition proposées par la Commission des lois, les groupes parlementaires ont désigné leurs représentants au Parlement de la CEDEAO, au Parlement panafricain, africain au comité interparlementaire de l'UEMOA, à la Haute Cour de justice ainsi qu'à l'autorité de protection des données à caractère personnel fait savoir fraternité. Pendant ce temps sur le front sécuritaire, le Bénin continue de renforcer ses capacités opérationnelles face aux menaces terroristes. Selon la Nation, l'investigateur Le Potentiel Bénin Intelligent, le pays a reçu le mardi 23 mai un important lot d'équipements militaires offert par la France. Enfin, terminons cette revue de presse avec un dossier judiciaire qui continue de passionner l'opinion publique béninoise. Le procès relatif à la disparition de Pierre Urbain Daïvo reprendra ce vendredi 27 juin au tribunal de première instance de première classe de Cotonou. L'information est notamment relayée par Fraternité, la Nouvelle Tribune, le Matinal, l'Indépendant 24 au Bénin, le Télégramme. Cette reprise intervient après plus d'une année d'interruption et la dernière audience remonte au 25 avril 2025 avant un renvoi au 13 mai de la même année sans qu'aucune autre audience ne soit finalement programmée. Les publications rappellent que Urbain Pierre Daïvo avait disparu le 17 août 2010 et 16 ans après les faits, cette affaire demeure l'un des dossiers judiciaires les plus sensibles et les plus suivis de l'histoire récente du Bénin, conclut l'investigateur. Fin de cette revue. Merci de m'avoir suivi.
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0: Mesdames et messieurs, bonsoir, c'est l'heure du Flash Info que nous ouvrons par le Sénégal où les personnes soumises à l'obligation de déclaration de patrimoine ont jusqu'au 31 juillet pour se conformer à la loi sous peine de sanction. L'Office national de lutte contre la fraude et la corruption a lancé cet ultimatum alors que seulement 558 déclarations ont été enregistrées sur les 1594 attendues. Pendant ce temps en Guinée, l'ancien gouverneur de la Banque centrale est condamné en appel à 5 ans de prison ferme pour détournement de fonds publics. Il devra également rembourser 10,5 millions de dollars à l'État guinéen. La décision a été rendue par la Chambre des appels de la Cour de répression des infractions économiques et financières. Et en Madagascar, la principale centrale patronale annonce la suspension de tout dialogue avec le gouvernement. Cette décision fait suite aux poursuites judiciaires visant 5 de ses représentants dans une affaire de prêt controversé accordée en 2022 par la Caisse nationale de prévoyance sociale. Et hors de nos frontières aux États-Unis, Donald Trump annonce les célébrations des 150 ans de l'indépendance. Le président américain a donné mercredi 24 à Washington le coup d'envoi de 10 jours de festivités marquant les 250 anniversaires de l'indépendance du pays. Hors de cette cérémonie, Donald Trump a largement mis en avant son bilan politique et ses réalisations, suscitant des critiques et ses opposants qui l'accusent de transformer cet événement historique en une célébration personnelle. Malgré la polémique et le retrait de plusieurs artistes, ainsi que le refus de certains États de participer, la Maison-Blanche promet des festivités d'une ampleur inédite. Et pour finir, en Liban, près de 3 mois de conflits ayant fait plus de 4 000 morts, 11 000 blessés et près de 1 million de déplacés, plusieurs organisations intensifient leurs accompagnements psychologiques. Selon les spécialistes, ces espaces d'écoute permettent de lutter contre la dépression, l'anxiété et le stress post-traumatique dont souffre une part importante de la population libanaise. Mais, mesdames et messieurs, nous sommes à la fin de ce Flash Info. On retrouve Castro Aguaca du CEFIMA aux manipulations techniques. Et devant ce micro, pour la présentation, je suis Gisèle Dagan. Merci de m'avoir suivi. À la prochaine.
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Allez, c'est parti. Bonsoir à chacun, bonsoir à toutes et à tous. Bienvenue sur Vibes Attitude. Nous sommes jeudi 25 juin de l'an 2026. Vous le savez, c'est votre Vespéral sur la 96.5. Vous êtes à l'écoute de l'émission la plus suivie dans tout le Septentrion. Merci d'avoir pris le rendez-vous de ce énième numéro de Vibes Attitude pour le compte de cette semaine. Bah oui, c'est le quatrième numéro, l'avant-dernier pour le compte de cette semaine. Nouloum, tiens, ici fou, c'est mon nom. Appelez-moi Nietzsche, y a pas de souci. Ça, c'est mon pseudonyme, c'est un raccourci. Eh bien, c'est un jeudi assez différent. Vous avez certainement vu hein, sur la page Facebook de Radio Fraternité. Nous aurons un invité pour le compte de ce numéro. Eh bien, c'est quelqu'un qui n'est plus à présenter. Vous avez certainement vu l'affiche sur la page de Radio Fraternité. C'est Opa qu'on reçoit aujourd'hui. Eh bien, qu'est-ce qu'on fait? Eh bien, vous allez maintenir vos différentes positions d'écoute parce que d'une seconde à l'autre, eh bien, vous saurez qui est Opa si entre-temps vous ne le connaissiez pas. Et si vous le connaissez déjà, vous aurez le temps de le redécouvrir. Nous recevons pour vous, chers auditeurs de Radio Fraternité, eh bien, le lauréat du prix découverte RFI Talent 2026. Ce n'est pas n'importe qui. Gardez vos différentes positions tout de suite. C'est lancé.

0: Radio Fraternité, il est sur Vibes Attitude, vous le savez, c'est cette émission qui vous offre les exclusivités, les bonnes exclusivités. Opa, bonsoir, bienvenue. Comment est-ce que tu vas?
1: Bah, je vais bien, je suis là, je suis à Parakou.
0: Bienvenue à Parakou.
1: Merci.
0: Bienvenue chez toi.
1: Merci beaucoup.
0: Qu'est-ce que tu as déjà fait depuis ton arrivée?
1: J'ai pris une douche.
0: C'est tout?
1: Pas une activité très intéressante.
0: Juste une douche?
1: Ouais, exactement.
0: D'accord. T'es arrivé depuis combien de temps déjà?
1: Je dirais deux heures de temps.
0: Deux heures?
1: Ouais.
0: Pas trop fatigué, hein?
1: Non.
0: Parce que là, j'ai bien envie de te cuisiner.
2: Voilà.
0: Bah oui, j'ai bien envie de te cuisiner.
1: Mais normalement, je suis le chef custo, mais bon, vas-y.
0: Ok, vas-y, super, vas-y. Super. On va le faire bien, t'en fais pas. Alors, tu sais, à Parakou, on dit, quand tu viens comme ça, on te dit bonne arrivée dans toutes les langues locales. Kawerou en bariba pour dire bonne arrivée. Tu sais ça?
1: Yo, et je dis wow.
0: Voilà. Et en dindi, on t'a appris?
1: Non, pas encore.
0: On t'a pas appris?
1: Non.
0: En dindi, on dira Nakayo.
1: Nakayo.
0: Oui, et tu réponds de la même façon.
1: Oh, mais voilà. C'est pareil, parce que même chez nous, enfants,
0: oui,
1: quand on te dit quoi, bon, c'est toujours le yo là qui est répondu. Donc,
0: ouais, ouais.
1: Ça va.
0: En tout cas, nous, ça fait plaisir de t'avoir à Parakou. Est-ce que c'est la première fois que tu viens?
1: Non, c'est la deuxième fois.
0: C'est la seconde fois.
1: Ouais.
0: D'accord. On espère que tu viendras après encore et encore et encore.
1: Mais bien sûr, parce que j'aime bien comment ça, les choses se passent ici. J'aime bien l'animation culturelle de Parakou. Donc,
0: ok.
1: Moi, ça me parle, hein, je reviendrai.
0: D'accord. Est-ce qu'il y a des artistes au plan local ici que tu connais?
1: Ouais, il y a des artistes que je connais ici. Hein.
0: Comme qui?
1: Ben, je vais parler de Osiris.
0: D'accord.
1: Fred le Suspect.
0: Ok.
1: El Djebel.
0: D'accord.
1: Yann 17.
0: Ok.
1: Ben, j'en connais. Timo.
0: Timo. Ouais. Ça, c'est Thiemo.
1: Ouais,
0: ok.
1: Il y a beaucoup. Il y a Black Popeye aussi.
0: Ok, Black Popeye.
1: Donc, franchement, en tout cas, c'est des noms que j'ai l'habitude de suivre.
0: D'accord, super.
1: Ouais, ouais.
0: D'accord. Alors, ça fait quoi d'être le lauréat du prix découverte à RFI Talent 2026?
1: Déjà, c'est une grande responsabilité.
0: D'accord.
1: Parce que je porte avec moi l'espoir de tout un peuple.
0: Mm-hmm.
1: C'est beaucoup de personnes qui ont cru en moi, qui ont donné de la force, qui ont voté,
0: ouais,
1: qui ont vraiment fait campagne avec moi pour qu'on puisse gagner ce prix et tout. Donc, je trouve en fait que c'est d'abord beaucoup de responsabilités.
0: D'accord.
1: Et ça te fait grandir directement en fait. Tu passes d'un cap en fait de l'artiste qui est en train d'évoluer localement à un artiste vraiment qui se positionne pour une carrière très, très internationale. Donc, je dirais que ça te fait grandir. C'est de la fierté, de la responsabilité. Voilà, tu dors beaucoup moins.
0: D'accord.
1: Qu'avant et tout, mais c'est de bonne guerre.
0: D'accord.
1: C'est important, voilà.
0: D'accord. Responsabilité, tu le dis bien. Alors, la responsabilité, elle se situe à quel niveau exactement? Est-ce que tu te dis, il faut que je fasse plus? Ou est-ce que je dois viser encore un autre niveau? Parce que déjà, sur le plan national, c'est une confirmation. Tu vois un peu ce que je dis.
1: Exactement.
0: Donc, quand tu es lauréat du prix découverte RFI Talent, tu parles de responsabilité. Mais la responsabilité, est-ce qu'elle se situe au niveau local, au plan national, où tu te dis il faut que je touche une autre cible?
1: Bah, alors, je dirais que la responsabilité se situe à plusieurs niveaux. Hein.
0: Mm-hmm.
1: Déjà, commençons déjà par le plan local et tout. Tu as la responsabilité, en tant qu'artiste, lauréat du prix découverte RFI.
0: Oui.
1: Tu représentes le pays, tu es un ambassadeur. Donc, tu te dois de bien faire ce que tu fais à chaque occasion que tu auras de représenter le pays. Mm. Tu te dois de bien faire ce que tu as à faire parce que c'est une porte que tu ouvres en fait pour une génération qui vient après toi. C'est si tu parles international, tu fais un son, tu fais un concert, tu le fais bien,
0: mmh,
1: on va dire ah tiens, c'est un béninois, je le connais. Donc, lorsqu'un autre artiste béninois viendra dire ah tiens, il y a tel artiste béninois qui est passé et tout, ça c'est beaucoup plus facile. Et donc c'est les espoirs de plusieurs personnes qui sont placées en moi et tout.
0: Mmh.
1: Donc je dois bien représenter ceux-là. Et aussi la confiance de tous les jurys.
0: Exactement.
1: Qui ont décidé de me remettre ce prix. En fait,
0: ouais,
1: je porte avec moi toute leur confiance.
0: Oui.
1: Et donc, j'ai un sens de responsabilité qui est décuplé, en fait.
0: À ce niveau-là aussi.
1: Ouais, exactement. Je dois vraiment bien faire ce que je fais et pour pouvoir aussi bénéficier de toutes les opportunités qui vont se présenter à moi en tant que lauréat du prix Découverte RF.
0: Super, tu parles d'opportunités, je bondis en même temps l'année dessus. Depuis que tu es lauréat du prix Découverte RFI Talent, quelles sont déjà les opportunités que tu as déjà eues?
1: Bah déjà de sortir. D'accord. Déjà parce que j'ai déjà fait un concert. Mmh. Au Massa, c'était ma toute première fois sur une scène de ce genre.
0: Okay.
1: En Côte d'Ivoire et tout, de pouvoir côtoyer des grands noms,
0: ouais,
1: de l'industrie musicale internationale et tout.
0: D'accord.
1: Parlons en l'occurrence de Juliette Huivet, avec qui j'ai discuté et tout, qui apprécie quand même ce que je fais.
0: Ouais.
1: De pouvoir prester devant une scène totalement différente de celle que je connais d'habitude, mmh, et tout.
0: Mmh.
1: Et que ce soit une très belle expérience, ça me permet de grandir. Et il y a la tournée qui se profile vers la fin de l'année et tout, qui va réellement aussi être, un tremplin pour pouvoir gagner en expérience et pour pouvoir aller conquérir un public étranger, un public international.
0: D'accord. La tournée, puisque tu en parles, ce sera dans quelle période précisément?
1: Alors, ce sera en fin d'année.
0: D'accord.
1: D'octobre à novembre ou à mi-décembre.
0: Est-ce que tu as déjà des destinations?
1: Non, bah, c'est un fait. Fraternité ne m'a pas encore, n'a pas déposé le cachet pour que je parle de destination. Donc,
0: on aime bien l'exclusivité, tu vois.
1: Ouais.
0: On aime bien tout ce qui est exclusivité.
1: Exactement.
0: Mais voilà.
1: Mais pour faire un peu plus court, ouais, n'est pas encore. Il y a certaines destinations qui sont en train de faire truc là, mais quand tout sera totalement au pas, vous serez totalement informé. Rien en fait, ce sera publié. On saura à chaque endroit, à chaque date où je serai pour mes différentes prestations.
0: J'ai une panoplie de morceaux ici, d'accord, de
1: ouais,
0: toi.
1: Ouais.

0: Vous l'auriez constaté, la voix ne trompe plus. C'est une voix qui est devenue universelle. C'est celle de Opa. C'est bien sûr notre invité du jour. C'est le lauréat du prix Découverte RFI Talent 2026. Il est avec nous en studio sur cette tranche d'antenne. Opa, ça va? Ça peut aller jusque là?
1: Ouais, ça va.
0: Tranquille, t'es chez toi.
1: Hein, ouais, totalement.
0: Tu te mets à l'aise. Hein. Ouais, y a pas de souci. Si tu veux, on t'offre de l'eau à boire.
1: Pourquoi de l'eau?
0: Tu veux de l'eau?
1: Pas du champagne, c'est pas...
0: J'aime bien ton sens de l'humour. D'accord, on va commander ça chap-chap.
1: Ah ouais?
0: On va commander.
1: Il n'y a pas de problème.
0: On va commander ton champagne.
1: Pas de problème.
0: D'accord. Alors, est-ce que tu t'y attendais? Est-ce que tu t'attendais à ce sacre-là? Parce que la chanson, elle date d'un an déjà, n'est-ce pas? Quand tu soumissionnais, est-ce que tu t'attendais à ce résultat-là?
1: Alors... à vrai dire, moi de base je ne soumissionnais pas forcément dans le but de... L'objectif principal que j'avais lorsque je soumissionnais, c'était pas forcément
0: de remporter.
1: En fait, je voulais cocher chaque étape.
0: D'accord.
1: Du processus.
0: Okay.
1: Parce qu'en fin d'année 2025, avec les membres de mon équipe et tout, on avait discuté, on s'était dit qu'il fallait vraiment qu'au-delà de la musique, je sois présent dans la tête et dans le quotidien des gens.
0: Okay.
1: Donc, il fallait que je fasse beaucoup d'apparitions, il fallait que je sois présent sur les réseaux.
0: Ouais.
1: Et dans cet état d'esprit, on s'était dit, quand on a vu le prix Découverte RFI, on s'est dit, tiens, on va soumissionner.
0: Okay.
1: Et si on soumissionne et qu'on est retenu, on va faire une campagne massive pour que tout le monde nous voit. Ce serait un beau prétexte pour se mettre en avant.
0: Pour faire une propagande.
1: Exactement. Mmh. Donc, du coup... on a soumissionné en fin 2025.
0: D'accord.
1: Et début 2026 et tout, présélectionné. Présélectionné, wow. C'était déjà grand. On priait en fait intérieurement en fait que on soit parmi les 10 nominés.
0: Ouais.
1: Par la grâce de Dieu, on s'est retrouvé parmi les 10 nominés. Donc on avait maintenant le pré-test pour faire la campagne.
0: Ok.
1: Et moi, je me suis lâché. Je me suis amusé parce que dans ma campagne, je me suis mis dans la peau d'un candidat aux élections. Et il y avait des pancartes dans la ville grâce à mon label VIP Tribe que je salue déjà, qui a permis cela. Et aussi, moi, dans mes vidéos avec des amis, on a fait des contenus sur les réseaux où on a réellement montré une campagne. Il y avait une vidéo où on teasait, on faisait. J'ai même fait une chanson de campagne.
0: Ouais.
1: Après la chanson de campagne, il y a eu la vidéo pour annoncer ma candidature en tant que président. Et après, il y a eu des vidéos qui montraient un peu. La campagne et tout. Donc, ça a été entraînant. Les gens, ils ont suivi. Et c'est à quelques minutes du résultat que j'ai commencé par me dire.

0: Mais est-ce que tu te rends compte que potentiellement
1: Tu pourrais le remporter,
0: tu
1: ce
0: pourrais le
1: match.
0: remporter? Parce que presque tout le monde autour de moi ne faisait que me rappeler, mais ta campagne n'est pas passée inaperçue. En vrai, littéralement, quand on te compare aux autres candidats, tu étais celui qui était le plus présent et tout. Et si? Et là, tout d'un coup, tout s'est allumé dans ma tête. Je me suis dit, et si vraiment? Donc, à quelques minutes, on était là, on attendait quand là. Et RFI, je me rappelle que le jour où ils devaient donner le résultat, il y avait le journal, on disait que dans 15 minutes, ils allaient donner le résultat. Et puis, 15 minutes devenaient 30 minutes, 30 minutes devenaient
1: C'était
0: 1 heure.
1: comme au baccalauréat.
0: Exactement, donc on a attendu finalement et ils ont fini par donner le résultat et j'étais le lauréat.
1: Super.
0: Et c'était quelque chose d'incroyable pour moi parce que dès le moment où j'ai su que j'étais le gagnant, à ce moment précis, en fait, tout avait changé. Tout d'un coup. Mon téléphone n'arrêtait plus de
1: De
0: sonner.
1: crépiter.
0: Ah, mais en vrai, c'était quelque chose d'incroyable. Et franchement, ça m'a fait grandir aussi. Ça m'a vraiment fait. C'était une belle expérience. Toute la campagne, tout ce qu'on a dû faire pour en arriver là. Et après, comment il a fallu grandir et tout pour pouvoir bien prendre ce prix, prendre conscience de la responsabilité que ça impliquait. C'était
1: D'accord.
0: quelque chose d'intéressant.
1: Super. En tout cas, j'aime bien. Ça fait plaisir de savoir tout ce que ça a impliqué et tout, que tu puisses retracer en tout cas ce vécu-là, parce que plus d'un ne savent pas ce que ça implique
0: Exactement.
1: d'être lauréat du prix Découverte RFI Talent. On entend ça juste comme ça, mais on ne sait pas trop ce que c'est, tu vois. Et
0: Exactement.
1: quand tu retraces ton parcours comme ça permet aux uns et aux autres d'avoir quand même une toute petite idée, ne serait-ce qu'une toute petite comme ça, sur ce qu'est bien sûr le prix RFI Découverte Talent. En tout cas, bravo,
0: Merci
1: bravo
0: beaucoup.
1: encore une fois, on est fiers de toi.
0: Merci
1: Ça
0: beaucoup.
1: permet de hisser encore une fois, de hisser très, mais très haut le drapeau béninois. Tu vois, un béninois, tu es le premier d'ailleurs, le premier béninois à
0: Exactement.
1: remporter bien sûr ce prix-là. Aïe, aïe, aïe, aïe, bravo, félicitations.
0: Merci beaucoup.
1: On espère que tu iras encore plus, tu iras de gloire en gloire, quoi, tu vois.
0: Amen, amen. Merci
1: Allez,
0: beaucoup.
1: on va poursuivre je vais te prendre tout ton temps. J'espère que t'es pas pressé.
0: Non, tant que après tout ça, tu m'invites à manger quelque chose quelque part.
1: Tu veux manger quoi ou pas?
0: Je ne sais pas, mais je veux manger.
1: Une des spécialités de la ville?
0: Je veux manger d'abord. Avant d'aller découvrir les spécialités, parce que là, le creux qu'il y a, je préfère aller manger quelque chose que je connais d'abord. Et
1: D'accord.
0: après, on va se permettre des découvertes gastronomiques.
1: D'accord.
0: Exactement.
1: De toutes les façons, il n'y a pas de souci à se
0: Il
1: faire.
0: n'y a pas de
1: On
0: problème.
1: est très hospitalier, à
0: Ouais.
1: Parakou.
0: Non, mais
1: On va
0: non,
1: te mettre bien.
0: ma première expérience m'a montré que vous étiez très hospitalier. Donc, je n'ai
1: Super.
0: pas peur. C'est pas pour rien. Demande depuis.
1: En tout cas, tu es entre de bonnes mains.
0: Ok.
1: Tu vois, c'est une écurie qui dit pas son nom. D'accord? L'industrie musicale béninoise. Tu vois? Et toi, tu sors ta tête de l'eau, tu oses, tu vas, tu décroches ce trophée-là. Qu'est-ce que les autres en pensent? Moi, j'ai bien envie de savoir. Est-ce qu'on te regarde avec un œil, ce gamin-ci, qu'est-ce qu'il nous fait comme ça? Il a envie de nous voler la vedette ou quoi? Qu'est-ce que ça fait aux autres autour de toi? C'est vrai, tu peux pas savoir, tu peux pas voir les ressentis intérieurs. Mais est-ce qu'autour de toi, tu as eu quand même des félicitations, des personnes qui t'ont poussé à aller encore plus loin?
0: Mais totalement, totalement, comme je le dis, ce prix, ce n'est pas que le mien, c'est le prix de tout un peuple. J'ai eu du soutien aussi bien de personnes, en fait, particulières, des personnes lambda, que d'acteurs du showbiz. Ça a réellement été un travail d'équipe, un vrai travail d'équipe et tout, parce encore qu'on était deux. Je n'étais pas seul nominé et tout, il y avait mon grand frère Oétan et tout, que je salue aussi par la même occasion, qui était aussi nominé et qui avait déjà été finaliste l'année dernière et tout. Et qui était encore finaliste cette année, montre de la qualité du travail qu'on fait
1: Obina.
0: au Bénin et tout. Et il y a eu un soutien, une vraie mobilisation autour et tout. Et c'est réellement ça qui a donné ceci. Et je n'ai réellement pas ressenti de jalousie ou
1: De
0: de
1: haine.
0: haine de la part de quelqu'un.
1: D'accord.
0: Franchement, pas du tout, pas du tout, pas du tout.
1: D'accord.
0: Oui.
1: Alors, est-ce que ça augure peut-être d'un album, je sais pas. On est en train là d'aborder tes perspectives. Après, bien sûr, je vais dire ce sacre-là. Qu'est-ce que tu prévois pour nous?
0: Alors, je vais tout simplement dire que je retourne en studio après, parce que après le concert que je vais faire. D'accord. Ici à Parakou, le samedi.
1: Ouais.
0: Je rentre.
1: On va y revenir.
0: Ouais, je sais, je sais. J'ai précédé un peu.
1: Ouais.
0: Oui, mais après le concert, je pense que je vais beaucoup plus rentrer dans une phase en vacances et tout.
1: Ok.
0: Où j'irai en studio, je vais découvrir si derrière toutes mes découvertes, un projet sort, vous allez le prendre.
1: D'accord.
0: Ouais.
1: D'accord. Mais déjà, c'est mérité, hein. Ouais. Repos assez mérité.
0: Merci.
1: Il faut que tu puisses te ressourcer. Il faut que tu puisses te reposer.
0: Exactement.
1: Et nous revenir tout requinqué.
0: Exactement.
1: Allez, nous, on va marquer également une pause. On va souffler un peu. Le temps de te permettre de souffler aussi.
0: Il y a pas de problème.
1: Te reposer.
0: Il y a pas de problème.
1: On va écouter quoi? Je veux bien qu'on écoute, je sais pas, pause.
0: Mais il y a pas de problème.
1: Puisqu'on parle de pause.
0: Il y a pas de problème.
1: Allez, on va écouter pause cette chanson en collaboration avec Tigang le technicien.
0: Ouais.
1: Allez, c'est parti.
0: Yeah.

0: En tout cas, superbe belle voix. Moi, j'adore ta voix. J'aime bien ton style. Tu fais dans un registre assez particulier, un registre assez singulier. Ouais. Comment tu fais ça? J'ai bien envie de dire que tu planes dans les vibes et tout. Comment tu fais ça?
1: Non, ben je vais dire que de la culture musicale que j'ai, j'écoute beaucoup de sons, j'écoute beaucoup de choses et tout. Et faire des vibes, je pense qu'en tant que chanteur, c'est le basique. Mais le truc que moi, j'aime bien faire, c'est de rendre le fond sexy. C'est-à-dire, normalement, de nature, de base, quand quelqu'un te dit, par exemple, tu es là, on te dit « Wadounou », on te dit « Viens manger ».
0: Viens manger.
1: Mais pour la personne qui ne comprend pas la langue, va prendre ça un peu comme...
0: Ça peut paraître péjoratif.
1: Ça peut paraître agressif.
0: Oh, agressif, voilà. Exactement. C'est ce que je veux dire. Voilà.
1: Exactement. Donc, moi, le challenge où je me suis fixé, c'est d'utiliser cette langue-là, de chanter des thématiques vraiment sensuelles.
0: Dans un style sensuel.
1: Exactement, exactement. Parce que j'ai été... moi, je fais de l'afrobeat. Et le pays qui est le porte-étendard de l'afrobeat actuellement, c'est le Nigeria.
0: C'est le Nigeria.
1: Et ils chantent dans leur langue. Ils chantent en anglais, ils chantent dans leur langue. Donc, moi, ça me donne envie de pouvoir faire en sorte, en fait, que mon afrobeat puisse être dans ma langue, accessible à mes gens.
0: Ouais.
1: Et aussi, pourquoi pas aller faire un concert dehors où 50 000 personnes sont en train de chanter en fond.
0: Exact.
1: Et du coup, il fallait trouver une manière de rendre la langue très accessible, de la rendre très sexy dans la manière dont c'est chanté. Donc, mon apanage, en fait, la stratégie que j'ai trouvée, c'était ce challenge-là. Et puis, bon, par la grâce de Dieu, on est
0: ça
1: en train
0: a pris.
1: De, ça a pris. On a relevé le défi de pouvoir vraiment... Le saupoudrer de miel et de sucre.
0: Waouh!
1: Pour que ça passe, quoi.
0: Ouais, t'es ouais. Vraiment un chef custo, toi.
1: Ah ouais, on parle dans la belle ambiance.
0: Alors, on poursuit. Puisque tu parles d'afrobeat, ton registre, ton genre musical de prédilection, est-ce qu'il y a un artiste qui fait dans ce genre-là qui, je sais pas, t'inspire ou motive véritablement ton choix pour ce genre?
1: Je vais pas parler d'artiste qui a motivé mon choix pour le genre, parce que moi, je suis quelqu'un, j'aime exporter ce que je suis. Et un thème, en fait, même si l'afrobeat n'avait pas existé, dans sa définition, afrobeat, c'est son d'Afrique, en fait.
0: Ouais.
1: C'est très important pour moi que je parte avec le son qui vient de chez moi. Donc, en tant que béninois, c'était très important pour moi de faire de l'afrobeat, de faire un son qui vient de chez moi. Donc, d'où le choix d'afrobeat. L'objectif, c'est juste d'exporter ma culture, d'exporter un son qui vient de chez moi. Maintenant, parlons d'artistes. L'artiste qui m'a le plus, inspiré par son parcours, je dirais, et quelque peu influencé par sa musique,
0: d'accord,
1: je vais dire Wizkid.
0: D'accord.
1: Wizkid dont j'aime beaucoup le parcours en tant qu'artiste, parce que franchement, c'est quelqu'un qui est parti d'en bas.
0: D'accord.
1: D'en bas et qui est devenu quelque chose,
0: une référence.
1: Pas la référence en matière d'afrobeat. Et tout, l'une des plus grosses têtes en matière d'afrobeat en Afrique aujourd'hui.
0: Tu comptes déjà combien de morceaux je sais pas, parce que là j'en ai plusieurs. Je me dis, il a combien de morceaux finalement ou pas?
1: Est-ce
0: que tu comptes? Bah oui, forcément.
1: Non, ben les morceaux qui sont sortis.
0: Qui sont sortis officiellement.
1: Officiellement.
0: Oui. Combien?
1: Alors, je vais parler des morceaux de moi qui sont sortis. Je vais pas essayer de compter les collaborations.
0: Ok.
1: 4. Plus 6, ça fait 10. 10 plus 2, 12.
0: 12.
1: 12, 13.
0: 13.
1: 13 morceaux.
0: D'accord. 13, on retrouve
1: 13, 14.
0: 14.
1: Si je compte Goslo.
0: Ok.
1: 14.
0: Ok, d'accord. Tu inclus Goslo dedans.
1: Oui, Goslo.
0: Ça, c'est une collaboration avec...
1: Je parlais de collaboration de moi. Opa qui a invité d'autres artistes sur le morceau.
0: Super.
1: Exactement.
0: D'accord, je comprends mieux. Donc, 14.
1: Ouais.
0: En tout pour tout.
1: Ouais.
0: Qu'on retrouve... sur des plateformes de téléchargement légal.
1: Oui, exactement, parce que les morceaux, les clips, en fait, Opa a sorti plus de sons que les clips qui sont présents sur sa chaîne YouTube. Il faut dire que je mets un point d'honneur sur le fait, en fait, que mon public doit apprendre à écouter sur des plateformes, à sortir de l'argent, à streamer, mais sortir de l'argent pour streamer. C'est pourquoi il faut qu'ils aient des comptes premium et Lorsque j'ai sorti mon projet Afrocharme,
0: oui.
1: J'ai même lancé, j'étais en partenariat avec une plateforme d'abonnement de streaming et tout.
0: D'accord.
1: Où on a fait un partenariat pour permettre aux gens de voir en fait que ce n'est pas si cher que ça en fait.
0: D'accord.
1: C'est accessible. C'est accessible et qu'ils aillent écouter. Donc il y a plusieurs morceaux qui sont sur Spotify que les gens ne connaissent pas, mais qui sont quand même sortis.
0: D'accord.
1: Et voilà.
0: D'accord. Puisque tu parles de streaming, tu sais, c'est une question qui m'intéresse, qui m'a toujours intéressé.
1: Ouais.
0: Et puisque toi, t'es déjà professionnel, d'accord,
1: je veux bien
0: qu'on s'attarde tout petit peu sur cette question de streaming.
1: Il n'y a pas de problème.
0: Aujourd'hui, est-ce que tu penses que les Béninois sont prêts à streamer?
1: Mais ils le font. Ils le font.
0: Ils le font, mais
1: ils
0: comment
1: stream. Ils streament parce que. On en parle très peu, mais les Béninois, ils streament. Moi, quand je...
0: Est-ce qu'ils streament? Oui, streamer, oui, mais est-ce qu'ils streament les morceaux béninois?
1: Mais si. Les Béninois écoutent de la musique béninoise. Comment dire? Quand moi, je prends mes chiffres, par exemple, mes deux EP qui sont sortis,
0: oui.
1: Je prends Audiomac parce que je pense qu'en termes de streaming au Bénin, Audiomac, c'est la plateforme la plus accessible au Béninois, à Lambda, donc c'est la plateforme la plus utilisée,
0: okay.
1: Selon moi en tout cas. Et mon projet Goslo, l'EP, avoisine bientôt les 300 000 streams.
0: D'accord.
1: En majeure partie, je suis streamé par des Béninois. Mon EP Afrocham est en train d'avoisiner aussi les 300 000 streams ou a déjà excédé les 300 000 streams,
0: okay.
1: Et tout. Et c'est en majeure partie des Béninois qui écoutent ma musique et tout.
0: D'accord.
1: Et ils connaissent tous les projets. Donc généralement, quand ils ne sont pas sur Spotify, quand ils n'ont pas en fait l'information de payer l'abonnement Spotify, ils écoutent les morceaux sur... sur Audiomac, il y a tellement d'artistes béninois qui ont les plaques, en fait, qui ont tout le temps, qui affichent leurs statistiques et tout. Donc voilà, je pense que le Béninois, il stream. C'est juste une question de sensibilisation, une question d'information qu'on n'a pas. Parce que quand moi j'ai fait la campagne pour mon EP Afrocharme, parce que l'abonnement, un compte premium, tu peux t'abonner, tu peux avoir à 2000, tu as déjà un abonnement premium pour Spotify, pour écouter de la musique.
0: Okay.
1: Et du coup, quand j'ai fait la campagne, j'ai fait 50% de réduction. Il y a beaucoup de personnes qui l'ont fait et depuis, ils n'ont pas cessé de le faire.
0: Okay.
1: Donc, je trouve en fait que c'est juste leur apporter l'information. Parce que 2000 par mois pour écouter de la musique...
0: C'est peu quand même.
1: C'est peu, vraiment. C'est très peu. Donc,
0: de la musique actuelle.
1: De la musique actuelle et pas que nous.
0: Mm.
1: Pouvoir écouter tous les autres artistes d'autres pays et tout. Donc, c'est surtout pour ça que je me dis, il faut que ça aille progressivement. Il faut qu'ils prennent déjà l'habitude de sortir de l'argent pour écouter de la musique.
0: D'accord. Moi, je me dis des fois, le problème, c'est pas les mélomanes, c'est pas les fans, c'est pas le Béninois lambda. D'accord. C'est peut-être l'artiste lui-même qui ne s'y prend peut-être pas bien.
1: Dans quel sens?
0: Je sais pas. Tu parlais de sensibilisation.
1: Ouais.
0: Tu parlais de méthode.
1: Mm-hmm.
0: Toi, quelle est ta méthode pour amener les gens à streamer? Parce que c'est aussi ça. Une chose est de pouvoir payer l'abonnement et tout, mais l'autre est de pouvoir les amener à streamer, toi, ta chanson.
1: Faut dire en fait que tout part de la relation artiste-fanbase.
0: Ok.
1: Moi, ma fanbase, elle sait qu'en fait, quand je sors des morceaux et tout, quand elle veut apprécier les projets, il faut aller l'écouter. C'est une fanbase. Il y a une fanbase en fait qui est appréciatrice de musique.
0: Okay.
1: Qui aime écouter de la qualité, qui reconnaît en fait le boulot qui a été fait derrière, pourquoi telle chose a été mixée de telle manière. Et donc, c'est avec cette fanbase que je grandis depuis. Et donc, ils ont déjà pris le pli.
0: Okay.
1: Et donc, toute personne qui intègre cette fanbase en fait doit se mettre dans le même rythme. En fait, on ne déroule pas aux règles chez nous. Tu veux écouter les EP? C'est comment donc, les EP sont disponibles sur les plateformes de streaming. Si on sort les clips, vous aurez les clips sur YouTube. Mais je ne vais pas mettre mes EP disponibles en audio sur YouTube. Non.
0: D'accord.
1: Et quand même, ça porte son fruit parce que c'est une éducation. Si on grandit et que 10 000 personnes écoutent de façon régulière, qui ont pris cette habitude, je pense que c'est déjà un grand pas que je franchis avec ma petite fanbase en fait. Ma grande fanbase, exactement.
0: D'accord. En tout cas, C'est une question, moi, en tout cas, qui m'intéressait. Et j'étais même en train de voir déjà dans quelle mesure faire une émission assez spéciale dénommée streaming.
1: Non, mais ça, mais en vrai, je pense que c'est très très important parce que la dernière fois, je pense qu'on était en live avec Captain Cœur Blanc, Dad Agbota, le Renoir, Osiris, Madano, où on a fait une soirée, on était là, on a parlé jusqu'à 5h du matin, on discutait du sujet.
0: Que de streaming.
1: Oui, on parlait de streaming et on parlait de que faire en fait pour pouvoir un peu plus assainir et huiler un peu plus notre industrie pour que nous puissions tous tirer la tête de l'eau.
0: Est-ce que vous êtes arrivé à une conclusion?
1: Bon, on n'est pas sorti de là les bras ballants. Okay. On a réellement, il y a eu beaucoup de choses, parce qu'il y a des choses sur lesquelles on pensait avoir la science infuse. Et on nous a expliqué en fait que vous vous trompez. Beaucoup ont réfléchi, ont pensé à certaines choses avant vous. Et voilà, c'est toujours enrichissant.
0: D'accord. Ouais. Allez, on aura certainement une autre occasion pour parler de streaming.
1: Il n'y a pas de problème.
0: Quand tu reviendras peut-être, je ne sais pas, un de ces quatre.
1: Il n'y a pas de problème.
0: Allez, on va marquer encore une toute petite pause parce qu'il y a tellement de morceaux à écouter. La causerie, elle est super intéressante. T'es super intéressant en radio. Franchement, j'ai des questions qui me viennent, j'ai des relances. Mais il faut quand même qu'on puisse marquer cette petite pause, d'accord?
1: Il n'y a pas de problème.
0: Et on va revenir juste après pour continuer la causerie. C'est bon?
1: Ouais, il n'y a pas de problème.
0: Allez, on va écouter. Yankoyi.
1: Yeah, pas de problème.
0: Je prononce bien?
1: Oui, c'est très bien, c'est enfant. Yankoyi, quoi. Je suis parti.
0: Ok. Ouais. On n'est pas encore parti, chers auditeurs. Mais... on est là jusqu'à 18h27.
1: Il n'y a pas de problème.

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1: Opa, Opa est avec nous en studio depuis 17h. Merci d'être à l'écoute hein, de cette émission sur 12h. Et bien nous poursuivons notre petite causerie, ou si vous voulez grande causerie, parce que là, on est après dégrener 47 minutes déjà. C'est énorme, hein, et on voit pas le temps passer avec toi.
0: Exactement.
1: T'es super posé et voilà quoi, c'est ça sent le professionnalisme, ça sent quelqu'un qui est habitué des studios radio. En tout cas, ça va, ça peut aller?
0: Ouais, tranquille, je suis là.
1: Ok. Alors, Niekoi, c'est quoi l'histoire de cette chanson?
0: Alors,
1: ça m'intéresse bien.
0: Comme c'est comment dire, il n'y a pas forcément une histoire incroyable derrière.
1: Ok.
0: Je veux dire qu'en fait, on préparait le projet Gosso, le premier EP que j'ai sorti en 2024.
1: D'accord.
0: En octobre 2024. Et du coup, on était en studio, c'était le tout premier morceau sur lequel on a bossé pour l'EP.
1: Ok.
0: Oui, et on était resté au studio avec Jeffro, Steven qui est avec moi ici. Et on a passé une soirée à faire le son, on s'est amusé. C'était une très belle énergie en fait. Et c'était pour, dans la thématique, Niekoi, ça veut dire je suis parti.
1: Je suis parti.
0: Et je suis parti parce que quand une énergie n'est pas bonne pour moi, je préfère l'énergie positive en fait. Donc, c'est ce que j'essaie de traduire dans Niekoi.
1: D'accord.
0: Et on a vraiment c'était une très très belle séance studio. Et ce qui s'est passé, c'est que le matin quand on a fini, on a ouvert les portes du studio, on jouait dans l'avant.
1: Ouais.
0: Les gens dansaient sur le morceau, c'était très très entraînant. Là on avait pu toucher directement du doigt comme ça en fait
1: okay.
0: L'impact que le morceau a eu sur l'impact que le morceau pouvait avoir
1: sur les gens.
0: Exactement.
1: Et il y a une chanson qui a quand même un impact assez incroyable sur les gens. Et c'est cette collaboration avec Connex et Don et Geeks. Je sais pas pourquoi, mais je pense qu'il y a quand même plus d'un qui aime bien cette chanson. Est-ce que toi, tu as déjà une idée de pourquoi est-ce qu'on pourrait aimer cette chanson?
0: Ben, faut voir le line-up.
1: Okay.
0: La line-up, elle est incroyable. Vous allez connaître, c'est Don, Opa et Jix.
1: Et Jix.
0: Allez.
1: Terrible.
0: Terrible.
1: On va écouter ça.
0: Il n'y a pas de problème.

0: Depuis 17h, c'est notre invité du jour, il est sur Vibes Attitude, il est venu partager bien sûr sa bonne humeur avec nous. Ah, sacré bonne humeur, en tout cas moi j'aime bien son mood. Et vous aussi certainement à travers ces belles sonorités que vous entendez depuis le début. C'est sûr que vous avez déjà votre kiff, vous n'aurez juste qu'à faire le choix. Il y a un plat assez garni de beaucoup d'ingrédients et de beaucoup de belles choses qui pourront vous mettre forcément de l'eau à la bouche.
1: Exactement.
0: Vous avez Che Che Che, vous avez Nadina, vous avez Yenkoi, vous avez Pose, vous avez Goslo, vous avez Choose You. Parle-moi de Choose You.
1: Bah, Choose You aussi est issu de mon premier EP Goslo et tout.
0: Ok.
1: Et c'est une chanson d'amour hein, qui dit à une jeune fille.
0: Tu dois être très sentimental, toi.
1: Si. Mais la vie n'est pas sentimentale avec moi. Mais bon, c'est pas le plus important. Donc, comme je disais, en fait, Choose You, ça parle d'amour et tout. Et c'est une très belle. C'est une chanson que j'ai vraiment aimé écrire et tout.
0: Okay.
1: L'ambiance dans le studio lors de la conception de ce morceau était juste incroyable et tout. Et franchement, j'aime beaucoup aimer. En fait, ça m'a fait plaisir en fait de voir que beaucoup ont apprécié, beaucoup ont ressenti toute l'émotion, tout ce que j'essayais de mettre dans la chanson et tout. Et ça va.
0: Ça va. Moi, j'aime bien cette chanson. Je me dis, mais attends, quand j'ai regardé le clip, je me suis dit, attends, on a quand même le Bénin a tellement de belles choses.
1: Exactement.
0: Oui, parce que tu mets en évidence, on va dire, un très beau paysage.
1: Exactement.
0: J'aime bien. Et est-ce que celle avec qui tu as joué, elle est béninoise? Ça, c'est pour couronner le tout, en fait.
1: Ouais, elle est béninoise.
0: Okay.
1: Elle est bénino-gaponaise.
0: C'est une béninoise. Ok, c'est béninoise. D'accord.
1: Ouais.
0: En tout cas, j'aime bien le clip. Comment tu fais ce travail-là? Les morceaux, les clips en même temps. Comment est-ce que tu t'arranges pour que ça sorte en même temps?
1: Alors, faut dire que l'EP était déjà sorti depuis.
0: Ok.
1: Et bon, tout part du planning qu'on a avec l'équipe pour savoir, en fait, les clips qu'on veut sortir. Et dès qu'on sait le clip sur lequel on part, il y a toute une équipe derrière toujours,
0: okay,
1: qui travaille à la direction artistique du clip, qui on essaie de visualiser, on fait un mood board, on a déjà une idée du clip,
0: okay,
1: avant d'aller sur le terrain,
0: okay,
1: on prépare les outfits, le make-up, tout le reste, tout ce qu'il y a, on prépare l'équipe et on bouge parce que là, c'était une première expérience hors de Cotonou.
0: D'accord.
1: On est allé tourner à Grand Popo.
0: Okay.
1: Dans le paysage, on a tout fait à Grand Popo, les enfants, la moto.
0: Ouais.
1: C'était une très belle expérience et le public sur place était chaleureux. C'était une belle expérience et franchement, j'ai hâte de partir comme ça un peu partout dans le Bénin pour des tournages et tout.
0: Qui sait, peut-être par un coup.
1: Why not?
0: On a aussi notre place, la place
1: Bioguera.
0: Ouais. Il y a la place juste à côté, Kérékou.
1: Ah ouais.
0: Voilà. Et il y a Hubert Maga qui est là.
1: Ouais.
0: On a tellement de choses à vendre.
1: Il n'y a pas de problème. Hein. Je sais que culturellement, Paracou, c'est un vivrier. Et
0: voilà.
1: Donc, ce serait avec plaisir.
0: Et attention ou pas. Il va falloir que vous vous mettiez au pas. D'accord. Parce que tu sais pourquoi je dis ça. Paracou est en train de connaître une certaine ascension.
1: Mais
0: autrefois, on disait que Paracou dormait, ça dormait, il n'y avait pas de talent, qu'il n'y avait pas de,
1: showbiz.
0: Pas de showbiz et tout. Mais aujourd'hui, attention, toi aussi, t'as cité déjà plus d'une dizaine d'artistes.
1: Mais en vrai, je pense que tout à l'heure, en venant, j'étais avec le directeur de l'Institut français de Paracou.
0: Qu'on salue au passage, Gotovi.
1: Exactement. Et le chargé des activités sportives et culturelles de l'Université de Paracou aussi.
0: Ouais.
1: Et je le félicitais déjà pour le travail qui est fait. Parce que c'est incroyable. Je pense que Cotonou, c'est vrai. Cotonou, c'est la capitale économique. C'est un carrefour. Et beaucoup de choses se passent sur place. Mais je pense qu'en termes d'activité, de volume, d'activités, de mouvements culturels, en fait, Paracou n'a rien à envier à Cotonou.
0: Voilà.
1: Paracou n'a rien à envier.
0: Merci de le reconnaître. Merci beaucoup.
1: Franchement, je trouve en fait qu'il y a une scène qui est en train de se mettre en place. Si ça continue sur cette lancée d'ici là, ça va être très beau. Très beau.
0: Est-ce que tu sais pas, je le dis comme ça, si tu devais peut-être avoir quelqu'un sur un projet avec toi, ce serait qui déjà?
1: Un artiste d'ici. Bah franchement
0: Qui te parle
1: beaucoup de personnes me parlent, mais j'aime beaucoup la patte de Fred de Suspect.
0: Ok.
1: J'aime aussi.
0: Vous avez la même vibe, hein?
1: Non, Fred, il est
0: immense.
1: Fred, il est immense. Il a encore une.
0: Attends, je l'appelle.
1: Il sait pas.
0: Ah oui, je l'appelle.
1: Ok.
0: Je l'appelle pour toi.
1: Il y a pas de problème. Mais on a nos contacts, hein.
0: Ok. Je voulais juste lui faire la surprise.
1: Il y a pas de problème. Il y a pas de problème. Ouais. Allons-y. Ça me dit bien.
0: Oui, vas-y. Donc, va au bout de tes idées.
1: Donc, franchement, Fred, j'aime bien ce qu'il fait. Et okay. Tout. Je pense qu'il est encore. Il est même dans un couloir. Un délire vraiment très poussé et tout, que j'aime bien.
0: Okay.
1: Même s'il ne nous sort pas les sons tout le temps, il disparaît.
0: Il disparaît, je sais pas ce qu'il a, mais dernièrement,
1: j'avais prévu de porter plainte contre lui. Voilà, ça vient. J'aime aussi beaucoup ce que Osiris fait.
0: Ouais.
1: Osiris, en matière de rap, c'est plus à présenter. Il y a Black Popé aussi qui est dangereux.
0: Ouais.
1: Très dangereux. Et franchement, je ne connais pas tout le monde,
0: Mais
1: pour ceux que j'ai vraiment pris le temps d'écouter, Il y a le délire qui me parle, il y a la musicalité qui me parle beaucoup. Et franchement, je pense que sur un projet, ce serait très magnifique. On va s'entendre.
0: D'accord, super. En attendant, bien sûr, de voir si j'arrive à le trouver.
1: Fred, il est suspect. Hein.
0: Il est vraiment suspect.
1: Il est vraiment suspect.
0: Et tu sais quoi? C'est lui qui a fait la chanson de cette émission.
1: Ah ouais?
0: Ben oui.
1: Tu peux l'écouter?
0: Oui, je te fais écouter.
1: Ben, y a pas de problème.
0: Attends, je te fais écouter ça. Il a fait la chanson de l'émission. Et là, il est passé plus d'une fois ici. C'est sa maison. Mm-hmm. C'est mon bro sûr.
1: Ah ouais.
0: Il a travaillé sur ce morceau-là avec toute son équipe High Level Music,
1: ouais.
0: Voilà.
1: Ouais.
0: Il a travaillé dessus avec son équipe. Il y a des personnes qui l'ont accompagné. Mais il est au cœur de cette chanson.
1: Oh,
0: tu vas l'écouter.
1: Ouais, on y va.
0: Voilà. Allez, on va écouter la chanson de Vibes Attitude. C'est ça. Hey. Ça, c'est sa voix.
1: Ouais, je reconnais. C'est mon gavard.

0: Ça c'est, je pense que je connais le gars là aussi.
1: Ça c'est Kelvin.
0: Ah ouais, Kelvin.
1: Ouais.
0: Ah
1: ouais, ça c'est
0: Kelvin. Il a posé sur.
1: Il a posé.
0: Ah ben, c'est lui qui fait la DA des sons.
1: C'est lui, c'est lui.
0: Incroyable.
1: Ils ont fait la chanson ensemble.
0: Ah c'est beau ça.

0: Ça c'est un troisième, lui également il est avec eux dans le label. Il s'appelle Rico Nova.
1: Ouais, je connais Rico Nova. Rico aussi. Nova. C'est lui qui a chanté un espagnol, ne me rappelle pas la chanson.
0: Ouais.
1: Santi.
0: Voilà, ouais, ouais. C'est lui. Ouais.

0: Il a un délire lui totalement.
1: Hey, madame, hey. Voilà un peu.
0: Non, franchement, c'est, voilà. beau.
1: Ils ont travaillé sur cette chanson et ils m'ont fait la grosse surprise à une saison donnée de l'émission. Ils m'ont dit, Noum, tu fais beaucoup pour nous les artistes. On a une surprise pour toi. J'ai dit, ben, c'est quoi? Est-ce que vous voulez m'offrir des bonbons ou quoi? Ils disent, non, on a une chanson, on a travaillé sur une chanson qu'on veut t'offrir pour ton émission.
0: Ça, c'est très beau, c'est très beau. Franchement, moi, j'aime beaucoup les choses de ce genre. Ouais. Enfin, c'est très important de reconnaître la place des acteurs de la culture qui ne sont pas juste enfin nous artistes, parce que c'est grâce à vous en fait que nos morceaux passent, c'est vous qui faites aimer au public de la radio nos morceaux en fait et tout, et donc franchement je pense que c'est une très belle manière de rendre un hommage et moi je les remercie pour toi.
1: Dit comme ça, ça me fait chaud au cœur. Non, dit comme ça, ça me fait chaud au cœur. Merci beaucoup.
0: Non, merci.
1: Peut-être que d'ici là, j'aurai pourquoi pas une dédicace sur un de tes morceaux.
0: Ben, il n'y a pas de problème.
1: Ou, je sais pas,
0: ben,
1: peut-être un morceau.
0: En vrai, tu sais, je n'ai pas encore fait de morceaux. Généralement, je ne fais pas de dédicace.
1: De dédicace sur les morceaux, j'ai constaté.
0: Je ne fais jamais de dédicace.
1: J'ai constaté.
0: Je me suis donné ce truc-là depuis que j'ai commencé. Mais je pense qu'un jour.
1: Ouais.
0: L'idée m'a traversé bizarrement dernièrement. Je me suis dit, je vais faire un morceau où je vais faire des dédicaces pour rendre hommage à des personnes très importantes.
1: Ouais.
0: Des personnes qu'on ne voit pas, mais qui ont quand même apporté beaucoup de choses et tout. Donc, si un jour tu entends ton nom dans ça va suivre, ça va venir comme
1: ça. Je serai plus humble. En tout cas, merci beaucoup, merci d'avance. Ça fait plaisir. Et aujourd'hui, c'est quand même plaisant de savoir que un artiste béninois, d'accord, aussi jeune comme toi, a déjà atteint un niveau qui dit pas son nom, collaboré avec de grosses figures de la musique béninoise et aller jusqu'à remporter bien sûr le prix découverte RFI Talent.

0: attention, le tout premier Béninois à remporter ce prix-là. Moi, ça me fait plaisir d'être celui-là qui te reçoit. Je suis le premier, n'est-ce pas?
1: Ici à Parakou, oui.
0: Je suis le premier qui te reçoit.
1: À Parakou. Oui.
0: Oh,
1: oui.
0: Je suis honoré,
1: oui.
0: Là.
1: Oui.
0: Je suis honoré. Allez, on va aborder le concert.
1: Ah ouais, il n'y a pas de problème.
0: On va aborder le concert. On a fait le tour. Là, on va parler du concert. C'est ça qui t'amène à Parakou.
1: Exactement.
0: Pourquoi? Qu'est-ce qui a motivé le choix de Parakou pour ce concert?
1: Alors, je vais dire, comment dire? En termes de... Enfin, je l'ai déjà dit un peu plus tôt.
0: Oui.
1: Et Cotonou, c'est très important. Cotonou, c'est là-bas, je suis en train de travailler, tout ça, capitale économique, comme je l'ai dit. Il y a beaucoup d'institutions qui se retrouvent sur place. Mais pour la position et la place culturelle que Parakou occupe actuellement dans l'industrie et dans le show business,
0: oui.
1: Et tout, je pense qu'en fait, c'était très important que le prix... Parce que ce n'est pas mon prix. Moi, je l'ai avec moi et ma tête déçue, mais je dis que c'est le prix du peuple. S'il y avait un musée...
0: T'es trop humble.
1: J'irais mettre le prix dans le musée là-bas, en fait. Et donc, c'est très important que je vienne avec ce prix-là ici.
0: Okay.
1: Présenter ça à cette jeunesse-là aussi pour leur dire, en fait, que vous pouvez aussi partir de rien, partir d'un endroit où tout le monde pense que ce n'est pas possible de réaliser des choses, d'aller accomplir des choses incroyables et tout. Mm. Donc, c'était très important pour moi de venir faire ce concert, de tester le public par quoi, de voir un peu la chaleur. En fait, je veux venir toucher du doigt tout ce que je pensais déjà du public.
0: Okay.
1: Et aussi leur présenter le prix et tout que j'ai ramené avec moi. Et donc voilà.
0: On va aborder un autre pan de ce concert.
1: Ouais.
0: Mais avant ça, on va écouter DLM.
1: Ah, pourquoi vous me faites tout?
0: Il faut jouer. On écoute DLM.

0: Allez, on aborde le concert.
1: Ouais.
0: Alors, on parlait bien sûr de ta motivation pour le choix de Paracou et tout.
1: Ouais.
0: Cette fois-ci, comment est-ce que ça va se passer de façon globale?
1: Je viens déjà avec mon équipe.
0: Ok.
1: Mon équipe et tout pour le concert. Et en première partie, il y aura des artistes,
0: d'ici.
1: Des artistes de Paracou qui vont officier, qui vont d'abord passer, qui vont
0: D'accord.
1: rester et montrer à tout ce public là en vrai la qualité de la musique qui est faite sur place. Je vais lire les noms pour ne pas faire de trucs là basés et tout. Je vais lire les noms des artistes qui seront en première
0: déjà
1: partie.
0: Déjà, je sais qu'il y a TMO.
1: Il y a TMO.
0: Il y a
1: DMC Mitero. Il y a Woman King.
0: Ok.
1: Ouais. Il y a Woman Kings. Il y a Black Popeye.
0: Okay.
1: Il y a Osiris.
0: D'accord.
1: Donc voilà, c'est les artistes qui vont d'abord passer en première partie et tout. Très,
0: okay.
1: très talentueux. Hein. Ils sont juste
0: ouais.
1: incroyables.
0: C'est les gars que je connais.
1: C'est Paracou quand même.
0: Qui ont déjà pris ici, par ici aussi.
1: Exactement.
0: C'est les gars que je maîtrise.
1: Ils vont passer en première position et après, moi, je viendrai faire le concert qui est totalement libre et gratuit.
0: D'accord.
1: Donc, les gens n'ont pas d'excuses, il n'y a pas d'excuses. Même si c'est des payants, ils n'ont pas d'excuses. Et qu'ils viennent frais.
0: Ouais.
1: En cas venir frais, parce que moi, je ne veux pas me négliger. Donc, si,
0: ça, c'est clair.
1: C'est ça. Ils n'ont qu'à venir en fait avec.
0: En venant.
1: En venant, c'est très important. Donc, à se mettre au pas.
0: Et voilà,
1: ouais,
0: clairement.
1: Ouais, exactement.
0: Et tu les appelles comment tes fans
1: Alors, ma fanbase.
0: Ta fanbase
1: C'est l'opacité.
0: L'opacité.
1: Donc, quand tu fais partie de l'opacité, tu es un opacitoyen.
0: Ok. D'accord. Ouais. Les OPA citoyens, alors.
1: Exactement, c'est les OPA citoyens.
0: Alors, on va inviter tous les OPA citoyens et ceux-là qui voudraient peut-être avoir leur carte d'OPA citoyen.
1: Non, mais tu viens de me donner une idée, hein.
0: Ah bon?
1: Je vais très bientôt créer la carte d'OPA citoyen. Justement, je vais créer... tout le monde aura sa carte, en fait.
0: Et j'espère que tu pourras dire que ça vient d'ici.
1: Why not?
0: T'as une belle idée.
1: Ouais, très, très belle
0: pourquoi
1: idée.
0: Pas
1: ouais, très,
0: pourquoi
1: très
0: pas
1: belle.
0: Ta fanbase
1: c'est un état. C'est très important que tout le monde ait sa carte d'identité.
0: Clairement.
1: Très important.
0: Donc, allez, si vous avez envie de faire partie de cette ligue-là d'OPA citoyen, venez, c'est samedi prochain.
1: Ouais,
0: samedi 27.
1: Oui, c'est samedi. Là, tout,
0: voilà,
1: tout,
0: juste on va dire après-demain.
1: Après-demain.
0: Après-demain, ça fait simple, ça fait clair.
1: C'est clair et tout.
0: Voilà.
1: Et petit, je vais dire, comment dire je trouve pas le mot, mais.
0: Rappel.
1: En vrai, ouais, mais pas le rappel en fait. Toute personne
0: précision.
1: Oui, toute personne appréciatrice de bonne musique est un OPA citoyen.
0: Ok.
1: C'est d'abord, c'est pas seulement quand tu es fan de la musique de OPA que tu es OPA citoyen. Si
0: okay.
1: tu aimes de la bonne musique, tu es déjà OPA citoyen.
0: Forcément.
1: Maintenant, quand tu vas écouter OPA, c'est bon, tu te fais OPA en fait.
0: Ok, là je suis d'accord avec toi. Je suis d'accord. Donc ça va se passer du côté du campus universitaire
1: ouais,
0: de Paracou.
1: Exactement,
0: l'esplanade. À l'esplanade.
1: Ouais.
0: Déjà, moi je suis très content pour ce choix. J'ai bien envie de dire que t'es le premier qui descend à Paracou et qui fait un show de là-bas.
1: Ah ouais.
0: Oui, de façon officielle comme ça.
1: Ah ouais.
0: Sinon, on est habitué à l'Institut français, puisque tu viens avec comment je vais dire ça, avec la complicité de l'Institut français.
1: Oui, oui, oui, exactement.
0: Voilà, on s'attendait à ce que le show se déroule du côté de l'Institut.
1: Si je fais le show à l'Institut, ça va pas permettre de pouvoir toucher. Le gros public par rapport
0: ouais.
1: de plein pied. Donc en fait c'était important en fait d'aller dans le bain, d'aller au contact, parce que je vois souvent les prestations et les nuits de rire,
0: oui, la nuit du fou rire dernièrement avec le ACF.
1: Franchement c'est incroyable ce
0: ouais.
1: que Paracou est en train d'accomplir, parce que t'as gros et métis qui viennent de Paracou,
0: qui viennent de là, qui viennent de l'ACF.
1: Je pense qu'il y a Kadi
0: ouais.
1: qui vient aussi de Paracou.
0: Mm-hmm.
1: Il y a Sam du Barça
0: qui
1: vient de Paracou.
0: Ouais.
1: Il y a
0: Tonnerre X.
1: Ouais. Comment dire, il y a aussi les danseurs de l'UACEP. On peut voir un peu et tout, et après.
0: J'ai détecté. Allez, Donc, ce rendez-vous, il est clair. Vous le connaissez déjà, chers auditeurs. Venez, venez nombreux. Vous avez déjà une idée de qui est l'artiste. Vous voyez, il a une, il a un sens de l'humour qui dit pas, son nom. Il est trop free. On va beaucoup s'amuser avec lui. On va pas s'ennuyer. On s'ennuie pas du tout avec toi.
1: Exactement.
0: Franchement, et c'est ça, un artiste. T'es complet.
1: Merci.
0: Moi, je suis fier de toi.
1: Merci beaucoup.
0: Je suis content de t'avoir ici en studio.
1: Merci.
0: C'est pas tout le temps qu'on a le lauréat du prix Découverte RFI Talent avec soi en studio pour discuter comme ça de vive voix. En tout cas, c'est un honneur pour moi et j'espère que d'ici là, tu nous ramèneras pourquoi pas un Grammy.
1: Why not? By the grace of God.
0: En tout cas, c'est ma prière pour toi.
1: Amen.
0: C'est tout le mal que je te souhaite.
1: Bah, je prends ce mal.
0: Un Grammy.
1: Amen.
0: Ouais, pourquoi pas?
1: Amen, ouais, pourquoi pas? Parce que.
0: Ouais, forcément, ça va venir.
1: Faut dire que. Là, j'ai commencé ma carrière, c'est. J'ai dit en fait que je voulais être le prochain artiste après Maman Jill Kijo.
0: Ok.
1: À gagner un Grammy Award.
0: Forcément.
1: Et
0: Amen.
1: Amen. Donc en vrai, j'étais totalement. C'était mon petit rêve. Et bizarrement, cette année, je l'ai rencontré.
0: Ouais,
1: je l'ai vu à l'aéroport comme ça et toi, elle était venue pour le conseil du Voodoo Day.
0: Ah ouais?
1: Et j'ai demandé à. J'ai supplié pour prendre une photo avec elle et je suis venu, elle m'a pris la main. Elle me connaît pas. Elle sait pas si je faisais de la musique ou pas.
0: Ouais.
1: Donc on a pris la photo. Après, j'ai fait un son que j'ai voulu forcément qu'elle découvre.
0: Ouais.
1: Je l'ai tagué en commentaire et tout, mais bon, vas-y. À ma terre, elle m'a pas répondu. Mais franchement, je me suis dit, dans l'aliment.
0: Te voir, ouais.
1: Je l'ai rencontré, la photo, la chanson, prix Découverte RFI par la suite. Je pense que, même si elle ne me connaît pas encore, elle a sûrement vu la tête.
0: Oui.
1: Elle s'est dit, ah, un Béninois enfin, ok.
0: Ouais.
1: Donc,
0: ça vient. Process.
1: T'es
0: sur le bon chemin en fait. C'est le processus.
1: Exactement.
0: Il faut le laisser se dérouler normalement.
1: Exactement.
0: Allez, Opa,
1: ouais.
0: Si tu devais être un animal, tu serais quoi?
1: Bon, déjà, l'homme est un animal.
0: Oh, faut pas me faire ça.
1: Alors, si je devais être un animal.
0: Oui. Dans le vrai sens du terme, quoi, en fait.
1: Ouais. J'ai jamais pensé à ça.
0: Bon, je vais reformuler.
1: Ouais.
0: C'est quoi ton animal favori?
1: Est-ce que j'ai un animal? Moi, j'aime bien le chien.
0: Le chien.
1: À cause de sa fidélité, ce côté humain qu'il développe parfois, ce côté très truc là et tout. Et donc franchement, en vrai, j'aime bien. Il y a beaucoup d'animaux que j'apprécie.
0: Oui.
1: Mais le chien.
0: Tu préfères le chien?
1: Pour son caractère compagnon, ami fidèle et tout. Ouais.
0: Mais le chat aussi, il est compagnon, ami fidèle.
1: Le chat, il n'est pas compagnon, ami fidèle en fait.
0: Okay.
1: Tu es son serviteur.
0: Ok.
1: Lui, il se fout royalement de tes humeurs. Lui, il est là pour que tu le serves. Donc, c'est différent.
0: De toutes les façons, j'apprécie pas trop les chats. Je préfère aussi les chiens comme toi.
1: Ouais, j'aime beaucoup les chiens.
0: Alors, c'est quoi ton plat favori?
1: Je vais dire liam pilé. Ah, d'abord, je mange de tout.
0: Ok.
1: Je mange de tout. Je suis pas très compliqué en termes de bouffe.
0: Okay.
1: Mais j'aime liam pilé. Liam pilé, sauce d'arachide, viande
0: d'accord.
1: De mouton.
0: Ok. D'accord, liam pilé.
1: Ouais.
0: Ok. Alors, c'est quoi ta destination de rêve en thème de pays, je sais pas.
1: Parce que moi, j'aime le Bénin.
0: Tu aimes le Bénin?
1: Oui, franchement, je me sens bien chez moi.
0: Super.
1: Sortir, aller ailleurs, oui, d'accord, il n'y a pas de problème. Je vais kiffer, mais j'aime bien être chez moi, avec mes gens, avec mes réalités et tout.
0: D'accord.
1: Les hommes qui se disputent, voilà. j'aime bien.
0: D'accord. Ouais. Alors, quand Opa ne chante pas, il fait quoi?
1: Alors, bah, soit il lit, ou soit il joue à la play, soit il regarde des vidéos de culture générale sur YouTube, il regarde des concerts, soit il fait le cancre, ouais, il aime faire ça, il raconte des bêtises.

0: suis là, je suis l'homme de la situation.
1: Je veux bien te battre.
0: Ah, mais il n'y a pas de problème. Hein.
1: Ouais.
0: Mais après, si je te bats, on ne pleure pas.
1: On ne pleure pas.
0: Interdit de pleurer.
1: Il n'y a pas de souci. Moi, je me débrouille aussi pas mal.
0: Okay.
1: Et j'adore jouer à la PlayStation.
0: Bah, c'est cool.
1: Alors, je poursuis avec mes questions cheloues.
0: Ouais, il n'y a pas de problème. Allons.
1: Est-ce que Opa est un cœur à prendre?
0: Je m'en doutais. En fait, j'avais prévu la question avant que la question ne vienne.
1: Oui, parce que tu sais.
0: Est-ce que le Opa a un cœur à prendre? Non.
1: Non.
0: Ouais.
1: Tu portes une bague? Montre-moi tes doigts.
0: Non. Opa n'est pas un cœur à prendre, mais son cœur n'est pas pris. Je vous explique. Faut pas venir soumissionner.
1: Faut pas m'embrouiller. Quand
0: oui,
1: même,
0: c'est très important. Faut pas venir soumissionner. Faut pas venir soumissionner. Il n'y a pas de place à prendre. Okay. La place n'est pas occupée.
1: Oh, tcharo, ho. Ok, d'accord. Il n'y a pas de souci. Est-ce que tu es fan de football?
0: Ah, mais je suis très fan de foot. Hein.
1: Ouais, forcément, si tu joues à la PlayStation.
0: Très, très fan de football.
1: Cristiano ou Messi?
0: Vous connaissez le GOAT, non? C'est Messi.
1: Comment ça? Non, je suis pas d'accord.
0: Il n'y a pas de problème. Moi, je vais pas faire de débat. Pour moi, Messi est le meilleur joueur du monde. Si on doit parler de statistiques et qu'on parle de l'impact dans le jeu, pour moi, Messi est le meilleur joueur du monde. Je ne dis pas que Cristiano n'est pas talentueux. Cristiano a son impact. Il est, c'est une légende.
1: D'accord.
0: Cristiano a accompli quelque chose d'incroyable aussi, mais
1: okay.
0: Pour mon amour et pour le style de jeu que je préfère, Messi, il me régale beaucoup. Sa personnalité d'accord. aussi et tout le reste.
1: D'accord.
0: Ouais.
1: Ok, je respecte ton choix. Pour une fois, on n'est pas d'accord sur la même chose. Mais bon, c'est pas bien grave. Alors, je pense qu'on a fait le tour.
0: Ouais.
1: Merci, Opa.
0: Non, merci beaucoup à toi.
1: Merci d'être passé.
0: Merci beaucoup.
1: On sera avec toi.
0: Il n'y a pas de problème.
1: Du côté du campus universitaire de Parakou le samedi, après-demain.
0: Ouais.
1: À partir de quelle heure? Tu donnes-nous l'heure, on vient.
0: 20h30. C'est sur l'affiche, ça va être 20h30.
1: Super.
0: Et c'est événement de blanc. Mais oui, de venir à 23h, c'est dit, vous n'allez pas me voir.
1: L'heure, c'est l'heure. Moi, mon kiff, c'est Nadina.
0: Ouais, c'est normal.
1: C'est normal?
0: Non. Ça, je pense que cette explication va la garder en antenne. Mais depuis c'est. J'ai le droit de tourner en boucle dans le casque. Franchement, j'ai compris.
1: D'accord. Si c'est ça, on va passer.
0: Non, faut assumer. Ce que tu as commencé pour finir.
1: Non, mais en vrai, c'est mon kiff en fait.
0: C'est normal. Ça me rappelle du vécu.
1: Ah, il me fatigue ou pas. Allez, on va se quitter sur Yekoi. On va partir. Juste pour dire qu'on est en train de partir.
0: Ok, y a pas de problème.
1: Yekoi. Et comment on dit ça en fond? Toi aussi, tu es parti.
0: Ouais, Nyekoi.
1: Voilà. Donc, chers auditeurs, si vous nous entendez plus, on est déjà parti. Merci d'être resté à l'écoute de cette émission. Yeah. C'était Opa dans les locaux de Radio Fraternité sur cette émission.
0: Yeah.
1: C'était le lauréat du prix découverte RFI Talent 2026. Respect Opa.
0: Merci beaucoup.
1: Merci et bon concert à toi.
0: Merci.

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0: Bonsoir à toutes, bonsoir à tous. Merci de nous rejoindre pour ce rendez-vous de l'information. Bienvenue dans l'édition du soir sur Fraternity FM, édition que j'ai le plaisir de vous présenter ensemble avec Karine Djegui. Karine, bonsoir.
1: Bonsoir Laurie Chabalon.
0: Quels sont les principaux titres de cette édition?
1: Un mort et un blessé, c'est le bilan d'un accident qui s'est produit ce matin entre une moto et un camion Ben. Le drame s'est produit au rond-point Mathieu Kérékou. Les deux engins étaient en provenance du premier arrondissement quand le camion aurait accroché la motocyclette au moment d'effectuer le virage. On en parle. Pendant ce temps, tolérance zéro pour les chargements et débarquements hors parc à Parakou. La mairie annonce désormais des sanctions contre le stationnement anarchique et les opérations de transport réalisées en dehors des gares et parcs autorisés. Comment cette décision est-elle accueillie dans le rang des citoyens et acteurs du secteur des transports? La réponse est à suivre dans ce 19h. Et puis, les candidats à l'examen du certificat d'études primaires CEP session de juin 2026 seront fixés sur leur sort demain vendredi. Comme depuis quelques années, les candidats et leurs parents pourront consulter en ligne sur la plateforme e-résultat leurs résultats et comment accéder à ces résultats sur Internet. Les différentes étapes sont à suivre dans ce 19h.
0: Toujours dans ce 19h, nous reviendrons, mesdames, messieurs, en détail sur bien d'autres informations. Nous vous proposerons l'actualité sportive, le tout d'horizon des nouvelles sur le plan continental et à la boucle, la revue de presse nationale. Et comme chaque jeudi, mesdames, messieurs, le dossier de la rédaction sera consacré à une question environnementale au cœur des préoccupations. Voilà pour le sommaire. Installez-vous confortablement pour le développement. Général. Castero Agblaka assure la mise en onde de ce 19h. Ouvrons le journal par une triste information. Un grave accident s'est produit ce jeudi matin au rond-point Mathieu Kérékou sur place ici à Parakou. Le drame a coûté la vie à une femme dans des conditions particulièrement tragiques, Karine.
1: Il faut dire que ce drame a impliqué une motocyclette et un camion Ben. Selon les informations recueillies, la moto et le camion circulaient dans le même sens en provenance du premier arrondissement de Parakou. Alors qu'il abordait le rond-point, le camion aurait accroché la motocyclette au moment d'effectuer le virage. La passagère de la moto a été happée puis traînée sur une distance estimée à une quinzaine de mètres. Mohamed Efousseni, deux témoins.
2: C'est un camion Ben qui a percuté un motocycliste qui a remorqué sa femme derrière. Donc quand j'ai regardé, j'ai vu que le monsieur était déjà sur goudron au sol et la dame est tombée vers le camion et le camion l'a traîné un peu sur quelques mètres avant de pouvoir s'arrêter.
3: Nous étions non loin du rond-point Carrefour-Kérékou quand nous avons vu une benne accrochée, cogner une matte. Il y avait un monsieur et sa femme là-dessus et la benne a traîné la dame au moins sur une distance de 15 mètres par là environ. Mais c'est l'état est critique et les secouristes sont quand même venus pour l'apprendre. Le camion a quitté la ville et allait dans la zone d'Albarika, certainement. Ils avaient tous porté le casque. La population a appelé les pompiers. Ils étaient quand même venus à temps.
1: Grièvement blessée, la victime a été évacuée vers le centre hospitalier universitaire départemental CHU de Bourg-Gualibori. Aux dernières nouvelles, elle serait décédée. Quant au conducteur de la motocyclette présentée comme son époux, il s'en est sorti avec quelques égratignures. Le conducteur du camion reste, lui, introuvable pour l'instant et une enquête devrait donc permettre de déterminer les circonstances exactes de cet accident. Toutefois, les populations invitent les usagers de la route à plus de prudence afin d'éviter ce genre d'accident. Mohamed Efousseni.
2: Mon message à l'endroit de la population, c'est d'être prudent dans les circulations, d'être prudent, surtout au niveau des carrefours. Les carrefours, là, vraiment, il y a trop de dégâts qui se produisent là. Ce n'est pas bien. Il faut qu'on soit, que ce soit motocycliste ou bien ceux qui sont à véhicule. Maintenant, les camions, ben là, eux aussi, là, ils n'ont qu'à être prudents pour les usagers qui sont à moto. Donc, pour que ces genres de scènes ne puissent se reproduire.
3: C'est l'excès de vitesse de nos conducteurs de Ben, là. C'est l'excès de vitesse, là. Je crois que c'est pour ça qu'on peut expliquer ça. Ils sont déjà plus informés que nous, mais ils ne veulent pas comprendre. Ils font à leur tête.
1: On parle à présent de la répression annoncée contre les chargements et débarquements au PAC à Parakou.
0: Malgré les nombreuses séances de sensibilisation organisées pour mettre fin au changement opaque, la pratique persiste dans plusieurs gares routières de la ville de Parakou. Face à cette situation, le maire de la commune annonce à travers un communiqué une phase de répression contre les contrevenants. Une décision très appréciée par les responsables de PAC qui y voient une mesure nécessaire pour mieux organiser le transport et renforcer la sécurité des usagers dans la ville. Reportage Akila Stako.
4: Ici à l'Otoga Chaourou de Parakou, des véhicules sont stationnés le long des voies. Des passagers et des bagages embarqués à même la chaussée, pendant que certains conducteurs cherchent encore des clients. L'ambiance du chargement opaque reste visible dans plusieurs gares routières de la ville de Parakou. Malgré les différentes séances de sensibilisation organisées à l'endroit des conducteurs, des transporteurs et des usagers, le phénomène persiste. Une pratique qui, selon plusieurs observateurs, perturbe l'organisation du transport urbain et interurbain dans la ville. Face à cette situation, le maire de la ville de Parakou annonce une répression contre le chargement opaque. Dans un communiqué rendu public le 19 juin 2026, l'autorité communale invite les acteurs du transport à respecter les espaces officiellement dédiés à l'embarquement des voyageurs. Au niveau des parcs, les responsables apprécient cette décision. Pour eux, elle permettra de mieux organiser les départs, d'éviter la concurrence déloyale entre transporteurs et de redonner aux gares routières leur véritable rôle. Adamo Sika Abou, coordonnateur INACOB PAC B de Parakou.
5: J'étais le premier à applaudir. C'est moi qui étais le premier à applaudir. Parce que ce plan est là depuis des années et que nous sommes en train de lutter pour que ça passe.
4: Fousseni Zimé, président du PAC Albert Karanchuri.
6: La répression, pourquoi on la salue? Il y a d'abord l'insécurité. Ça impacte la sécurité. C'est un gros point. Quand on demande aux véhicules de rentrer au PAC, d'abord c'est une sécurisation déjà à 90%.
4: Pendant ce temps, les acteurs de la sécurité routière alertent sur les conséquences du phénomène. Ils évoquent notamment les risques d'accidents, les embouteillages, l'occupation anarchique de la voie publique, ainsi que l'insécurité à laquelle sont exposés les passagers. Alain Tébécois, moniteur d'auto-école.
7: Nous, on constate le phénomène. Mais qu'est-ce que nous constatons avec ces gens de chargement hors bac? Quand ils sortent des bacs, d'abord, ils klaxonnent pour chercher les passagers, oui. Ce qui est interdit, strictement interdit. Le klaxon n'est pas là pour chercher les passagers. De deux, quand ils trouvent quelqu'un, ils virent brusquement, subitement. Ils bloquent la droite sans avertissement, sans précaution, et s'arrêtent, ce qui cause des collisions.
4: Il invite donc les autorités compétentes à faire respecter rigoureusement cette décision afin de contribuer à une meilleure sécurité routière et une circulation plus fluide dans la ville de Parakou.
7: J'aimerais dire à nos chères autorités que si vous prenez des mesures, il faut que ces mesures soient respectées à la lettre et à long terme. Prendre pour 2 mois, 3 mois et laisser.
4: Au-delà de la répression, les responsables de PAC appellent à une prise de conscience collective, car le chargement opaque ne contribue ni à l'ordre dans les gares routières, ni à la sécurité des passagers et des conducteurs.
0: On va dire merci à Akilas Tako pour ce reportage. Et dans la suite de ce journal, le ministre délégué de l'Intérieur et de la Sécurité publique, Djibril Maman Cissé, a effectué le mardi une tournée de travail à Kandi et se place ici à Parakou, Karine.
1: Objectif, à rencontrer les forces de défense et de sécurité déployées dans ces localités. Cette démarche s'inscrit dans une volonté de proximité avec les agents engagés au quotidien dans la protection des populations et la préservation de l'ordre public. Au cours des différentes rencontres, les responsables des unités visitées ont présenté les réalités auxquelles ils sont confrontés sur le terrain. Le ministre a pris bonne note des préoccupations exprimées et a réaffirmé son engagement à œuvrer pour l'amélioration des capacités opérationnelles des services concernés. Djibril Maman Cissé a également salué le professionnalisme et le sens du devoir des forces de sécurité. Il les a encouragés à poursuivre leur mission avec détermination et vigilance, tout en insistant sur l'importance de la collaboration entre les différents acteurs de la chaîne sécuritaire. Djibril Maman Cissé, ministre délégué chargé de l'Intérieur et de la Sécurité publique.
8: Le ministre veut nous écouter. Je vous ai écouté déjà plusieurs fois, mais ensemble, le ministre veut nous écouter ensemble. Je voudrais alors que nous puissions vous libérer des préoccupations objectives que nous avons, qui doivent impérativement trouver solution.
9: L'État béninois fait beaucoup Je suis SGM d'un ministère, je sais ce qu'on engloutit dans la police tous les mois ou tous les ans. Et nous sommes bien obligés d'aller de façon graduelle. Mais il est question également pour nous de convaincre le politique. Et c'est pourquoi le ministre est là. Convaincre le politique par rapport aux réalités que nous vivons.
1: Vous venez plutôt d'écouter les propos de Prisco Kualo, à nos directeurs généraux de la police républicaine. Il était suivi de Eric Agosono, secrétaire général du ministère. Les échanges ont porté notamment sur les conditions de travail, les besoins en équipement, les effectifs ainsi que les défis sécuritaires propres à chaque zone. Il faut dire que le ministre a pris bonne note des préoccupations exprimées et a réaffirmé son engagement à œuvrer pour l'amélioration des capacités opérationnelles des services concernés. Djibril Mamman Cissé a également salué le professionnalisme et le sens du devoir des forces de sécurité. Il les a encouragés à poursuivre leur mission avec détermination et vigilance, tout en insistant sur l'importance de la collaboration entre les différents acteurs de la chaîne sécuritaire. Djibril Mamman Cissé, ministre délégué chargé de l'Intérieur et de la Sécurité publique.
10: Nous sommes ici au cœur même des défis sécuritaires du moment. Parce que pour avoir été au commandement quelques années durant, je puis dire toute modestie gardée que je me fais une idée déjà de la délicatesse de votre mission. L'objectif, c'est surtout de recenser toutes les difficultés auxquelles vous êtes confrontés, afin qu'ensemble, nous puissions donc rechercher des solutions les plus adaptées et vous permettre d'accomplir de la manière qui convienne la mission dont vous êtes investi. Et je voudrais également vous remercier. Déjà pour votre sens du devoir, grâce à vous, la République reste debout. Vous consentez d'énormes sacrifices pour permettre à nos populations de vaquer sereinement à leurs occupations, non pas sans difficulté, non pas sans crainte, parce que la psychose, elle est là, la menace, elle est permanente. Je voudrais donc vous dire toute la reconnaissance du gouvernement, et plus particulièrement celle de son chef, le remercier. Déjà pour votre sens du devoir, grâce à vous, la République reste debout. Vous consentez d'énormes sacrifices pour permettre à nos populations de vaquer sereinement à leurs occupations, non pas sans difficulté, non pas sans crainte, parce que la psychose, elle est là, la menace, elle est permanente. Je voudrais donc vous dire toute la reconnaissance du gouvernement, et plus particulièrement celle de son chef, le remercier. Déjà pour votre sens du devoir, grâce à vous, la République reste debout. Vous consentez d'énormes sacrifices pour permettre à nos populations de vaquer sereinement à leurs occupations, non pas sans difficulté, non pas sans crainte, parce que la psychose, elle est là, la menace, elle est permanente. Je voudrais donc vous dire toute la reconnaissance du gouvernement, et plus particulièrement celle de son chef, le président.
0: De mieux détecter et neutraliser les menaces sur le terrain. On va marquer une courte pause avant la suite de ce journal. La Générale. Dans le reste du temps, on parle éducation. Demain vendredi 26 juillet 2026, les candidats à l'examen du certificat d'études primaires CEP 2026 seront fixés sur le sort, Karine.
1: Les résultats de cet examen seront proclamés sur toute l'étendue du territoire national. Pour faciliter l'accès à ces résultats, ils seront disponibles sur la plateforme gouvernementale e-résultats. Mais comment consulter son résultat sur cette plateforme? Élément de réponse avec Grace Codeau du CIFIMA.
11: Les résultats du certificat d'études primaires session de juin 2026 seront proclamés ce vendredi 26 juin à partir de 10h30 sur toute l'étendue du territoire national. Comme les années précédentes, les candidats et leurs parents pourront également les consulter en ligne sur la plateforme gouvernementale e-résultats. Pour accéder à son résultat, il suffit de se rendre sur le site, de sélectionner l'examen du CEP 2026, puis de renseigner le numéro de table du candidat dans l'espace prévu à cet effet. Après validation, le résultat s'affichera automatiquement à l'écran. Cette procédure permet d'obtenir rapidement son verdict sans avoir à se déplacer vers un centre d'examen. Elle facilite également l'accès aux résultats pour les parents et les proches qui souhaitent suivre la proclamation à distance. Toutefois, une forte affluence est souvent observée sur la plateforme lors des premières heures suivant la publication des résultats. Les utilisateurs sont invités à patienter quelques minutes avant le réessai. Les candidats sont donc appelés à garder leur numéro de table à portée de main afin de consulter les résultats sur la plateforme officielle.
1: Merci à vous, Grace Kodo du CFIM. Doter les professionnels des médias d'outils nécessaires pour mieux traiter les questions liées aux droits socio-économiques, c'est l'objectif du séminaire de formation organisé à cet effet par la Haute Autorité de l'audiovisuel et de la communication RAC et de ses partenaires à Koumigéa dans la commune de Ndali du lundi 22 au mercredi 24 juin 2026.
0: Et reçu ce jour dans le grand direct de l'information, l'experte formatrice Rachida Oussou a expliqué le bien fondé de l'organisation de ce séminaire. Selon elle, les médias jouent un rôle essentiel dans la sensibilisation des populations, le suivi des politiques publiques et la promotion des droits fondamentaux des citoyens. Et c'est selon elle tout l'intérêt de l'organisation du dit séminaire. Rachida Oussou.
12: Ce sont des sujets qui se posent avec acuité. C'est vrai que dit comme ça, il n'y a pas le côté humain qui se dégage, mais derrière, c'est beaucoup de sujets qui touchent aux populations rurales, même urbaines, des problèmes liés à l'état civil. Par exemple, un enfant qui naît, qui n'a pas d'acte de naissance, c'est comme si on avait décidé qu'il ne vivrait même pas de façon légale. Ça, c'est assez grave. C'est qu'on arrête son existence dès sa naissance. Ça, c'est un sujet très important, mais bon, dont on ne touche pas le doigt. Vraiment, si on n'a pas ces gens de cadre-là pour vraiment les évoquer. Donc, ces sujets sont importants. L'accès à l'eau potable, combien ça peut être difficile pour certaines populations, même si la couverture en eau aujourd'hui au Bénin a évolué, mais il y a des zones qui restent oubliées. Donc ces sujets-là permettent de mettre en exergue, de mettre de la lumière sur ces réalités-là. C'est important que les médias en parlent.
0: On va mettre un terme à ce journal pour une raison indépendante de notre volonté. Merci à tous de nous avoir suivis de bout en bout. C'était la Générale de l'Information.
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